0: on a l'impression qu'on va s'écraser sur la piste, et donc c'était assez, assez impressionnant, mais c'était très chouette.
1: Et t'es toute seule dans le, à bord de l'ULM, ou il y avait un...
0: Non, il y avait mon mari.
1: D'accord.
0: À l'époque, n'était pas encore mon mari, et puis le moniteur.
1: Ah là là, je ne ferai jamais ça. Alors, autre truc que je ne ferai jamais, parce que je suis claustro de dernier degré, tu as fait une sortie spéléologie en Ardèche.
0: C'est ça, oui. Oui.
1: Dans le noir, le froid, la boue, tout ça.
0: Oui, il fallait ramper. C'était vraiment une expérience géniale. Aucun bruit, aucune lumière. Et puis se sentir comme ça à l'intérieur de la montagne, c'est aussi un petit peu effrayant de se dire, zut, s'il arrive quelque chose au moniteur, on est un peu... on est coincé.
1: Je
2: trouve qu'elle a vachement bien vendu l'ULM et la spéléo.
1: Oui.
2: Ça donne tellement envie, là.
0: Non, mais j'aime les expériences, mais je suis quand même toujours un petit peu stressée. J'ai toujours en tête le scénario catastrophe.
2: La mort.
1: Ouais, en fait, ça fait quand même 400 mètres. T'as rampé 400 mètres là dans ton truc de spéléo. T'as débarqué dans une grotte au bout d'un moment ou t'es resté que dans le noir et dans un tunnel?
0: Non, c'était que le noir. L'entrée, c'est pareil, une petite grotte qui a rien d'exceptionnel. Mais après, on avance un petit peu et on s'est glissé dans une faille. Et à partir de là, on était dans le noir absolu. Et c'est vraiment le noir jusqu'au bout. Il n'y a pas d'endroit où on voit. On pourrait imaginer comme la veine d'Orgnac là qu'on a en Ardèche,
1: une grotte.
0: Et tout ça. Non, c'est pas le cas. On est dans le noir.
1: D'accord, eh bien, c'est pas pour moi.
2: Moi, j'en ai fait de la spéléo longtemps. Il y a des passages qu'on appelle des passages boîte aux lettres.
1: Oui, oui. Bah,
2: aussi, c'est... et tu vois, alors, t'es vraiment, il y a rien, quoi.
1: Oui, je sais. Oui, bah, jamais de la vie. Allez, tu vas marquer tout de suite ton deuxième point, ma petite spéléologue. Écoute bien, je te fais écouter un truc. Cette magnifique chanson de Whitney Houston, eh bien, elle a été écrite spécialement pour le film Bodyguard. Est-ce que c'est vrai ou est-ce que c'est faux? Top chrono, 5 secondes.
0: Faux.
1: Et c'est une bonne réponse, parce que c'est une chanson écrite en 73 par Dolly Parton. Et ensuite, Whitney Houston a fait la reprise. Tiens, on écoute Dolly Parton. Non. Pas pareil. Voilà, 2 points pour Aurélie, bravo.
2: J'ai un message de la direction, sortie de fin de saison, spéléo ULM pour toute l'équipe de Taquet.
1: Bien sûr, merci la direction.
2: On a hâte. Lilian est chauffeur poids lourd, dis donc.
3: Exactement.
2: Et je parlais des passages boîte aux lettres, là, en spéléo. Bah, toi, t'es chauffeur poids lourd pour qui? Pour
3: La Poste.
2: Et voilà.
1: Ah, voilà. Mais tu fais pas de spéléo, Lilian?
2: Non, bah non.
3: Ah non, ça c'est pas mon truc. Par contre, l'ULM, ça m'aurait bien plu.
2: Ouais. Ah ouais, t'aimes pas de merde, ouais. Alors, t'as travaillé à Bruges, en Belgique, mais pourquoi? C'était à quelle occasion? Qu'est-ce que tu faisais en Belgique?
3: Eh ben, parce qu'en fait, je suis originaire du nord de la France.
2: Ok, d'où ça? Où ça? Donc, t'es d'où?
3: De Lille.
2: Ah, de Lille, tout simplement, voilà, on savait que tu les habitants. Voilà.
3: De Lille, et on est parti, on a déménagé il y a 14 ans pour descendre dans les Landes.
2: Ok. Petit, tu voulais être ingénieur agronome, mais bon, voilà, tu voulais pas trop en faire à l'école. C'est qu'on a une incite en face de nous, hein.
3: Ah ouais. Bah oui, c'est ça, c'est pour ça que j'ai l'impression maintenant.
2: Ah non. Alors, tu fais du sport, surtout depuis que t'es dans les Landes. Qu'est-ce que tu fais comme sport?
3: Ouais, je fais du sport, c'est un bien grand mot, je fais un peu de surf.
1: Ah oui, du surf, c'est dur le surf, très dur.
3: Non, c'est pas dur.
2: Mmh. Ah ouais, c'est accessible le surf, tu conseilles?
3: Non, c'est accessible, oui, c'est très bien, c'est franchement... on croit que c'est compliqué, mais c'est très très bien. C'est la vague qui porte.
2: Ah oui.
3: Une fois qu'on prend bien au bon moment la vague, après, hop, elle nous emmène jusqu'à la plage.
2: Et tu fais ça avec ton pote Fred le dimanche matin, et tu fais ça, bah ouais, en ce moment, là, d'avril à octobre.
3: Voilà.
2: Ok.
3: Exactement.
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1: Alors, Nicolas, tu joues avec Ici Touraine, tu as 53 ans, tu habites à Montlouis-sur-Loire.
2: Oui, tout à fait.
1: J'ai bon jusqu'ici ?
2: Ah oui, complètement.
1: Alors, on me murmure dans l'oreillette que le 25 avril... Tu vas passer la bague au doigt de Magali.
2: Oui, absolument.
1: Et que c'est une première mondiale, parce que tu l'as dit à personne.
2: Eh ben oui, c'est ça. C'est qu'en fait, comme on invite très peu de personnes, il fallait un peu ne pas trop divulguer l'information.
1: On a le droit d'inviter qui on veut. Enfin, qu'est-ce que ça veut dire? On n'est pas obligé d'inviter 300 personnes.
2: Non, mais ça fait des jaloux, c'est pour ça, après.
3: Bah là, tout le monde est au courant, là.
1: On est au courant.
2: Ouais, et maintenant, oui, là.
1: Tant pis pour les rageux. Donc, ça fait combien de temps que tu es avec Magali?
2: Ça fait 10 ans.
1: Oh là là là là. Donc, la robe blanche, le costume blanc, comment ça se passe? On a déjà tout préparé?
2: Oui, mais là, il n'y a rien en blanc, hein. C'est trop tard, hein, ça compte.
1: Mais on fait ce qu'on veut à n'importe quel âge.
2: C'est pour ça, donc 53 ans, on parle de mariage plus vieux, et effectivement, on est plus vieux que prévu.
1: Eh bah, bien, plus vieux, mariage heureux, on le sait.
2: Eh bah, bien, on va le souhaiter, effectivement, ce serait bien que ça ne change pas.
1: Et oui, parce que tout le monde pense que c'est plus vieux la pluie, pas du tout. C'est mariage plus âgé.
3: Ah, c'est ça.
2: Eh oui.
1: Eh oui, c'est... Ah non, mariage plus vieux, c'est pas la pluie, c'est mariage plus âgé, voilà. Alors, tu es chauffeur pour des enfants polyhandicapés.
2: Tout à fait. Je fais du ramassage le matin et je les ramène chez eux le soir.
1: Ah bah écoute, c'est plutôt sympa, hein, mais t'as fait plein de trucs dans ta vie, hein, parce que tu as été vendeur de vêtements, de matériel de jardinage, c'était vraiment un truc que t'as fait plein de choses, parce que de toute façon, petit, ce que tu voulais, bah, c'était rester à la maison et élever des enfants. Voilà.
2: Voilà.
1: On peut dire, quel beau métier, en fait.
2: Eh ben, c'est ça. Surtout qu'à 53 ans, finalement, j'ai fait plein de boulot et je n'ai pas d'enfant.
1: Ah ben, c'est pas grave, il n'est pas trop tard, hein. Tu peux
2: entendre. Non. Bon. J'ai vu Anthony Quinn à 85 ans. Il est galéré pour le porter, évidemment.
1: Oui, mais enfin, t'as 53 ans, ça te laisse un peu de marge. Bon. Voilà. Bon, je vais te faire tout de suite marquer ton premier point. Tiens, on va partir au Japon, hein. Oui, c'est de la pop japonaise. Alors écoute-moi bien. Il paraît qu'au Japon, si tu donnes un pourboire, eh bien c'est très impoli. Voilà. Donner un pourboire au Japon, c'est très impoli. Vrai ou faux? Top chrono, 5 secondes.
2: Vrai.
1: Eh bien, c'est une totalement bonne réponse. Et oui, parce que la qualité du service est considérée comme normale. Bien faire son travail ne mérite pas de bonus. Donner un pourboire, bah, ça peut être perçu comme gênant. Voilà, un point pour Nicolas.
3: Moi, je vais aller vivre au Japon, j'adore. Pour le vernis que je suis, c'est formidable. Patricia est avec nous, une schnor. C'est le schnor qui est à l'honneur. Bonjour, oui. Patricia.
4: Bonjour, Eric.
3: Oh, quelle jolie voix, souriante et tout, c'est vrai.
4: Ça va.
3: Tu as bu, on peut se dire tu, hein, d'accord.
4: Oui, bien sûr.
3: Oui, j'ai un peu bu, oui, c'est voilà.
4: On est jeunes tous les deux, hein.
1: Vous êtes jeunes tous les deux, évidemment.
3: Ah, bien sûr. Alors, tu habites à Beuvry-la-Forêt, donc je l'ai dit, c'est dans le Nord. Mariée, pas mariée, Patricia?
4: Je suis mariée.
3: Depuis combien de temps? Ouais, à Jean-Paul.
4: Ça fait 45 ans.
3: Waouh, 45 ans.
4: Ah ouais, ça rigole pas.
3: Vous êtes rencontrés, vous êtes mariés quand vous aviez 20 ans, mais on va découvrir avant 13 heures que vous connaissiez depuis déjà tout petit.
4: Ouais, en primaire.
3: Oh. Ah ouais.
1: C'est vraiment l'amour de ta vie.
3: C'est une grosse histoire d'amour.
4: C'est ça, il y a des destins, hein, qui sont écrits.
3: C'est vrai. Deux enfants.
4: On va dire ça comme ça.
3: Mathieu, 43 ans, Rémi, 40 ans, donc c'est des grands. J'imagine qu'ils t'ont offert des petits enfants.
4: Oui, deux.
3: Qui ont quel âge?
4: Maïli,
3: ouais.
4: Et Paul, qui a 20 ans et 11 ans.
3: Ah ouais, donc c'est des grands déjà, majeurs, et puis
4: ouais,
3: le petit Paul qui a 11 ans. Bon, il y a un petit animal, petite chatte, hein, à la maison, comment elle s'appelle?
4: Elle s'appelle Zoé.
3: Zoé, elle est malvoyante, mais elle est extraordinaire.
4: Ouais, c'est super Zoé. Encore ce matin, elle m'avait attrapé des souris, des trucs comme ça, et franchement, elle est très douée.
3: Tout ce qu'on aime. Il y a des petites poules aussi à la maison, voilà, hein, il y a un petit peu de monde.
4: Ouais. Ouais, on va dire ça comme ça.
3: Bienvenue Patricia, avec une première question. Tu es née quand Patricia? C'est quel mois de l'année?
4: Février,
3: donc c'est il y a déjà allez, 2 mois, parce qu'aujourd'hui il y a un anniversaire. Et moi j'affirme, Parce que c'est vrai, c'est faux qu'aujourd'hui, lundi 13 avril, c'est l'anniversaire du président de la République, Emmanuel Macron. Aujourd'hui, 13 avril. Oh là là. Top chrono, 5 secondes, oui ou non ? Son anniversaire ou pas ?
4: Allez, moi je dis oui.
3: Tu dis oui ?
4: Ouais.
3: Eh bien...
4: Ah non !
3: Non, c'est l'anniversaire de sa femme, de Brigitte Macron. Aujourd'hui, on donne pas l'âge d'une femme. Mais non, c'est pas le sien, c'est celui de Brigitte.
1: Oh non !
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1: Alors, mes petits chéris, nous allons parler de Lydie. Nous avons tout à l'heure dit qu'elle aimait Céline Dion. Alors, alors, est-ce que tu as tous ces disques? Est-ce que tu l'as déjà vu en concert déjà?
2: Oui, j'ai déjà vu en concert au Stade de France.
1: T'as tenté d'avoir des places pour le...
2: Non.
1: Bah non, bah bien sûr.
2: Non. Je ne tente rien du tout là, non.
1: Bon, oui, on va pas
2: j'ai
1: vendre.
2: J'ai trop peur de me faire avoir.
1: On va pas vendre 50 vaches pour aller voir Céline en concert. Hein. À un moment donné, il faut mieux garder les 130 vaches.
3: Est-ce que, d'ailleurs, je t'ai pas demandé, tu leur as donné des prénoms aux vaches ou pas?
2: Oui, nous on adore leur donner des petits prénoms parce que comme elles ont chacun leur caractère, donc des fois on change, mais il y a salon, il y a radio à la décorne, donc c'est radio.
1: Ah non, mais moi je voudrais savoir tous les noms, mais il y a radio à la décorne, mais il y en a d'autres qui ont des prénoms marrants ou pas?
4: Il y a Valérie surtout.
1: Oh bah Valérie.
2: Ah non, il n'y a pas Valérie, non. Il y avait Adeline, Adèle. On adore les nommer.
1: Moi je veux qu'il y ait une vache qui porte mon prénom. Il faut que tu entendes qui s'appelle Valérie.
4: Est-ce que tu peux t'engager?
2: Pas l'élever, pas de problème.
1: Une petite Valérie. Alors, la rencontre avec Didier, ça s'est fait parce que c'était un copain de tes frères. Et vous êtes sortis ensemble à 18 ans.
2: Oui.
1: Voilà. Et vous vous êtes séparés.
2: Oui, parce que moi je voulais faire des études et tout ça, donc on voulait voir autre chose. Et puis en fait à mes 20 ans, j'étais sortie. Hein, c'était un bal par chez nous, et puis lui il partait en vacances, et puis en fait en vacances il y a un accident, donc ils sont revenus au bal où j'étais, et puis ça s'est fait, on s'est remis ensemble à cette occasion là en fait.
1: Et voilà. Et après, ça fait combien de temps maintenant?
2: 30 ans.
1: Alors on va déjà essayer de gagner un week-end en thalasso pour que tu te fasses chouchouter avec Didier, ce serait pas mal. Alors on va parler, c'est la question à choix multiple, je pose la question, je propose des réponses et t'as 10 secondes pour me donner ta réponse. Il y a une petite chanson qu'on adore.
2: Mangez-moi.
4: Billy de Kiki.
1: On adorait, elle mangeait des champignons hallucinogènes. Alors là on parle de champignons, pas hallucinogènes mais pourquoi pas, on sait pas. Écoute bien, parmi ces champignons, lequel est comestible? La manite phalloïde, le bolet de Satan, la trompette de la mort ou les champignons de pied d'Éric Bastien? Allez, qu'est-ce qui est mangeable? La manite phalloïde, le bolet de Satan, la trompette de la mort ou les champignons de pied d'Éric Bastien? Top chrono, 10 secondes.
2: Le premier, la manite
1: phalloïde.
2: Oui.
1: Oh là là, mais non, c'est le pire, c'est le rouge à pois blanc, non. C'est le pire de tout, c'est les trompettes de la mort qui sont comestibles. Ah. Le balai de Satan, c'est une horreur, et la manie de phalloïde, tu crèves tout de suite. Oh. Bon, pas de points.
4: Bon, Jacques, on a déjà 3 points, on est pas mal. Jacques, dans la région parisienne, Jacques a une petite habitude, Jacques. Hein. Tous les soirs à 18h, qu'est-ce que tu fais, ton petit rituel à toi? Merci beaucoup Jacques pour cette intervention qui nous a beaucoup extraordinaire. Jacques?
5: C'est personnel.
4: Mais oui, mais tu l'as confié au professeur Coupez. Alors je ne parle pas tu manges une poignée d'amandes. Il y a pas.
5: Oui, mais c'est toujours ma petite poignée d'amandes.
1: Mais pas toute seule la petite poignée d'amandes.
4: Non, elle est accompagnée.
5: Non. Oui, c'est avec mon épouse, on se partage.
4: Oui, avec un petit verre.
5: Oui, non, c'est rare. Un petit whisky de temps en temps.
4: Voilà.
1: Allez, Jacques et Catherine, on sait, on connaît.
4: On sait. Bon, Jacques a déjà été aux États-Unis, en Russie, en Thaïlande, en Nouvelle-Calédonie, mais Jacques rêve d'aller, et il en a parlé à Gwenaël Coupez, en thalasso, à Saint-Malo. Bah dis donc, ça tombe bien, tu rêves d'aller à Saint-Malo.
5: Disons, découvrir la ville, parce qu'on le voit souvent à la télévision, et... Alors, on n'a jamais eu l'occasion, donc voilà.
4: Mais je te souhaite de gagner ce beau séjour. Ouais. Alors, il y a le Mexique que tu aimerais bien découvrir.
5: Oui, mais vous ne faites pas de voyage au Mexique.
4: Oh, ça viendra, ça viendra.
1: On te demande pardon.
4: Toutes les semaines, un voyage différent, tu sais. On ne sait pas. Et puis, Arsène Lupin, c'est quoi? C'est qui pour toi? Pourquoi j'écoute Arsène Lupin? Pourquoi?
5: Comment?
4: Je dis pourquoi tu aimes Arsène Lupin?
5: Bah parce que Arsène Lupin, bah parce que c'est un grand voleur et qu'il se fait jamais prendre.
1: C'est magnifique.
4: Un grand voleur, il se fait jamais prendre.
1: Mais tu regardais la série avec Georges Descrières.
5: Oui.
4: Voilà. Oh là là, bah oui, mais comment il s'appelle aussi Duris, Romain Duris qui l'a interprété aussi.
1: Oui, non, mais la série, c'est.
5: La première série, c'est Georges Descrières.
1: Georges Descrières.
4: Chacun sa rêve, sa génération.
1: Bah, chacun sa génération, mon petit gars.
4: Exactement, oui, je te le fais pas dire.

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1: Alors, Samuel à 6, Isabelle à 6. Alors, tu as une petite, un petit défaut, Samuel. Tu n'es pas que parfait.
2: Non, non, non, malheureusement.
1: Tu es maniaque. Alors, ça veut dire quoi? Tu ranges tout, tu nettoies tout, tu...
2: Pas forcément, mais j'aime par exemple que rien ne traîne par terre. Par exemple, quand je travaille, il ne faut pas qu'il y ait un bout de carton par terre. J'aime bien les regrouper, enfin, il ne faut pas que ce soit le bordel, quoi.
1: Oh là là là là.
2: Quand je travaille, même en maquettiste, par exemple, quand on travaille, il faut être minutieux, il ne faut pas en laisser partout, en avoir partout sur le plan de travail. Voilà, il faut avoir de la place pour travailler. Donc, je vais pousser les petites choses pour que... Voilà, je suis un petit peu maniaque à ce côté-là, quoi. Être organisé, être un défaut, puis je pense en même temps une qualité. Donc,
1: oui, c'est une qualité, voilà, mais par exemple, tu es quand même, tu es quand même un gros râleur. Ça, c'est un défaut.
2: Ah ça, oui. Alors la râleur, j'assume. Oui.
1: Ouais. Tu râles sur tout, en fait.
2: Oui.
1: Ah oui, d'accord. Bon, bah, c'est magnifique. Alors écoute-moi, tu es à égalité avec Isabelle. Vous avez 6 points tous les deux. Là, c'est la question à 5 points. Donc, ça serait bien que tu marques, hein. On y va, c'est parti, tiens, une petite ambiance. Alors, on entend du violon. Et moi, ma question, c'est la suivante. Samuel, comment appelle-t-on une personne qui fabrique les instruments à cordes? Comment s'appelle la personne qui fabrique les instruments à cordes? Prenons 10 secondes.
2: Un luthier.
1: Et il s'agit
2: d'un luthier.
1: Une bonne réponse, oui. C'est, il fabrique, répare, entretient tous les instruments à cordes, les violons, les guitares, les violoncelles. Et le terme vient du luth, qui était un instrument à cordes ancien à la Renaissance. 11 points, sans faute pour toi.
3: Isabelle, on va passer à la flûte.
1: À la flûte?
3: Ah, puis la flûte...
1: Ah ouais, bah c'est beau, hein.
3: La flûte, après avoir visité quelques caves, vous voyez, quand même. Ah ouais. Alors, tu reconnais le mariage, hein, c'est la chanson du mariage, ça. Alors, petite anecdote autour du mariage, et surtout, quelque chose, écoute plutôt. On te parle de ça. Ah si, on t'en parle à chaque fois. Raconte un peu à chaque fois, on te chambre là-dessus.
4: Alors, en fait, à mon mariage, j'ai une de mes tantes chez qui j'allais énormément en vacances et qui était agricultrice. Elle a décidé à mon mariage de m'offrir un seau, sauf que la belle famille n'était pas au courant de cette anecdote. Et donc, en fait, il faut savoir qu'à l'âge de 5 ans, quand j'étais en vacances chez elle, à l'heure de la traite, j'étais vraiment avec elle. Et j'ai eu peur de la vache qui arrivait, j'ai reculé, et je suis tombée dans le seau, les quatre fers en l'air, donc mes fesses dans l'eau, dans l'eau qui permettait de nettoyer les pieds de vache.
3: Ouais, j'ai bien compris. Et du coup, c'est l'épisode qu'on te ressort à chaque fois, cette histoire de la vache. La belle famille est au champ en permanence.
4: La belle famille, pas trop, parce qu'elle est un peu moins au courant, quoi.
3: Oh, bah maintenant, si, là, tout le monde est au courant depuis le mariage. Bah, un petit peu, quand même.
4: Ouais, un petit peu quand même, quoi.
3: Bon, elle est mignonne, ton anecdote.
4: Merci, Tata, quoi.
3: Bah ouais, puis merci ici de l'avoir annoncé à toute la France. Puis t'as un petit côté quand même aussi distrait et grande blonde, hein. Oui, grand blonde, bien grande blonde. Parce qu'il t'est arrivé quand même quelques petites bricoles. Une fois, tu t'es vautré en trottinette du côté d'Amiens. Oh, t'as voulu faire ta maline, hein, j'en sais rien, quoi.
4: Bah oui, même pas mal, là.
3: Ouais, même pas mal. Donc, ouais, sauf que tu t'es parti plus loin pleurer. Parce que tu t'es rendu compte que le genou était en feu, quoi. Et que t'étais en sang, quoi.
4: Bah, le genou était en sang. Alors, donc, je me suis dépêchée parce que je faisais de la trottinette pour aller récupérer le train pour rentrer à la maison. Sauf que c'est une fois rentrée à la gare de la ville où j'habite que j'ai vu que j'avais plus mes clés de voiture.
3: En plus, la louse, t'avais tout perdu, les clés, la carte bancaire, terrible. Bon,
4: ouais, allez. J'ai mis ma journée ce jour-là.
3: Restons joyeux et tentons de gagner 5 points avec Renaud. Écoute.
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3: Que signifie l'acronyme HLM? Chanson de Renaud. Allez, top chrono, 10 secondes. Qu'est-ce que ça veut dire HLM? HLM.
4: Je te réponds?
3: Bien sûr.
4: Habitation à loyer modéré.
3: Et elle dit ça en toute sérénité. Oui! Bravo, bien sûr.
1: Alors, ça fait 11 partout. Il ne restera que le bingo pour vous départager. Vous avez fait tous les deux un bon,
3: hein.

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1: Benoît, tu habites à Saint-Georges-les-Baillargeaux. Et alors Benoît, attention, il a un truc incroyable. Il a un jardin.
2: Dans notre jardin.
1: Extraordinaire. Alors, il paraît que tu as des 4000 mètres carrés, une piscine, des arbres fruitiers, abricotiers, cerisiers, pruniers, noyers, pop. Et alors, par contre, tu n'as pas de potager parce que tu as plein de lapins.
3: Ah oui. Ça c'est clair. Donc il y a plein de lapins tout autour du jardin. Donc quand on arrive principalement le soir, on arrive pour garer la voiture dans le garage, faut voir tous les petits pompons blancs qui courent dans le jardin. C'est assez c'est assez impressionnant.
1: Bon, c'est mignon.
3: Donc pas de potager.
1: Sinon les lapins ils boufferaient tout. Bon. Tu as deux points, je vais te donner l'occasion de remarquer deux points de plus. C'est le mot manquant. On va écouter une chanson qui va pas nous rajeunir, mais c'est Edith Piaf. Il y a deux mots qui manquent, ça va s'arrêter, ça va faire pom pom. Et tu vas devoir me trouver les deux mots qui manquent. Edith Piaf, c'est parti.

0: Allez, venez, Milord, vous asseoir à ma table. Il fait si froid dehors, ici c'est...
1: confortable.
0: Ok, laissez-vous faire, Milord, et prenez bien vos aises, vos sur mon cœur, et vos pieds sur une chaise.
1: Vos mains.
0: Eh ben, t'as dit confortable.
2: Et mains, ouais.
0: Et mains, eh ben on écoute tout de suite la réponse, vas-y, c'est parti.
3: Allez, venez, Milord, vous asseoir à ma table. Il fait si froid dehors, ici c'est confortable.
1: Bravo.
0: Milord, et prenez bien vos aises, vos peines sur mon cœur, et vos pieds sur une chaise. Tu as un point parce que tu as trouvé confortable, bravo Benoît, tu as trois.
2: Bon, Mylène, avant de jouer au quiz musical, Mylène qui est maman d'une petite fille de 1 an et demi qui s'appelle Blanche, qui vit à Luard dans la Sarthe. Mylène, elle est fan, elle a une passion, c'est pour Disney, Mylène. Hein. Ah oui. Alors raconte un peu, tu collectionnes des figurines?
4: Ouais, j'en ai à peu près 90 figurines.
2: Pas mal.
4: Et j'ai quelques tatouages aussi en lien avec Disney.
2: Ah, est-ce qu'on peut connaître les tatouages? Qu'est-ce qu'ils représentent?
4: Alors sur les deux mains, j'ai Simba et Nala.
2: Ok.
4: Sur le bras, j'ai Peter Pan, Mickey, la petite sirène. J'ai la rose éternelle de la Belle et la Bête.
2: Ah ouais.
4: Sur la cuisse, je me suis fait tatouer Dream. C'est-à-dire rêve en anglais, bien mais sûr. Avec la calligraphie de Disney.
2: Ah mais fan de Disney là. Franchement, t'as cité au moins 10 ou 12 tatouages de Disney. Du coup, tu y vas au parc souvent, j'imagine, plusieurs fois dans l'année?
4: Bon, j'essaie d'y aller une ou deux fois dans l'année, ouais, mais après, ça fait quelques années que je suis pas allé là.
2: Okay.
0: Ah, vous voyez, il y a la Reine des Neiges.
2: Ben oui, il y a une nouvelle zone, la Reine des Neiges, libérée, délivrée, tout ça.
0: Ben oui, notre réalisatrice, elle a acheté des billets pour 10 ans, pour aller tous les jours, pendant 10 ans, voir la Reine des Neiges.
2: Délivrée. Bon, Mylène, on va essayer de se délivrer et essayer de récupérer surtout 2 points de plus avec un quiz musical. C'est le même principe, c'est une chanson, c'est pas Edith Piaf. On va jouer avec un classique et un tube de Barbara. À 2 reprises, tu l'as compris, on a les pup-pup qui fait que la chanson s'arrête. Il y a 2 mots manquants à identifier, on y va.
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2: Ah, si, là, ils sont très rapprochés. Alors, un beau jour, ou peut-être une nuit, près d'un lac, je m'étais endormi, quand soudain.
4: Semblant.
2: Crever le
4: ciel.
2: Et venant de nulle part, j'ai bien enregistré tes 2 propositions. Vérifions.
3: Bonjour.

0: Crever le ciel, tu as les deux mots.
1: Ça fait quatre.
0: C'est bien, ça, Mylène, bravo. 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

0: Maya, chanteuse originaire de Valence et révélée par la Star Academy 2024. Maya avec Tout ira bien.
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0: Tout ira bien.
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0: Avec ce soir, Michel Bernier. Bonsoir Michel, comment ça va?
4: Bonsoir, mais ça va très très bien. En plus avec Michel Mabel, alors évidemment.
0: Là. Ah bah oui, on voilà. Sait accueillir. Hein.
4: Accueil merveilleux.
0: Michel Bernier, je suis tellement heureuse de commencer cette saison avec vous. Pour celles et ceux qui n'auraient pas révisé pendant les vacances, c'est pas grave. Comédienne, humoriste, on l'a entendu à la radio, applaudi au théâtre, vu au cinéma ou encore à la télé, la saison 10. De la stagiaire portée donc par Michel Bernier. Ça vient de recommencer sur France 3 et on va en parler évidemment. On va en parler, mais on va aussi parler de musique, Michel Bernier, puisque vous avez fait vos devoirs. Contrairement au cancre du fond de la classe. Et pendant l'été, bah, vous m'avez envoyé une liste de chansons, votre playlist. Et c'est ça qu'on va écouter ce soir, ensemble, pendant une heure. Alors, j'ai remarqué un truc en voyant la sélection de chansons que vous m'avez envoyée. C'est qu'il y a beaucoup, beaucoup de chansons pour les autres. Pour des gens avec qui vous avez travaillé, pour des gens que vous aimez, etc. Et ce qui me fait dire que vous êtes dans le don, ça c'est plutôt beau,
4: hein,
0: musicalement et pas que, j'ai l'impression. Mais il y en a une qui est rien que pour vous. Celle-là, j'ai l'impression que c'est un peu votre préférée, en tout cas dans la description que vous m'avez envoyée, j'ai l'impression qu'elle vous tient beaucoup à cœur. C'est Tu verras de Nougaro.
4: Oui.
0: Alors j'aimerais bien qu'on commence avec ça, déjà pour vous accueillir dans une chanson qui vous plaît. Mais celle-là, elle est que pour vous.
4: Oui, elle est pour moi, elle est pour dire, tout recommencera, tu verras. J'aime les chansons qui sont à la fois un peu douces comme ça, qui pourraient être des chansons tristes, mais qui en fait apportent de l'espoir. Et pour moi, cette chanson, elle fait ça, quoi. Elle fait cet effet. Et puis Nougaro, quoi. Bon, Nougaro, avec le Nougaro, j'ai eu la chance de croiser deux fois dans ma vie.
0: Ah, il était comment? Il paraît qu'il n'était pas commode.
4: Non, il n'était pas commode, il était très alcoolique, à l'époque surtout. Mais j'entendais sa voix rocailleuse, ce timbre incroyable et cette folie. Et voilà, quoi qu'il arrive, je ne sais pas qu'il était. Bah, il était un peu nounours, quoi. Ouais. Dans son monde aussi, je pense, que, comme beaucoup de gens qui créent d'ailleurs. Mais bon, c'était. Moi, ça m'a fait un effet de le rencontrer. Ouais. Vraiment. Et c'était un homme incroyable, un talent de fou. Et c'est vrai que quand on écoute ses chansons, c'est des petits films, quoi, c'est des histoires. Et tu verras, qui est pas une chanson complètement de lui, mais qui, voilà, moi j'aime l'espoir. Donc à chaque fois que je peux, j'écoute des choses qui me ramènent à l'espoir.
0: Ouais, Claude Nougaro qui adapte en français un tube du Brésil, un tube bossa nova. Tu verras, c'est le premier choix de notre invité Michel Bernier.

0: Que sera, ça c'est la version originale de Chico Buarque que le Brésilien Claude Nougaro chantait, tu verras, en 1978. Là, ça y est, on est dans un état, Michel Bernier, on va tout raconter là.
1: Ben, on est bien là, non ?
0: C'est pas mal. Oui. J'ai même plus peur de vous appeler Michel Barnier. Alors, ce matin, je vous pense.
1: Je vous jure, mais c'est horrible.
0: Donc, éphémère Premier ministre oui. de la saison dernière. Et est-ce qu'il y a beaucoup de langues qui fourchent ou ça va ?
2: Moins, en fait. Moi, en fait, il m'a fait du bien. Et je pense que je lui ai fait du bien aussi. Parce que je sais qu'il avait fait un message assez drôle en disant ben voilà, quoi. Et que, à force, les gens ont fini par faire attention.
0: Oui.
2: Alors qu'ils ne faisaient pas attention avant. Maintenant, ils font bien bar ou ber. Voilà.
1: Et là, c'est ber avec oui. nous ce soir.
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0: Et tous les mardis de cette rentrée, on met France 3 à 21h pour regarder La Stagiaire. Et si on a un bon wifi, on peut même la regarder, La Stagiaire, quand on veut, sur France.tv, saison 10 de votre série. Michel Bernier, incroyable.
2: Incroyable. Même
0: la longévité de cette série.
2: C'est fou. C'est, on est une des séries les plus anciennes hein, sur la télévision. Donc, on est assez fiers quand même. Et puis, 10 ans de bonheur, surtout. 10 ans sans accro, 10 ans voilà, de fidélité des téléspectateurs, 10 ans d'une famille qu'on s'est créée. Avec mes partenaires, nos réalisateurs, les producteurs, enfin tout le monde, franchement.
0: On sent, hein, en le regardant, oui, ça se fait dans la joie.
2: Oui,
0: ça se fabrique dans la joie.
2: Ça se fabrique dans la joie. De toute façon, moi j'ai du mal à ne pas travailler dans la joie, déjà. Et puis d'avoir rencontré Philippe Lelièvre ou Antoine Hamel, Soraya, tous les gens qui travaillent avec nous, qui sont les acteurs, Clément Moreau, Jeanne Lambert, tout ça, on est très unis. Et puis nos réalisateurs aussi, Alexandre Pidou et puis Jean-Marc Thérin et d'autres qui sont venus nous accompagner au début de la série. Il y a quelque chose qui se passe. Moi, je ne sais pas pourquoi, mais c'est une série qui fait du bien et qui fait du bien aussi à ceux qui la font.
0: Et qui la regardent, on est des millions chaque saison à regarder La Stagiaire. L'histoire donc de Constance Meyer, c'est vous, Michel Bernier, qui, suite à une erreur judiciaire, pas piqué des hannetons, aurait-on dit au siècle dernier, s'est retrouvée derrière les barreaux et change de vie, évidemment, ensuite, et décide de rejoindre ce monde incroyable et complexe de la justice. Elle travaille avec un juge, le juge Delcourt, elle a un mari, Bart,
2: oui.
0: Joué par Philippe Lelièvre. Il y a un procureur qu'on adore, Kiring.
2: Ah, Nicolas Marié.
0: Ah, c'est parfait, voilà. Il est juste énervant ce qu'il faut, mais on l'aime bien.
2: Mais on l'aime pour ça.
0: C'est un procureur, quoi.
2: Il a un charme. Nicolas, c'est le charme incarné.
0: Voilà.
2: Ouais, oui.
0: Et il y a évidemment tout le monde de la justice, les avocats, la flic, Nadia. Ah.
2: Elle est formidable, Soraya. Formidable.
0: Voilà, ouais. Soraya Garlin, qui est super actrice. Et à chaque épisode, on a une intrigue policière, bien hard, en principe. On n'a pas peur du meurtre hein, chez La Stagiaire.
2: Non, mais on est surtout sur des sujets de société, souvent.
0: Ouais.
2: Voilà, c'est qu'on aime aller comme ça, naviguer dans des sphères un peu différentes, voilà, des sujets à traiter, des choses à dire, ouais. Quelquefois. Donc c'est important, et surtout toujours mettre de l'humain là-dedans. Parce que c'est important de dire que souvent on est là, on critique la justice et qu'il y a certainement quelquefois des torts. C'est pas ce que je veux dire, je ne défends pas à corps perdu, mais ce que je veux dire, c'est que quand on est là-dedans, on comprend ce que c'est que le travail d'un juge d'instruction, que des dossiers, il y en a à l'appel, et que gérer tout ça, c'est compliqué. Et d'essayer de trouver de l'humanité là-dedans, quand on est confronté à des choses assez dramatiques, eh bien, il faut le faire.
0: Ouais. Voilà. Et l'humanité, dans La Stagiaire, on la trouve aussi dans les familles des personnages respectifs. Voilà, on les suit, votre mari, vos enfants. Là, dans la saison 10, je vous préviens, c'est le syndrome du nid vide. Les gosses s'en vont.
2: Oui, pourquoi ?
0: Il faut occuper le mari. Non, mais voilà, vous allez vous régaler. C'est en diffusion, donc en ce moment, tous les mardis sur France 3. Et donc, quand vous voulez, sur France.tv. Et on m'a dit que pour fêter cette saison 10 qui est diffusée, ça sent fort la saison 11.
2: Très fort.
0: Voilà.
2: On peut même dire que on est dedans.
0: Nous y sommes.
2: On est en train de battre l'omelette, là.
0: Très bien. Alors, justement, Cassons un œuf sur la tête de Camaro. Fun Like You, c'est la chanson que vous associez à cette série, là, la stagiaire.
2: Mais en fait, ils savent, Camaro, je l'aime depuis le début.
0: D'accord.
2: Et ça me fait rire parce que pendant très longtemps, quand je disais, moi j'adore Camaro, tout le monde me faisait, non mais n'importe quoi, c'est nul, c'est gnagnin, c'est ringard, machin, c'est, moi je m'en fous, moi, jamais.
0: Mais pas snob.
2: Ah, pas du tout. Je vois aujourd'hui, il y a énormément de Camaro dans beaucoup de films qui sont un peu, voilà, on dirait intelligent. Et là je me dis, ah ouais, donc maintenant ça y est, là, Camaro.
0: Ah mais il a la carte maintenant.
2: Maintenant il a la carte.
0: Julien Doré le reprend sur scène.
2: Absolument. Ouais, ouais. Et d'ailleurs sa version elle est formidable. Et en fait, j'ai fait une émission sur François qui s'appelle La Boîte à Secrets. Et donc, ils savent, toute la bande, toutes les équipes savent que Camaro, bah, quand on fait des petites soirées, bah, c'est Camaro, quoi. Il n'y a rien à faire si on passe au Camaro. Et donc, Boîte à Secrets, surprise. Et là, ben, tous mes camarades comédiens m'ont chanté Femme Like You. Et c'était merveilleux. Parce qu'ils ont répété, ils sont venus, tous, ils ont fait. Certains ont fait même le trajet de Marseille pour venir à Paris. Et c'était un moment bouleversant. Oh là là. Voilà. Donc Camaro est un peu avec nous, quoi.
0: Camaro, bande originale non officielle de La Stagiaire et de votre samedi soir sur votre radio ici grâce à Michel Bernier.

0: J'ai une folle envie d'aller au karaoké avec Michel Bernier.
1: Mais alors là, ça. Alors là.
0: Comme vous voulez, copine. Karaoké à don.
2: Camaro et Femme Like You. Oui, ça fait partie de la playlist de Michel Bernier, ses chansons préférées qu'elle partage avec vous ce soir sur votre radio ici. Samedi soir sans rancard. Oui, mais vous êtes avec nous. Franchement, on est pas mal.
0: Non, on est mieux.
2: On est mieux. À tout de suite.
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2: Les chansons préférées de Michel Bernier. Je suis tellement contente que vous soyez là.
0: C'est gentil.
2: C'est quelque chose. Non mais quand même, il faut que je vous avoue, moi j'ai appris l'amour, le couple... avec votre spectacle des Mondes Midi.
0: Ah, ah bah là,
2: je me suis bien méfiée.
0: Ah, bah oui, mais ça s'est bien passé après.
2: Bon, je suis quand même tombée dans deux trois pièges.
0: Oui, mais quand même,
2: vous étiez préparée.
0: T'es au courant.
2: Ah, voilà. T'es au courant. Ah, oui, ça c'est très important. Alors, Michel Bernier, on a parlé de la stagiaire, hein, votre série qui entame sa saison 10 en ce moment sur France 3. Et sinon, très souvent, en interview, on vous parle très régulièrement de votre papa. Et pour cause, truculent, fascinant, très marrant, un peu choquant, professeur Choron, fondateur des cultissimes Harakiri et Charlie Hebdo. Sauf qu'avec tout ça, on oublie souvent de vous parler de votre maman.
0: Voilà.
2: Mais là, dans vos chansons préférées, il y en a une qui est très importante pour votre histoire avec votre maman. C'est « Ma vie » d'Alain Barrière.
0: Oui.
2: Est-ce que vous pouvez me raconter un petit peu ?
0: Eh bien, maman aimait bien la chanson française. Enfin, à la maison, j'ai été beaucoup élevée à la chanson. Mon père, c'était Jacques Brel, les bourgeois, c'est comme les cochons. Et ma mère, c'était Alain Barrière. Ça donne des personnalités, vous voyez.
2: Ça ouvre l'esprit.
0: Et maman était une femme, plutôt une femme amoureuse, une femme romantique, une femme de douceur. Et chaque fois qu'il y avait Alain Barrière qui passait à la radio, alors là, c'était... elle rentrait en transe, quoi. Et ma vie, je pense que ça parlait d'elle aussi, quelque part. Il y avait... Vous savez, c'est maintenant qu'on parle, mais il y a encore 80 ou 100 ans, on ne se parlait pas. Non. En fait, les chansons aidaient beaucoup à ressentir, à pouvoir exprimer les choses. Et c'est vrai que ma vie, je pense que ça devait lui la toucher au fond du cœur, voilà, sûrement.
2: Et vous compreniez, enfant, ce que ça voulait dire, ou ado, à un moment, vous vous êtes dit, mais mince, en fait, c'est pas forcément une chanson hyper joyeuse.
0: Ça n'était pas une chanson joyeuse, mais moi, j'aimais ce que ma mère aimait, et j'aimais ce que mon père aimait. J'étais trop petite pour me dire quels sont mes goûts. C'est longtemps, en fait, après. C'est quand on commence à comprendre ce que ça dit, ce que ça veut, puis à comprendre la vie de ses propres parents, de ceux qui nous sont proches, qu'on finit par se dire, ah, mais tiens, ça correspond effectivement à ça, correspond à tel caractère, telle particularité. Mon père aimait les chansons un peu fortes, parce que c'était un moyen de, comme il vendait des journaux dans la rue à l'époque, il fallait un peu stimuler les équipes. Donc c'est vrai qu'il valait mieux mettre Jacques Brel que ma vie, hein. C'est sûr que les bourgeois, c'était plus énervant. Et après, comme maman était une femme, comme je vous dis, très, très tendre et très douce, je me suis mis à comprendre ce choix. Et après, j'ai compris beaucoup de choix, en fait. Le jour où elle a rencontré Marcel Amont, parce qu'il y avait chez Marcel Amont du charme, un peu de drôlerie aussi, mais voilà, tous ces gens qui, en fait, étaient porteurs certainement de sensations sensations qu'elle avait, de sentiments qu'elle n'a pas exprimés. Et donc voilà, c'est pour ça que ces chanteurs-là ont un peu disparu dans la façon d'écrire, je veux dire. C'est des chansons qui ont une façon d'écrire qui était... voilà, on osait plus peut-être dire les choses que maintenant, peut-être, je sais pas.
2: Alors on est où quand on l'écoute sur la radio, quand vous étiez petite, on est à la cuisine, on est au salon?
0: Alors vous savez quoi, le lit chez moi est un endroit très très important.
2: Ah.
0: Et quand j'étais petite, vraiment il y avait le gros poste radio sur la table de nuit. Et quand mon père se levait, je courais me mettre dans les bras de ma mère. Et on écoutait la radio toutes les deux. Et on va se dire que voilà, je suis dans ses bras avec une tasse de thé. Et on écoute à la barrière.

0: là, Michel Bernier, merci. Mmh.
1: Quelle émotion.
0: Ben, ça faisait bien longtemps que je n'avais pas écouté Alain Barrière, Ma vie, Le coffre.
2: Ah oui, c'est...
0: Ça chante, hein.
2: Ah, ça chantait, ah oui, ça chantait. C'était des chanteurs de scène, hein, beaucoup avant de devenir des chanteurs de disques. Hein. Donc, c'était des gens qui chantaient vraiment. D'ailleurs, c'est, je crois que c'est Aznavour qui a quelques chansons, c'était une prise.
0: Ouais.
2: Parce que oui, parce que c'est l'habitude.
0: Et c'est marrant, vous qui êtes comédienne, il y a un côté comédien dans la façon dont il chante.
2: Oui, bien sûr, parce qu'il raconte des histoires.
0: Il raconte un truc,
2: il raconte des histoires, il y met tout ce qu'il ressent, en fait. Il y met le cœur, le ventre, les tripes, les souvenirs, c'est-à-dire toutes les chansons qui nous font vibrer, qui nous font du bien, qui nous font pleurer, sont toutes des chansons qui ont ça en elles. Hein. Les interprètes, dès qu'ils partent dans une sincérité, ben, on est touché, c'est normal. Normal.
0: 1964,
2: oh là là.
0: Alain Barrière.
2: J'ai encore un hocher à cette époque-là.
0: Faisons un bond de 2024.
2: Oh là.
0: Oui, ça fait 60 ans quand même, hein, de différence. Et on tombe dans votre playlist, dans vos chansons préférées, Michel Bernier, sur Santa.
2: Mais que je l'aime.
0: Alors, comment, pourquoi?
2: Alors, je découvre cette chanteuse. D'abord, je découvre quelqu'un de simple. Moi, ça me plaît beaucoup, la simplicité. Je sais pas, j'ai l'impression qu'elle n'est pas maquillée, qu'elle est comme elle est, qu'elle... Et puis, il y a, c'est pareil, j'en ai des frissons d'en parler, c'est pareil, il y a un truc chez elle, elle est habitée, elle se transporte toute seule, j'ai l'impression qu'elle est, elle est incroyable, et puis quand je la vois se soulever sur son piano,
0: oh là là.
2: et je me dis, mais cette fille est folle, mais cette fille est folle d'amour pour son métier, cette fille va aimer, adorer son public, il va lui rendre, et je ne me suis pas trompée, et puis, alors ça fait partie un peu comme quand on parlait de Nougaro, mais Recommence-moi, pour moi c'est un espoir fou, c'est toujours de dire, rien, tout n'est pas fini, on peut y retourner, on peut aller, donne-moi un coup de main, puis on va y aller ensemble. Et moi, je trouve ça beau.
0: Voilà. Moi, j'ai l'impression, arrêtez-moi si je dis une connerie, Michel Bernier. J'ai l'impression que vous êtes du genre à marcher dans la rue avec une chanson dans les oreilles et à jouer dans le propre clip de votre vie.
2: Ah oui, je pourrais.
0: Ça vous fait ça, hein, le truc.
2: Ces paroles. Et oui, c'est moi.
0: Et je marche un peu plus vite et je relève un peu la tête.
2: Dès que je sens que je suis attrapée, ça y est,
0: ouais,
2: quoi.
0: C'est bien.
2: Ah ouais, ça fait un bien fou.
0: Ça va vous faire des émotions. C'est Décibel, la radio ici, les chansons préférées de Michel Bernier et donc notre petite Santa qu'on aime bien, qui va venir nous rendre visite d'ailleurs très bientôt.

0: Est-ce que vous dansez chez vous samedi soir à l'écoute d'ici 7 décibels? Et Michel Bernier a décidé de vous donner un goût de bonheur avec cette chanson Recommence-moi. Attention, transition de l'école Michel Drucker. Hein, j'ai dit le goût du bonheur.
1: Oui, j'entends, j'entends.
0: Alors, Michel, est-ce que par hasard vous aimeriez rebondir sur ce petit groupe de mots, le goût du bonheur?
1: Alors, le goût du bonheur, le parfum.
0: Le parfum. Ah, c'est ça, je me suis trompée.
1: Le parfum, le bonheur.
0: C'est pas Michel Drucker en fait.
1: Non, non, c'est Michel Dru. On va attendre pour le quai.
0: C'est Joe Star, en fait, je suis bourrée.
1: Non, pas du tout, rassurez-vous.
0: Le parfum du bonheur.
1: Le parfum du bonheur, qui est une adaptation d'un bouquin de Virginie Grimaldi, une grande autrice française. Et donc, c'est avec Caroline Anglade et Michel Bougenat. Et donc, nous avons tourné ça vers Arcachon.
0: Oh, et réalisé. Vous avez toujours des bons endroits, hein. La stagiaire, c'est Marseille,
1: oui,
0: la
1: oui.
0: C'est Arcachon.
1: Là, moi, je ne vais que là où c'est bien. Donc, j'y vais.
0: Une plage. Une plage en apéro.
1: C'est réalisé par Baya Kasmi. Et c'est une saga familiale sur quatre épisodes. Et qui est vraiment, je trouve, extrêmement réussie de la part de notre réalisatrice et de tous mes camarades acteurs. Parce que c'est quelque chose qui est assez. Il y a de l'amour, il y a de la haine, il y a des réconciliations, des secrets, de la drôlerie. Il y a Michel Moretti, cette comédienne qui fait la grand-mère, qui est vraiment un caractère pas possible. Elle est géniale. Voilà, c'est un bon moment.
0: Pouvoir le voir, on sait déjà où et quand.
1: Sur la télévision française. Voilà, France Télé. Voilà,
0: France Télé,
1: mais je ne peux pas vous donner de date, je ne le sais pas.
0: Bon, voilà, en tout cas, c'est une bonne maison, voilà. France Télévision.
1: Oui, tout à fait.
0: Et cette série, donc cette mini-série, qui sera présentée au prochain Festival de la Fiction de La Rochelle.
1: Absolument.
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0: Avec Michel Bernier. Il faut qu'on parle de votre prénom, Michel.
1: Ah bon?
0: Bah oui, parce que tout à l'heure quand vous êtes arrivé, alors j'ai mis un petit extrait des Beatles, Michel. Mais en fait, moi, quand je pense à Michel, il y a une chanson que j'adore, c'est Gérard Lenormand.
1: Non, bah oui.
0: Oh là là.
1: Mon Gégé.
0: Bah oui. Ça, c'est quand même une des plus jolies chansons qui soit sur l'adolescence et elle porte votre prénom. Mais est-ce que vous l'aimez, votre prénom? Est-ce que vous l'aimez en chanson? Est-ce que vous l'aimez?
1: Oui, bien sûr. Oui. C'est un prénom, en plus, il devient totalement désuet.
0: Ouais.
1: Des Michel, je crois pas qu'il y en ait beaucoup.
0: Et à la fois, tous les chanteurs s'appellent Michel.
1: Et
0: Jonas.
1: Oui, mais vous avez dit, ils sont pas jeunes, hein.
0: Oui.
1: Voilà.
0: Oui.
1: Après, celle qui nous a un peu redoré le blason,
0: ouais.
1: C'est Michelle Obama. Voilà.
0: Ah, mais oui.
1: Elle nous a remis un petit coup de jus au Michel, mais outre-Atlantique, hein, pas chez nous. Hein. Pourtant, c'est pas vilain, Michel, ça va, ça se tient. C'est pas moche, quoi.
0: Vous savez pourquoi vous vous appelez Michel? D'où vient votre prénom?
1: Oui.
0: Ah, mais vous me faites des yeux, vous n'avez pas envie de me raconter.
1: C'est pas une très...
0: C'est pas une belle histoire.
1: On va pas parler de ça.
0: D'accord. Alors, parlons plutôt de la Michel de Gérard Lenormand.
1: Oui.
0: Parce qu'elle, c'est une jolie histoire d'amour.
1: Oui, mais oui. Puis en plus, j'ai la chance de connaître Gérard. Et c'est vrai que, voilà...
0: Et vous la sentez déjà pour
1: alors,
0: vous?
1: Alors, il me l'a fredonné.
0: Oh là là.
1: Voilà. C'est vrai que c'est des chansons qui traversent le temps. Voilà. Puis Michel, ça rime bien. C'est bien loin tout ça. C'est beau, j'adore.
0: C'est beau, on adore et on participe. Cette chanson-là n'a pas été choisie par Michel Bernier. C'est moi qui lui offre. Il y en aura une comme ça par émission. Après, c'est elle qui choisit. Donc, vous savez, vous êtes voilà, susceptible de recroiser Camaro. Je ne sais pas. Mais là, c'est Gérard Lenormand.
1: C'est Michel.

0: Avec cette chanson-là et celle des Beatles, elles sont servies, les Michel.
1: Mais oui, des bisous à toutes les Mimi d'ailleurs. Hein.
0: Ah oui.
1: Oui, oui.
0: Bisous et école de transition Michel Drucker, puisque j'allais vous parler des filles. Les filles avec Mimi, Mathie, Isabelle de Botton et vous-même.
1: Et oui.
0: Donc Michel Bernier, c'est votre premier gang.
1: Oui, un vrai
0: gang.
1: Association de malfaitrices.
0: Bienfaitrices. Actrice, humoriste, au théâtre de Bouvard.
1: Oui.
0: Voilà.
1: La rencontre se fait là-bas.
0: Et puis, votre énorme tube, le gros navion.
1: Oui.
0: C'est quand même le spectacle des années 90.
1: C'est ça.
0: C'est incroyable.
1: Les jeunes femmes qui viennent me voir aujourd'hui me disent, mais moi j'ai été élevée au grand navion, on a usé la cassette jusqu'à la garde, on connaît toutes les répliques, c'est super drôle. C'est très émouvant en fait.
0: Alors il y a un côté troupe, évidemment, que vous vivez encore aujourd'hui, puisque vous êtes régulièrement en tournée de théâtre, et puis bah, voilà, sur les plateaux de télé, vous signez de toute façon, c'est une bande. Mais qu'est-ce qui faisait qu'elle était si spéciale, cette bande-là, les filles?
1: Alors cette bande-là, je pense qu'elle était extrêmement féministe avant l'heure, je crois, parce qu'on était trois femmes très différentes. Voilà,
0: avec Bouvard en face.
1: Donc,
0: voilà, c'était pas forcément fastoche.
1: Mais il a ouvert la porte.
0: Oui.
1: Hein,
0: mais grande... fallait être bonne, j'imagine.
1: Ah bah, de toute façon, chez Philippe, il n'y avait pas d'autre alternative.
0: Sinon,
1: non, mais drôle.
0: Ouais.
1: Fallait être drôle.
0: Drôle.
1: Lui, on avait 20 secondes pour faire rire la première phrase. Hein, si on faisait pas rire, et on s'en allait chez nous et on refaisait le sketch. Donc ça donne une espèce de vision du travail qui est assez intense, mais qui nous a rendu beaucoup de services, d'ailleurs, encore aujourd'hui. Et donc oui, le premier spectacle qu'on a fait toutes les trois s'appelait Existe en trois tailles. Et ben c'est exactement ça quoi. C'était la grande, la moyenne, la petite. On était très différentes les unes des autres et en même temps on s'accordait à merveille. Donc je pense qu'on était un peu féministes avant l'heure parce qu'on montrait des femmes autrement que ce qu'on voyait régulièrement à la télé, au cinéma, etc. Et ça, bah, ça a été presque 7 ans et demi de joie, voilà, toutes les trois.
0: Il y a une chanson que vous avez choisie pour parler des filles. Alors il y en avait deux, il y avait « Oh les filles, oh les filles,
1: le monde, Marco !»
0: Au bonheur des dames. Et puis « Je t'emmène au vent, Louise Attaque !»
1: Oui, parce que je crois que c'était la tournée du gros navion.
0: Ouais.
1: Et on avait un énorme décor, donc on avait une grosse équipe technique avec nous. Et moi je me rappelle que cette chanson venait d'apparaître, et que c'était un truc qui me mettait en transe et que j'aimais bien écouter. On aimait bien écouter cette chanson avant d'aller jouer, quoi. Donc, quand on dit, on fait les balances, comme on dit, c'est-à-dire on monte sur scène quand on est en tournée pour voir comment ça se passe, le son, etc.
0: Et les micros et tout.
1: Et alors là, on aimait mettre ça parce que ça, moi, ça m'emportait, quoi. Je trouvais ça, je trouve que c'était une bonne façon de se mettre en jambes, voilà.
0: C'est beau de vivre aussi comme ça. J'ai l'impression que c'est votre cas, Michel Bernier, la musique vraiment dans votre corps.
1: Ah oui,
0: fait
1: oui.
0: Un effet.
1: Oui, absolument. Quand je suis en spectacle, j'ai ma petite enceinte là et je m'écoute ma petite playlist, voilà, qui me galvanise, qui me donne des envies, qui me donne du courage quelquefois parce qu'on il y a des fois on est fatigué, malade, on a des problèmes, on n'est pas que des robots. Et il y a quelques chansons comme ça qui m'aident à repartir. Et puis avec les copains. Quand je suis pas toute seule, même quand je suis toute seule, parce que je prends mon équipe technique avec moi, j'ai besoin de chanter quelque chose avant de monter sur scène. Donc des conneries ou pas, on s'en fout, mais il faut faire du bruit, il faut chanter, il faut se mettre de la bonne humeur, voilà.
0: Elle donne de l'élan, cette chanson, c'est vrai, je t'emmène au vent. Louise Attaque, un beau choix, rien que pour vous, de la part de Michel Bernier, c'est dans Décibels, sur votre radio, ici.

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0: accent mène au vent et je félicite Michel Bernier alors pour ce choix déjà parce que c'était délicieux de la réécouter et super cardio parce que oui. Si vous chantez ça avant de monter sur scène,
1: ah, bah là,
0: je perds votre souffle.
1: Je suis au taquet. Au bout de 2 heures, je suis encore au taquet.
0: C'est une dinguerie. Est-ce que c'est le genre de chanson que vous allez écouter en coulisses avant de monter sur scène sur la tournée Lily et Lily qui reprend là en janvier
1: avec tous mes camarades et dont Francis Perrin. Voilà,
0: je pars en tournée avec vous.
1: Voilà, c'est une belle pièce de Barry et Grady. C'est l'histoire de deux sœurs jumelles, donc je fais les deux évidemment. Une star d'Hollywood et une mormone.
0: Dans les années 30.
1: Dans les années 30, donc voilà. Rire, tout le temps. Je change 15 fois de costume en 4 secondes. C'est une vraie performance pour moi, mais un bonheur absolu de retrouver tout le monde et d'être avec mes camarades et le public qui rit à gorge déployée. Voilà, toute la France nous attend à partir de 2026.
0: Mais oui, voilà. Après avoir cartonné au Théâtre de Paris, il est temps de partir en tournée. La billetterie est déjà ouverte, les amis.
1: Donc, oui, là,
0: vraiment. Il faut...
1: Bien dit.
0: Allez voir Michel Bernier.
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0: Bon alors, venez-vous de midi. Pardon, je reviens là-dessus, oui. Michel, parce qu'on va écouter les Rita Mitsouko.
1: Oui.
0: Les histoires d'A, Mour finis mal, en général. C'est une chanson là qui fait carrément partie du spectacle. En fait, c'est le générique de fin de ce spectacle, donc du tout début des années 2000, où vous êtes seul en scène.
1: Mon premier.
0: Ouais. Et vous racontez, mais comme ça, mais d'une manière tellement cash. Je vous dis, j'ai appris l'amour et le couple avec vous, parce que vraiment, moi j'avais une vingtaine d'années, j'ai vu ça, j'ai fait, elle a tout compris, elle a tout dit. Donc une histoire d'histoire d'amour donc, qui finit mal, et pas qu'en général, avec des trahisons à foison de la part des hommes et des femmes d'ailleurs. Il était dingue ce spectacle, oui. Je me rends compte avec le recul, là, 25 ans plus tard, parce qu'en fait c'était archi intime, archi osé, et en fait ce pointer sur scène en étant celle qui porte les cornes, c'est-à-dire la cocu de l'histoire, personne n'osait faire ça.
1: Non,
0: c'est vrai. Incroyable ce que vous avez fait. Vous êtes rendu compte à l'époque ?
1: Alors, à l'époque, en fait, j'étais un peu. Ça croisait un peu ma vie, donc c'était un peu bizarre de partir là-dessus.
0: Oui, parce que c'est l'adaptation.
1: En fait, l'adaptation du Démon de Midi de Florence Sesta, qui avait eu le grand prix de la BD à Angoulême. Et c'est Marie-Pascale Le Stérite, donc qui est co-auteur et ma metteur en scène depuis tout le temps, et surtout mon amie, qui avait découvert cette BD et qui m'avait dit on pourrait peut-être en faire un spectacle.
0: Et je trouve que ça ressemblait beaucoup à votre vie.
1: Voilà, j'étais en train de traverser ces moments-là. Et après, je me suis dit bon, allez, lançons-nous, essayons. C'est étrange en même temps de faire cette adaptation et en même temps de jouer ce personnage. J'avais l'impression que c'était moi, puis des fois c'était pas moi. Enfin, c'est bizarre. Hein. Surtout que j'ai commencé dans une toute petite salle de 80 places, la petite salle du Palais des Glaces où j'avais vraiment l'impression d'aller dans le salon des gens et de dire, de raconter ma vie.
0: Et c'est devenu un succès.
1: Et un succès. Je l'ai joué 4 ans, plus de 700, 800 fois, je crois. C'était fou. Je ne pouvais pas imaginer à quel point ça touchait autant de monde. C'est qu'il y avait autant de cocus dans ce pays.
0: On est nombreux, les premiers partis de France.
1: C'est fou. Et en fait, tous les témoignages que j'ai eus étaient tellement bouleversants. Et ce qui était bouleversant aussi, c'était quand on venait me dire... grâce à vous, je m'en suis sortie. Ou les enfants disant, moi j'avais acheté le DVD pour maman parce que dès qu'elle avait un coup de mou, on se mettait le DVD, on disait, elle y est arrivée, on va y arriver. Il y avait de ça dans ce spectacle-là. Et le fait effectivement que je me mette comme ça avec ces cornes sur la tête et que je me moque de moi et qu'en même temps je faisais tous les personnages. Et qu'il y avait aussi Elle s'en sort, il y avait tout ça, on reprend de l'espoir. Je parle souvent d'espoir, mais c'est quelque chose qui compte beaucoup pour moi. Et c'est vrai qu'à force, j'ai l'impression que ce spectacle était, on me disait plus merci que bravo, parce que il s'est transmis quelque chose à travers ce spectacle. Plus ça allait, plus les salles étaient grandes. Et plus les salles étaient grandes et plus j'étais à l'aise. Parce qu'en fait, j'ai l'impression de moins être comme ça, confinée dans un petit endroit et de raconter ma vie, quoi. Mais c'était une aventure exceptionnelle.
0: Et le fait que cette chanson d'Erita Mitsuko qui raconte donc que des histoires d'amour foireuses avec énormément d'humour à la fin du spectacle, des histoires d'un. C'est aussi un signe que quand tout va mal, quand on est au fond du trou, justement, sa vie amoureuse, son mariage qui se pète la gueule, etc., la musique, là encore, ça peut vous apporter de l'énergie, de l'espoir, comme vous avez dit.
1: Bien sûr, bien sûr.
0: Ça vous fait ça.
1: Je crois que... Enfin, c'est pareil, quand on est dans le chagrin, on ne se rend compte de rien. On est dans le chagrin, on est un peu aveuglé, comme ça. Mais je crois qu'à partir du moment où on fait un tout petit pas de recul, ça commence à aller mieux. Et quand ça commence à aller un peu mieux, allez, on peut retourner chercher des choses qui vont faire que ça va alléger le truc. Moi, je dis toujours, il faut détricoter le pull. Quand on commence à détricoter le pull de sa vie, ben on se dit, non, franchement, quelle idée j'ai eu de faire ça et pourquoi j'ai fait. Mais ça veut dire qu'il faut savoir se remettre en question aussi. Ouais. C'est très important de savoir se dire à quel moment, moi, je me suis laissé entraîner.

0: plutôt toutes les 5 minutes. En fait, je commençais le spectacle d'ailleurs avec un revolver sur la tempe, avec la chanson, avec la chanson d'Adamo Tombe la neige, ouais. qui se mettait à rayer comme ça, et tout d'un coup, je me disais, mais je vais quand même pas me foutre en l'air pour un mec. Je pense que ça, c'est, je pense que c'était le premier coup de poing du spectacle, c'était de dire aux gens, pas de, on fait pas cadeau de sa vie.
1: Ouais. Voilà. On va faire des t-shirts. Je vais pas me foutre en l'air pour un mec. Et on écoute les Rita Mitsouko choisis pour vous par Michel Bernier, les histoires d'art.

classique. Les Rita Mitsouko, les histoires d'A, choisies donc pour vous par Michel Bernier. On écoutait ce soir, parce que c'est la fin, Michel. Voilà votre sélection de chansons, vos chansons préférées. Et je voulais juste vous signaler que Catherine Ringer, chanteuse donc d'Rita Mitsouko, fait quelques scènes de théâtre avec un spectacle qui s'appelle L'érotisme de vivre, où elle lit et chante parfois les poèmes de Alice Mendelssohn, alors qu'elle n'est pas une poétesse très connue. Mais voilà, dont elle a découvert le travail, elle est tombée amoureuse de ses poèmes et elle a décidé d'en faire un spectacle. Voilà, un petit peu

0: passez le pas vers le théâtre, vous passeriez le pas vers la chanson. Vous chantez ou
1: Michel? Oh, moi je chante beaucoup, j'adore ça. Je chante dans les spectacles beaucoup maintenant. J'ai appris à chanter. Mais de là à faire un nom. Non, peut-être je m'amuserai un jour à faire quelque chose avec ça, mais je le fais vraiment pour m'amuser. Je voilà, je me verrai pas faire d'album ni quoi ni qu'est-ce. Non, non. Et puis la voix de Catherine Ringer, quoi.
2: je vous passe du Ringer, je vous dis. Et vous alors, vous chantez?
0: C'est ça.
2: Oui, c'est pas très sympa. Alors
0: quand est-ce que vous chantez? Alors, tu vois. Et puis, vous avez quand même déjà du pain sur la planche.
2: Oui.
0: Je rappelle la promo foisonnante de mon invité de ce soir, Michel Bernier. Merci d'ailleurs d'avoir essuyé les plâtres. Franchement, ça fait plaisir.
1: Ils sont magnifiques, ces plâtres. Je peux vous dire, je suis contente.
0: La stagiaire, saison 10, ça a commencé sur France 3 tous les mardis soirs à 21h et quand vous voulez sur France.tv. À partir de janvier, la tournée de cette pièce, Lily et Lily, Michel Bernier, qui partage l'affiche avec Francis Perrin. Et c'est à partir du mois de janvier, donc partout en France. Et puis bientôt sur le service public télévisuel, Le Parfum du Bonheur, prochaine série.
2: Voilà,
0: événement. Merci beaucoup.
1: Un gros parfum de bonheur ici, merci infiniment.
0: Une dernière question, on a 10 secondes. Qu'est-ce que je peux vous souhaiter là pour les jours qui arrivent?
1: Continuez encore et encore.
0: C'est que le début.
1: C'est d'accord.
0: Ah là là, quelle femme incroyable, Michel Bernier. Si vous passez par Paris, eh bien réservez vos tickets pour aller l'applaudir au théâtre. Elle joue dans la pièce Lily et Lily au théâtre de Paris jusqu'au 3 janvier 2027.
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5: Si on ramenait un truc qu'on trouve un peu ringard, mais que moi j'aime beaucoup, c'est la tectonique. Voilà, et il y a un titre phare qui accompagne bien la tectonique, et c'est Je vais vite de Lori.

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3: Bonjour, bon dimanche, sous vos applaudissements, c'est Willy vient déjeuner chez vous, numéro 1080. Ça filoche, vraiment, là, vraiment, ça filoche. Très heureux de vous retrouver, mes amis, très heureux de passer cette nouvelle heure avec vous, en direct, hein. Ici, pas de best-of à la con, non, on reste ensemble tout l'été, la pause fraîcheur, elle est là, c'est reparti pour vos 55 minutes utiles sur votre radio utile, on va apprendre de l'actu avec nos invités, on va se détendre aussi de l'actu avec nos bêtises, car je suis payée à la connerie, à l'erreur, à la bourde, au disque coupé. Voyez donc, autant vous dire que je suis blindée. Alors notez bien les dossiers du jour. Dans un instant, on va parler de nos héros de l'été, nos pompiers, encore à pied d'œuvre quasiment partout en France avec ces feux de forêt qui n'en finissent pas. Jeudi, des syndicats de pompiers ont été reçus par le ministre de l'Intérieur, Laurent Nunez, parce que ça ne va pas, parce que les pompiers manquent de moyens, parce qu'il faut que ça change. Ont-ils été entendus ? On en parle dans une minute. Et à 12h30, depuis vendredi dernier, le port du casque sur les trottinettes est obligatoire à Paris. Alors, il est aussi obligatoire dans certains départements ou régions, comme les Hauts-de-Seine, les Alpes-Maritimes, dès le 1er septembre dans le Nord et le Pas-de-Calais. Il est obligatoire, oui, mais pas partout. Alors, faut-il généraliser le port du casque sur les trottinettes partout en France ? On en parle dans 20 minutes. Et comme d'habitude, été ou pas été, on parle de tout ça. Et de tout ce que vous voulez, mais on en parle ensemble. C'est la libre antenne du week-end, on ne change pas une formule gagnante, vous le savez, c'est le moment que je préfère. C'est quand on discute ensemble. Alors notez bien le numéro 0810-055-056 si vous voulez réagir sur les thèmes du jour, voilà, sur les pompiers, les feux de forêt, sur les trottinettes. À votre avis, faut-il rendre le port du casque obligatoire partout ? Ou si vous voulez... 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Alors appelez-moi juste pour me dire coucou. 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Et vous repartez avec votre sélection pour une carte carburant au thym allé. Ah oui, qu'est-ce qui est gros ce thym ? D'une valeur de 200€, c'est quand même pas rien. Voilà, tout le monde est là. Dylan est au standard, il vous attend. Iki, il est là, mon Iki. Ah, mon Iki, tout à l'heure, il m'a dit je viens te voir à Boulogne. Biancourt, quand est-ce que je joue à Boulogne ? Le 14 novembre, oui, parce qu'on repart avec le One Man Show heureux, partout en France. Alors, regardez bien partout chez vous, tac, tac, tac, là, à partir du 17 septembre, on repart sur les routes. Et puis Mathilde, là, tu ne t'éponges pas aujourd'hui, Mathilde. Elle est arrivée, elle s'est épongée, parce qu'elle est transpirée. Transpire tout le temps, celle-là. Ça, c'est tout. Elle n'arrête pas de tout, et du coup, ça ressort par les pores. On embrasse ta maman. On nous écoute ta maman, Mathilde, aujourd'hui. Comment elle s'appelle ta maman ? Annick, on embrasse Annick. Voilà, on a tout dit ! Alors, jingle, allez, jouez, démarrons. Pas, pas, pas.
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3: Ouvrons notre premier dossier. Bonjour, Bruno Ménard.
4: Bonjour.
3: Bienvenue ici, mon cher Bruno. Vous êtes le secrétaire général du syndicat des sapeurs-pompiers volontaires de France. D'abord, première question, mon cher Bruno. Comment allez-vous ? Comment vont nos pompiers, là, en ce moment ? Parce que, dis donc, hein, vous n'arrêtez pas. Hein.
4: Fatigué, épuisé, ouais. Énervé également, ouais. Par rapport à ce qui se passe, par rapport à tous les feux, bien sûr.
3: On va y revenir.
4: Mais de plus en plus par rapport à la considération que l'État nous porte.
3: Ouais. Parce que jeudi, il y a donc des syndicats de soldats du feu professionnels hein, qui ont été appelés à une grève. Pour calmer un petit peu tout ça, il y a certains syndicats qui ont été reçus par le ministre de l'Intérieur, Laurent Nunez. Vous n'y étiez pas, vos syndicats n'y étaient pas du coup, c'était que les professionnels, c'est ça ?
4: Voilà, non, ouais. On n'y était pas, nous sommes pas invités.
3: Bah ouais.
4: Et ce que nous avons découvert, c'est que l'État a organisé ce baïonnage des sapeurs-pompiers volontaires partout en France depuis 2005.
3: Alors qu'on rappelle que vous êtes combien ? Il y a 200 000, hein, c'est ça hein ?
4: Voilà, ouais, c'est 200 000 sapeurs-pompiers volontaires en France, 80% des effectifs.
3: Voilà.
4: C'est-à-dire que 4 pompiers sur 5 que vous allez voir sont des sapeurs-pompiers volontaires.
3: Alors, si vous y étiez allé jeudi, là, vous lui auriez dit quoi à Laurent Nunez ? Vous lui auriez dit quoi ?
4: Alors, d'un côté, j'aurais dit exactement ce qu'ont dit les syndicats professionnels, hein, parce que leur discours, il est cohérent, il est réel. Mm-hmm. si encore quelques temps, quelques mois, quelques années, on disait que le système est, on allait droit dans le mur, ouais. Là aujourd'hui, avec les feux de Gironde, les feux des Landes, nous sommes dans le mur.
3: Ouais.
4: Nous sommes pris de mur.
3: Voilà.
4: En d'autres termes, ce que nous avons vu aujourd'hui, enfin, ce que nous voyons aujourd'hui, c'est que les moyens français ne sont plus assez dimensionnés, conséquents, pour faire face aux incidents.
3: Voilà. Je vous ai entendu dire, Bruno, face aux incendies, le système est en train d'éclater. C'est-à-dire quoi, vous manquez quoi de, c'est quoi, c'est vous manquez d'hommes et de femmes, vous manquez de moyens financiers, de moyens matériels.
4: Alors on manque de tout. On peut rien faire sans les moyens financiers. Donc les moyens financiers, c'est la première chose. Et avec les moyens financiers, ben vous achetez du matériel, vous recrutez du personnel, vous anticipez les risques. Et il y a aussi un très gros problème d'organisation des secours en France.
3: Ouais. C'est-à-dire?
4: Pas assez de Canadair, mais ce n'est pas la seule chose, c'est même une goutte d'eau. Les services départementaux s'autogèrent les uns les autres. Lorsque vous allez dans un département, ce département n'est pas géré de la même façon que l'autre. On l'a vu sur les incendies de Gironde, où d'un côté nous avions des sapeurs-pompiers qui étaient au feu, et qui avaient beaucoup de problématiques parce qu'ils n'arrivaient pas à faire face, et puis d'autres sapeurs-pompiers qui étaient de côté, qui ont passé des heures, voire des jours entiers sans rien faire, parce que la coordination n'allait pas.
3: C'est absurde. Quand vous dites, par exemple, qu'il manque des hommes et des femmes, j'ai lu qu'il manquerait 200 000 sapeurs-pompiers volontaires.
4: Oui. Je le crie haut et fort. Il nous manque entre 150 et 200 000 sapeurs-pompiers volontaires sur le territoire.
3: Ouais. Vous pouvez nous rappeler, Bruno, c'est quoi un sapeur-pompier volontaire ?
4: Un sapeur-pompier volontaire, c'est un homme, une femme, jeune, moins jeune, qui est étudiant, chef d'entreprise, salarié, ouvrier, mère de famille. Qui souscrit un contrat avec le service départemental d'incendie de secours pour dire « je vais passer du temps, en plus de mon activité professionnelle et mon activité familiale, pour porter secours à la population
3: ». C'est ça.
4: C'est ça un sapeur-pompier volontaire.
3: C'est ça un sapeur-pompier volontaire. Et donc, pour en attirer 200 000, il faudrait faire quoi ? Alors, j'imagine qu'il y a beaucoup de choses à faire. Malheureusement, on n'a pas le temps de tout évoquer, mais voilà, la chose principale qu'il faudrait faire vite...
4: Valoriser le volontariat, rappeler tous les sapeurs-pompiers qui ont été dans les services d'incendie de secours, ceux qui ont arrêté leur engagement, ceux qui ont été virés des ISS, parce que tous les ans, nous avons des milliers de sapeurs-pompiers volontaires.
3: Ils sont virés ?
4: Pour un oui ou pas un non, qui sont virés. Là, hier matin, j'ai traité un dossier d'un gars dans l'Hérault. On le vire des sapeurs-pompiers parce qu'il ne peut pas donner une journée en semaine d'activité de pompier. La personne travaille du lundi au vendredi, elle est cadre, et on la vire parce qu'il ne peut pas prendre de jour de congé en journée en semaine pour aller prendre une garde.
3: C'est n'importe quoi. Alors là, franchement,
4: vous vous rendez compte un petit peu ?
3: C'est n'importe quoi. Donc en fait, voilà, ça serait quoi ? Simplifier tout ça, un management plus souple ?
4: Il faut dissoudre, et je le dis bien, il faut dissoudre l'École nationale supérieure des officiers de sapeurs-pompiers. La principale problématique, c'est le management dans les services départementaux d'incendie de secours. C'est le principal problème. Nous avons eu le problème avec l'ENA, nous avons le problème chez nous également au niveau des sapeurs-pompiers avec l'École nationale supérieure des officiers de sapeurs-pompiers.
3: Là, vous espérez être reçu, vous, un jour ? Parce que là, voilà, cette semaine, là, les pros ont été reçus. Et vous, alors ? Votre syndicat, vous ?
4: Alors, c'est simple. Nous avons saisi aujourd'hui les tribunaux par rapport aux découvertes que l'on a faites. L'État, depuis le 7 novembre 2005, organise avec la Fédération nationale des sapeurs-pompiers de France le bâillonnage des sapeurs-pompiers volontaires partout en France. Nous avons tous les documents, nous avons saisi la justice et ça sera au ministre de l'Intérieur de répondre à ce qui se passe.
3: Bon, bah écoutez, Bruno Mélard, là, je suis un peu sur le... Voilà, je vois un petit peu la tête de tout le monde en régie. On est un petit peu estomaqué. Voilà, c'est pour ça que je voulais absolument discuter un petit peu avec vous. On va suivre tout ça. Allez-y, Bruno. Oui.
4: Je vais juste rajouter une chose. Notre syndicat existe depuis 2 ans. Ouais. On a 2 ans et demi.
3: Ouais.
4: Initialement, il n'y avait qu'un seul unique discours qui était porté par la Fédération nationale des sapeurs-pompiers de France, qui est une association de loi 1901. Et nous avons osé créer un syndicat en parallèle. Et le dialogue social en France, c'est constitutionnel, il peut être porté uniquement par les syndicats. Et ça, c'est nouveau dans le paysage français. Et c'est pour ça que depuis 2 ans, il y a une autre voix qui se lève et qui dit vraiment ce qui se passe en réalité sur le territoire. Et je sais que nous embêtons beaucoup de monde.
3: Bon, bah Bruno Ménard, j'espère que vous serez entendu. À 198 000 volontaires, voilà, vous nous l'avez dit, 44 000 professionnels. Par votre voix, mon cher Bruno, et les quelques minutes qu'on a passées ensemble, c'était aussi pour remercier, féliciter, encourager tous les soldats du feu, et j'espère que vous serez entendu dans vos différentes revendications. Merci infiniment, Bruno de Ménard, d'être passé nous voir, donc secrétaire général du syndicat des sapeurs-pompiers volontaires de France. Voilà, mes amis, maintenant c'est vous que je veux entendre là-dessus. Si vous voulez réagir sur les pompiers, les feux de forêt, peut-être que vous-même, vous êtes vous-même pompier volontaire, ou peut-être que vous avez quelqu'un dans votre famille qui est pompier volontaire, venez passer à l'antenne avec moi, voilà, pour me dire un petit peu comment ça se passe. C'est votre émission du week-end, votre talk show du week-end. Voyons, on parle de tout, hein, ici. Et on parle, ensemble, 0810 055 056. Je veux vous entendre juste après la groupie du pianiste de Michel Berger.

0: faut pas dire ça. Oui, c'était Michel Berger avec la groupie du pianiste. Au revoir. Là, je vous l'avais dit. On passe des jingles de disques chez nous, c'est de plus en plus court. Comment va Patricia ?
1: Très bien, bonjour Willy.
0: Eh bien, tant mieux, ma Patricia, que tu ailles bien. Tu nous appelles d'où, ma Pat ?
1: Je vous appelle de Houille, dans les Yvelines.
0: Dans les Yvelines. Bon, ma Patricia, je crois que tu voulais réagir sur les pompiers, c'est ça ?
1: Oui, sur la grève qui a eu lieu la semaine dernière. Oui, je trouve qu'ils ont raison. Autant sur des grèves nationales, je suis pas toujours convaincue. Ouais. Autant là, d'ailleurs, ce qu'a dit la personne qui
0: Bruno Ménard
1: avant absolument. Enfin, nos pompiers professionnels sont pas assez nombreux, ils sont pas assez payés. Nos pompiers volontaires sont pas assez non plus rémunérés pour ce qu'ils font. Ouais. Et puis, quand même, les moyens, ils ont pas de moyens. On a vu cet été avec les Canadaires, c'est pas possible, quoi. Donc ils ont raison. Je crois qu'ils ont raison de refaire grève, je crois, c'est fin septembre.
0: C'est ça.
1: Oui, j'ai raison.
0: Bravo, ma page. Tu sais quoi, Patricia, je suis d'accord avec toi à 2000%. Il y a une espèce d'osmose, là, entre toi et moi, en deux secondes, là. Bim ! Non, mais je suis d'accord avec toi surtout. J'espère que ça va un petit peu bouger pour eux, parce que moi, je découvre des trucs, là, tu vois, là, quand on a discuté avec le syndicat là, des sapeurs-pompiers volontaires il y a deux minutes, là, j'étais un petit peu consternée de ce que j'entendais. Donc voilà, j'espère effectivement que ça va faire bouger les choses. Qu'est-ce que tu fais de beau cet été, Patricia ?
1: Je reviens de vacances, malheureusement, je reprends le travail lundi.
0: Aïe, tu vas faire la gueule lundi ? Demain tu fais la gueule.
1: Je fais déjà la gueule en prévision de demain. En Bretagne, donc c'était sympa. C'est terminé.
0: Demain tu vas bosser où, que je sache qu'on prévienne un peu tes collègues.
1: Mais je pense qu'ils seront pas trop nombreux demain, mais je suis responsable ressources humaines dans une entreprise de profession.
0: Tu vas faire la gueule. Demain, tu vas virer tout le monde. Je pense que demain, tu vires tout le monde. Patricia.
1: Je vais préparer mes dossiers pour demain.
0: Voilà, ma Patricia. Merci beaucoup, d'être passée nous voir. Merci infiniment. Je t'embrasse très fort. Merci pour ta fidélité. Et tu repars évidemment avec ta sélection pour la carte carburant. Le tirage, c'est tout à l'heure vers 12h50. Allez, dans un instant, je vais vous présenter un invité pas banal, parce que j'aime tout au long de cet été vous présenter des invités pas banaux. Mais d'abord, tiens, on va écouter Benjamin Biolay avec Écran Total. Moi, j'ai pas besoin d'écran total. Regardez cette peau. Ça, c'est les maths. C'est très radiophonique que je monte ma peau comme ça. Qu'est-ce que je suis beau alors, ça, putain, allez, il est beau.
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0: comme un violet, hein, avec les grands tatins.
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3: Allez, comme promis, place à la personne pas banale du dimanche. Bonjour Clément Devilliers.
4: Bonjour.
3: Bienvenue ici, mon cher Clément. Alors, vous êtes le co-réalisateur avec Arnaud Fouex du film... Arnaud, comment il s'appelle?
4: Ouais. Je viens de... Arnaud Fouex.
3: Eh ben voilà, Arnaud Fouex. Donc du film Un grand raccourci, qui est sorti en salle ce mercredi 12 août. Alors vous avez tous les deux 22 ans. Alors en fait, pour être très franc avec vous, mon cher Clément, dans cette émission, on fait rarement la promotion de films, parce que c'est pas forcément notre mission. Mais là, voilà, comme vous êtes jeune, comme c'est une histoire de potes, j'ai eu un petit peu envie de vous filer un petit coup de main. Donc déjà, je l'ai dit, vous avez 22 ans tous les deux, vous êtes amis, vous venez de réaliser Un rêve de gosse, c'est ça? En faisant ce film ?
4: Ouais, tout à fait. Ouais. Tout à fait. Nous, on s'est rencontrés en classe de 4e.
3: Ouais.
4: Et comme vous l'avez dit, on a 22 ans.
3: Ouais.
4: Et ça fait depuis très jeune qu'on fait d'abord des vidéos ensemble sur YouTube, des petits courts-métrages.
3: Ouais.
4: Et puis là, aujourd'hui, notre premier long-métrage.
3: Le premier long-métrage au cinéma, hein, dans des vraies salles de cinéma partout en France. Quand on est 22 ans, qu'on est à Nantes, comment on fait pour réunir des sous pour faire son film ? Parce que je crois que vous n'aviez pas grand-chose en poche au départ, hein.
4: Ouais, complètement. En fait, on est montés tous les deux à Paris pour nos études supérieures. Effectivement, on a fait notre collège et notre lycée à Nantes.
3: Mmh.
4: Et puis, on a aussi rencontré un troisième larron qui s'appelle Hector, qui s'est improvisé producteur pour le film.
3: Ouais.
4: Et en fait, Hector et Armand faisaient des vidéos d'entreprise avec lesquelles ils ont pu rassembler un peu d'argent.
3: Ouais.
4: Et puis ensuite, on a organisé des soirées de financement, on projetait nos courts-métrages.
3: Ouais.
4: On disait, voilà, nous, on veut faire un long-métrage... avec 60 000 euros au départ, c'est ce qu'on visait.
3: Ouais.
4: Au final, le budget du film est de 260 000 euros.
3: Oh là là, et dis donc, au départ, vous aviez que quoi? Vous aviez 15 000 euros en poche, quoi. Bon, là, c'était peut-être un petit peu juste.
4: Ouais, à peu
3: voilà,
4: près.
3: Voilà, à peu près.
4: Dans ces eaux-là.
3: Voilà, dans ces eaux-là. Parce que le budget d'un film en France, c'est quoi, là? Là, vous avez réussi à avoir, on va dire, 250 000 euros, mais c'est quoi un budget, normalement? D'un film en France, c'est 5 millions.
4: Un budget moyen en France, c'est 4,5 millions d'euros.
3: Voilà, t'imagines? Et donc vous avez fait comment alors? Parce que c'est aussi un petit peu, c'est le film de potes et le film de la débrouille. Après on va parler un petit peu du contenu du film bien sûr, hein, mais c'est ça qui est bien, c'est un film avec des potes et de la débrouille.
4: Bah ouais, complètement. Bah en fait nous à l'origine on pensait pouvoir faire le film avec 30 à 60 000 euros, entouré de tous nos potes. Nous on a beaucoup regardé des films fauchés, on leur trouvait un charme fou.
3: Bah ouais.
4: Et puis on s'est dit, ben nous c'est exactement ce qu'on veut faire, essayer de faire un film de la débrouille.
3: Ouais.
4: Et puis en fait assez rapidement on a compris que si on voulait que le film sorte en salle de cinéma, bah il fallait s'inscrire dans un circuit qui était balisé, qui protégeait l'ensemble des personnes qui travaillaient dessus. Et donc forcément il fallait respecter le code du travail.
3: Ouais.
4: Et donc du coup il a fallu qu'on trouve davantage de ressources. Du coup on a eu des dons défiscalisés. On a aussi trouvé des coproducteurs, des particuliers qui achetaient des parts du film en échange de recettes. Et puis à la fin du tournage, vu qu'on avait toujours pas assez d'argent, on a pris un prêt étudiant finaliser.
3: Voilà, il fallait vraiment se débrouiller de partout. Parce que vous avez dit, hein, si on avait compris au départ l'exigence du système du cinéma français, on l'aurait pas fait. C'est compliqué de faire un film en France quand on n'est pas connu,
4: forcément.
3: Quand on démarre,
4: Nécessairement. Après, je pense, là, c'est le cinéma, mais dans n'importe quelle entreprise, n'importe quel projet, il faut trouver des ressources,
3: c'est
4: des partenaires, et puis aussi une connaissance du milieu dans lequel on évolue.
3: Voilà.
4: Et ça s'improvise pas, et c'est forcément beaucoup de travail, beaucoup de découvertes, des bonnes nouvelles, des obstacles.
3: Des mauvaises, voilà. Là, c'est 3 semaines de tournage, hein, donc c'est allé vite. Alors, il parle de quoi ce film, alors hein? Dites-moi, parce que je l'ai vu. Moi, je l'ai vu, et il y a que des acteurs pas connus, d'accord, que des jeunes, des pas connus, mais tous très bons, hein, d'un naturel, franchement, bravo. Honnêtement, ils étaient tous parfaits. Donc, il parle de quoi votre film?
4: Ah bah merci beaucoup.
3: De rien.
4: C'est un film qu'on a tourné en Centre-Bretagne, et c'est l'histoire de 4 jeunes débrouillards qui tentent de trouver leur place. Il y a 2 cousins qui, confrontés à la fermeture du restaurant familial, décident de lancer leur business de déracination en relâchant des rats dans la région.
3: Voilà, exactement.
4: Et dans les magouilles, vont croiser celles de 2 jeunes femmes prêtes à trafiquer un concours de beauté pour faire connaître leurs bijoux.
3: Voilà. Dis donc, alors, il y a quelques films, il y a quelques critiques qui sont sorties. Un premier film prometteur. Franchement, vous craignez un petit peu les critiques, là, le retour, là, vous aviez peur d'être jugé, comment ça se passe? Voilà, quand on a 22 ans, on sort son premier film de pote.
4: Pas nécessairement.
3: Bon,
4: c'était surtout pour l'équipe, on avait envie que leur travail soit salué.
3: Ouais.
4: Après, nous, le film, on l'a fait avec le cœur, avec beaucoup de sincérité. Je pense que la priorité, c'était aussi de prendre du plaisir dans le fait de le fabriquer.
3: Ouais.
4: Et puis, on avait hâte aussi d'en découdre, de savoir ce que la presse allait en penser.
3: Bah oui. Et alors,
4: c'était aussi une manière d'être pris au sérieux, quoi.
3: Bon, et alors, comment ça va, là, depuis mercredi? Le film est sorti mercredi. Comment ça va depuis mercredi, Clément?
4: Pardon, ça a coupé.
3: Je dis, là, le film, il est sorti mercredi, on est d'accord, hein, mercredi 12 août.
4: Oui, tout à fait.
3: Alors, comment ça va depuis mercredi?
4: On est super contents.
3: Ah.
4: Tout se passe très bien. Enfin, vraiment, parmi les pronostics qu'on fait, c'est un très très beau scénario. En plus, on a une belle croissance d'un jour à l'autre.
3: Ah bah, tu verras, là, tu vas avoir
4: le signe d'un bouche à oreille.
3: Tu vas avoir plus de monde, Clément. Je veux apparaître dans ton prochain film, Clément. D'accord?
4: Ah bah ça se discute, hein, avec grand plaisir.
3: Ça y est, on va rentrer en business, t'inquiète, je te ferai un prix, mon Clément. Non mais franchement, j'ai adoré le film. Donc ça s'appelle Un grand raccourci, il est dans les salles depuis mercredi, c'est vraiment, vous allez voir, vraiment c'est prometteur, voilà, tu sens vraiment que les deux là, à mon avis vous allez avoir une longue route devant vous. Là. Tiens, moi c'est mon côté Michel Drucker, moi je sens le truc. Donc ça s'appelle Un grand raccourci, mais Clément il sait pas qui est Michel Drucker, évidemment il a 22 ans. Donc Un grand raccourci, Clément Devilliers, donc avec Arnaud Fouex, hein, d'accord. Et donc le film s'appelle Un grand raccourci, donc sorti en salle ce mercredi 12 août, partout en France, donc allez-y, réalisé, joué par des jeunes pleins d'envie, de talent et de fraîcheur. Merci mon cher Clément d'être passé nous voir. Passez un bon dimanche.
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2: Allez, partons gaiement vers la deuxième demi-heure de votre grand talk show du week-end, en direct partout en France. Ici, l'été, c'est pas fermé. Hein. Dans un instant, on va parler du port du casque en trottinette. Doit-il devenir obligatoire partout en France? Et bien sûr, on fait cette émission ensemble. Je vous le dis tout le temps, mais qui radote, c'est un vieux qui radote. Mais tant pis, je radote. 0810 055 056, c'est la libre antenne du week-end. Appelez-nous, vous parlez, vous passez à tout instant, vous réagissez sur ce que vous voulez. Alors là, il n'y a pas de censure. Mais d'abord, si vous n'avez pas suivi l'actu, pas de panique, l'actu vous suit. Il est temps pour moi de mettre les points sur les i.
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2: Et on commence avec le Conseil constitutionnel qui finalement a dit non à l'interdiction des réseaux sociaux aux mineurs. Ouais, super, ils pourront continuer à se faire harceler, à tomber sur des vidéos porno et violentes. Ça, c'est bien. On est content pour nos gamins, ouais. En revanche, ce même Conseil constitutionnel a validé la proposition de loi sur l'aide à mourir. Les réseaux sociaux, pour certains ados, quelque part, hélas, c'est une aide à mourir. Après celle du 12 août, la prochaine éclipse solaire aura lieu le mercredi 3 septembre 2081. Michel Drucker a d'ores et déjà déclaré qu'il était chaud pour présenter une émission spéciale sur France 2 ce jour-là. Bravo à Noël Jamais qui a remporté le traditionnel concours annuel du cri de cochon grâce à une vraie prise de risque, puisque cette année, pour l'emporter, il n'a pas imité un porc mais chanté une chanson de Patrick Bruel. En déplacement cette semaine dans l'Hérault, Gabriel Attal a annoncé que s'il était élu président, il voulait créer un ministère de l'eau. François Hollande avait fait mieux, hein. Lui, il avait carrément créé la présidence de l'eau. Jean Lassalle lui propose d'adjoindre au ministère de l'eau un secrétaire d'État au passiste, un retraité italien arrêté après avoir prétendu être aveugle pendant 50 ans et perçu 1 million d'euros d'aide de l'État. Bravo, voilà, quand on veut, on peut, hein. Comme dirait l'autre, yes, we can, Blanche. Si ça se trouve, Gilbert Montagnier, il nous mitonne depuis 50 ans, hein. Quoique non, il suffit de voir ses fringues. Alors c'est vraiment qu'il a des goûts de chiottes. Une tchèque de 88 ans, déclarée morte par un médecin légiste, se réveille dans son cercueil. T'as l'autre, elle s'est pas rêvée avec la gueule de bois, mais avec la gueule dans le bois. Au Royaume-Uni, deux hommes condamnés à de la prison ferme pour le vol d'une œuvre d'art qui représentait une cuvette de toilettes en or. Les toilettes en or idéales pour une grosse envie de faire pépite. D'après l'INSEE, jamais la France n'a fait aussi peu d'enfants. Du coup, c'est une catastrophe pour Jean-Luc Ley qui a peur de finir célibataire. Selon un expert en dermatologie, du gravier et des excréments ont été retrouvés dans des crèmes solaires vendues sur Internet. Idéal donc pour avoir un bon bronzage de merde. Enfin, le saviez-vous? L'ours polaire a la peau toute noire sous sa fourrure blanche. C'est le Michael Jackson des animaux. Lui aussi, il a sorti la chanson Black and White, présent dans l'album Danger Ours. Oui, heureusement, dans 137 jours, c'est fini 2026. Danger Ours, là c'est pour les fans de Michael Jackson. Hein. Danger Ours, parce que l'album c'était Danger Ours, Danger Ours, Danger Ours. Bon voilà, écoutez, c'était le récap. J'ai fait ce que j'ai pu, excusez-moi. Et on est la miaou, hein. On est la miaou. Je fais ce que je peux. Allez, si vous avez un petit coup de mou, pas d'inquiétude. Là c'est le truc pour réveiller vos toxines. 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Tiens, écoute ça. Là ça va pas bien. T'as le coup de mou, ça arrive. C'est le coup de mou.
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2: C'est ça la magie de votre radio ici. Dans un instant, on va parler du port obligatoire sur le du casque sur les trottinettes, juste après le groupe Bandalero et Paris Latino. À tout de suite.

0: 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Hola, che tal?
1: Hola, che tal la parola?
0: Ah, je sais pas la castagnette. Écoutez, écoutez bien, je vais faire les castagnettes, écoutez. Pas mal ou pas? Castagnette avec la langue, alors, pas ouf. Bon, allez, ouvrons notre nouveau dossier sur le port du casque, sur les trottinettes. Pour en parler, on va accueillir deux invités. Bonjour Olivier Onde.
2: Oui, bonjour.
0: Bienvenue ici, vous êtes directeur médical du SAMU 30 et Centre 15 au CHU de Nîmes. Et bonjour Bruno Toussaint.
3: Bonjour.
0: Bienvenue ici mon cher Bruno, vous êtes le maire de Saint-Dié-des-Vosges. Alors, d'abord docteur Olivier Onde, pas mal de mots de vos collègues, là j'ai lu tout au long de cette semaine, une fois qu'on a appris qu'à Paris, donc le port du casque devenait obligatoire sur les trottinettes, j'ai lu pas mal de vos collègues, mon cher docteur, qui disent, bah, ouf, enfin, il est temps parce que il y a beaucoup de blessés sur des trottinettes. Est-ce que c'est votre cas aussi?
2: Alors effectivement, je partage leur avis parce que on assiste depuis maintenant quelques années à une nouvelle accidentologie routière qui est essentiellement urbaine, avec un moyen de locomotion qui est pas très stable et qui peut effectivement entraîner des accidents graves. Alors la majorité des accidents sont des accidents bénins, avec des fractures, des contusions diverses, mais on a notamment des accidents graves avec des traumatismes crâniens. Et effectivement, le port du casque serait le bienvenu.
0: Là, j'ai lu au CHU de Nîmes, par exemple, c'est 3 blessés par jour d'une chute de trottinette, c'est ça? À peu près la moyenne?
2: Oui, à peu près la moyenne, alors pas, pas sur Nîmes, mais sur le Gard. Depuis 2025, on a eu 5 morts. Et 20 blessés graves, ils sont essentiellement des lésions neurochirurgicales avec vraiment des risques de séquelles, d'abord des risques de décès immédiat ou relativement rapide, et puis surtout des risques de séquelles avec des cérébraux lésés qui sont des pathologies extrêmement graves.
0: Voilà, vous nous le disiez, l'une des raisons des chutes, c'est parce que voilà, l'appareil n'est pas stable, il y a aussi peut-être des appareils qui sont débridés aussi, où les vitesses, parfois c'est un peu n'importe quoi.
2: Alors effectivement, donc si la trottinette est utilisée dans des conditions entre guillemets normales d'utilisation, ça pose pas de problème. Mais effectivement, on a plusieurs facteurs cumulatifs qui vont entraîner un risque d'accident élevé, notamment les trottinettes débridées. Une trottinette, ça doit être limité à 25 km/h. Et maintenant, on voit des trottinettes un petit peu trafiquées qui peuvent monter à 60 km/h et elles ne sont pas faites pour ça. Alors juste une petite précision sur le plan physiologique. La résistance mécanique de la structure du crâne humain est faite pour absorber des chocs d'un homme qui court à pied. C'est-à-dire entre 8 et 15 km/h.
0: Alors, vous comprenez bien, pas 60 km/h. C'est pas possible.
2: La structure du crâne n'est pas faite pour résister. Ça entraîne vraiment des traumatismes crâniens sévères. Il n'y a que le casque qui peut limiter les conséquences d'un tel accident.
0: Donc, docteur Olivier Onde, on a compris, vous êtes favorable au port du casque. Tout comme vous, mon cher Bruno Toussaint, donc je rappelle que vous êtes le maire de Saint-Dié-des-Vosges. Et je voulais vous avoir parce que cette semaine, vous avez envoyé une lettre à Sébastien Lecornu pour lui dire oui au port du casque aux trottinettes, mais partout sur le territoire. Parce que, effectivement, en vous lisant, j'ai compris que c'était un peu n'importe quoi. Il y a des communes qui disent oui au port du casque et l'autre non, quoi.
3: Voilà, tout à fait. Donc, non seulement j'ai écrit à M. Lecornu, mais j'ai également écrit directement au Premier ministre pour demander à ce qu'une loi soit faite et que le port du casque soit obligatoire en France. On en arrive, je rejoins le médecin qui parlait juste avant moi, à un nombre d'accidents de plus en plus élevé. Et nous, de Saint-Dié, on a beaucoup de transferts sur Nancy en neurologie suite à des accidents de trottinette. Donc, c'est pour protéger essentiellement la jeunesse, que c'est la jeunesse qui se déplace beaucoup en trottinette, que j'ai fait, moi, cet arrêté sur la ville. Déjà, et que j'ai interpellé donc Premier ministre, Premier ministre en attente.
0: Voilà, donc chez vous, c'est port du casque obligatoire, c'est ça. Et je crois qu'à partir de demain.
3: Depuis le 1er août, c'est port du casque obligatoire. On a fait 15 jours de prévention, prévention. Et dès demain, on passe à l'étape suivante, que la prévention ne suffit pas. On passe à la verbalisation dès demain.
0: Voilà. Parce que, ok, le casque, c'est bien. Peut-être qu'il faudrait aussi, je vais aussi poser la question au docteur, mais il faudrait aussi plus de contrôle, non? Parce que, par exemple, en France, sur le code de la route, il dit qu'il faut avoir 14 ans pour être en trottinette. Bon, déjà rien que ça, c'est pas toujours respecté.
3: Non, la réglementation. Allez-y, docteur.
0: Allez-y, docteur, oui, si vous voulez répondre à ça.
2: Oui, oui, effectivement, c'est la réglementation n'est pas toujours respectée. Effectivement, c'est une population jeune, mais le casque est aussi qu'un seul élément de protection. Il faut aussi qu'il y ait des dispositifs réfléchissants, parce que beaucoup de personnes qui font des trottinettes sont habillées en noir.
0: Ouais.
2: Donc, effectivement, ça augmente les risques. Beaucoup d'accidents sont liés aussi aux portes d'écouteurs. Les gens font la trottinette en écoutant de la musique, donc ils ne peuvent pas être concentrés ou être alertés par les bruits environnants et évidemment le respect du code de la route.
0: Voilà, c'est ça, respect du code de la route, parce que par exemple, voilà, je crois qu'il est interdit aussi de rouler sur les trottoirs, mon cher Bruno. Donc vous, dans votre commune à Saint-Dié, là, à partir de demain, c'est tolérance zéro.
3: Voilà, c'est tolérance zéro, et en plus, on le rappelle, il faut le rappeler, la trottinette, c'est une personne et pas deux sur une trottinette. On a de plus en plus d'accidents avec deux personnes sur la trottinette. Voilà, donc pour ça, on a pris une décision de manière à protéger notre jeunesse.
0: Bon, il vous a répondu, là, Sébastien Lecornu, là, suite à votre lettre?
3: Pas encore.
0: Bah alors, en même temps, le timbre coûte cher. Ils ont augmenté le prix du timbre aussi, c'est malin.
3: Voilà,
0: voilà. C'est malin. Bon, en tout cas, affaire à suivre. Restez avec nous encore un petit peu, s'il vous plaît, Olivier Hond et Bruno Toussaint. Je vous présente Franck. Ça va, Franck?
4: Bonjour, mon Olivier, ça va et toi?
0: Comment, ça va bon, très bien, mon Franck, moi aussi, je suis content de t'entendre. Tu nous appelles d'où?
4: De Saint-Étienne. Saint-Étienne,
0: dans Saint-Étienne, bien sûr, avec la gare de Saint-Étienne-Château-Creux. Je connais le nom des gares par cœur, dans la France entière.
4: Parfait.
0: Exactement. Parfait. Tu voulais réagir là-dessus, sur les trottinettes aussi?
4: Ouais, tout à fait. Bah, carrément, parce que là, le maire et le docteur, je suis d'accord avec eux, leur témoignage. Moi-même, j'utilise la trottinette pour aller au travail, donc tous les jours, du lundi au vendredi. Et c'est vrai que jusqu'à présent, je mettais pas de casque. Alors aujourd'hui, j'en mets un. Parce qu'il m'est arrivé un accident, tu vois.
0: Voilà.
4: Pas trop grave, comme l'a dit le docteur
0: Olivier Hond.
4: En général, c'est pas trop grave. J'ai de la chance. Tombé sur la tête quand même. Mais ça m'a servi de leçon.
0: Ça t'a fait peur. Et tu t'es dit, faut que je fasse gaffe, quoi.
4: Et quand on voit, en fait, aujourd'hui, comme il disait, les trottinettes débridées, alors c'est sûr, c'est interdit. Là, les mecs, ils mettent pas de casque. On voit même que à Lyon, je crois, c'est ça, sur le périph.
0: Il y a des trucs.
4: Et là, il faudrait même pas un casque de trottinette de vélo. Il faudrait mettre un casque de moto, quoi. Parce que là, 70, c'est sûr que c'est très dangereux.
0: Et donc toi, tous les jours, c'est trottinette aller-retour pour aller au boulot, quoi. Tu sais combien de kilomètres tu fais avec ta trottinette, par exemple, pour aller bosser?
4: Aller-retour, il y en a une vingtaine de kilomètres.
0: Donc c'est bien. Protège-toi et mets aussi donc un gilet, voilà, parce que Olivier Hond, le docteur nous disait qu'effectivement un gilet réfléchissant, je crois que c'est aussi obligatoire, il me semble, à Paris, le gilet. Chez vous, à Saint-Dié-des-Vosges, c'est obligatoire, Bruno Toussaint, c'est que le casque, hein, c'est pas le gilet pour l'instant.
3: Non, c'est le casque, voilà. Le gilet est fortement conseillé.
0: Voilà. Alors, Franck, merci beaucoup d'être passé nous voir, mon Franck. Tu repars avec ta sélection pour la carte carburant. Le tirage, c'est dans 10 minutes. Bruno Toussaint, merci beaucoup d'être passé nous voir aussi. Donc, vous êtes le maire de Saint-Dié-des-Vosges. À partir de demain, dans la commune, craque, si t'as pas ton casque, craque. Et puis, le docteur Olivier Hond, merci beaucoup aussi d'être passé nous voir. Vous êtes le directeur médical du SAMU 30 et Centre 15 au CHU de Nîmes. Voilà, continuez à appeler là-dessus aussi, si vous voulez réagir. Il n'y a pas de souci. En attendant, si vous voulez écouter Louane avec Chien, elle est là, dis donc. C'est fou, ça, tu vois, tu dis Louane, elle est là, Chien.

0: un chien Iki. Iki à la technique, tu as eu un chien, tu as un chien. Jamais de chien, même quand tu étais petit. Ça sert à rien. Il me dit, ça sert à rien. Oh là là, attention, il y a des gens qui, ils vont appeler, ils vont s'énerver. Si des gens gueulent sur ce que vient de dire Iki, de te les pattes. Dylan, t'as un chien au standard? Jamais du chien non plus. Oh là, mais qu'est-ce que c'est que ces gens? Et Mathilde, à la réalisatrice, elle a eu un chat. Bon, bah très bien. Moi, j'ai eu un chien quand j'étais petit. Ça s'appelait Tarzan. Voilà, c'est passionnant. Tout ça pour vous dire ça. Dans un instant, si vous voulez économiser en voiture, eh bien, ça tombe bien parce qu'on en parle juste après ça.
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2: Tout retour ici, c'est Willy vient déjeuner chez vous en direct tout cet été. La pause fraîcheur du week-end, les samedis et dimanches entre midi et 13h. Alors vite, comme ce sont les 5 dernières minutes, terminons par cette bonne initiative. Bonjour Vanessa Montagne.
3: Bonjour Willy.
2: Bienvenue ici ma chère Vanessa. Alors on va avec vous, on va réparer à moindre coût son véhicule puisque vous êtes la directrice générale de recyclermonvéhicule.fr. Et ça va intéresser beaucoup de monde là. Il y en a encore là qui vont prendre leur voiture pour partir en vacances ou rentrer de vacances. Donc l'idée avec recyclermonvéhicule.fr, avec cette initiative, c'est donc de réparer sa voiture avec des pièces recyclées. Allez-y, expliquez-nous.
3: Oui, donc comme vous le savez peut-être déjà, donc les réparateurs ont maintenant l'obligation de, quand vous faites réparer votre véhicule, de vous proposer deux devis. Un devis avec des pièces neuves comme avant et un devis avec des pièces qu'on appelle des pièces de réemploi, qui sont des pièces d'occasion, d'origine constructeur, et qui sont garanties par les centres de recyclage des véhicules hors d'usage.
2: Voilà.
3: Et donc ces pièces, elles coûtent entre 30 et 70% moins cher qu'une pièce neuve, donc ça vaut vraiment le coup d'y faire
2: appel. Vanessa, donc ce que vous nous dites là, c'est donc que depuis 2019, quand on va faire réparer sa voiture ou son deux roues, le garagiste donc doit nous proposer donc aussi un devis avec des pièces recyclées. Mais ça, ils le font tous ?
3: Légal, donc en France, tous les réparateurs doivent vous proposer ce devis avec des pièces de réemploi.
2: Ouais.
3: Après, il faut qu'il y ait des pièces disponibles.
2: Bien
3: donc ça va
2: bien
3: dépendre
2: sûr
3: de la disponibilité des pièces. Mais oui, ils doivent vous proposer ce devis-là.
2: Voilà, donc depuis 2019 pour les voitures, et donc aussi pour les deux roues. C'est ça.
3: Depuis 2024, mais du coup maintenant c'est

0: Oui, on est un éco-organisme, ça veut dire qu'on est une association à but non lucratif qui est créée et financée par les constructeurs auto et moto pour améliorer la fin de vie des véhicules et améliorer aussi l'économie circulaire.
1: Voilà, donc votre but, c'est entre autres, j'allais dire, voilà, d'inciter les pros et nous, les conducteurs, à adopter ce réflexe, en fait.
0: Plusieurs missions. Donc, la première mission, c'est de faire la promotion donc, du réemploi pour allonger la durée de vie des véhicules.
1: Voilà.
0: Et la seconde, c'est de conseiller donc les particuliers sur comment faire quand ils ont un véhicule en fin de vie. Parce qu'au bout d'un moment, même si vous l'avez fait réparer, il arrivera peut-être en fin de vie. Et donc là, c'est très important d'utiliser la bonne solution pour éviter les arnaques. Et donc, vous pouvez demander une collecte. Tout simplement une collecte gratuite à votre domicile.
1: D'accord.
0: En allant sur le site je-recycle-mon-véhicule.fr, vous indiquez votre localisation et avec la preuve que vous êtes bien le propriétaire du véhicule, parce que ce serait quand même dommage de prendre la voiture du voisin pour la faire recycler.
1: Ah,
0: donc
1: bien idée,
0: prouver
1: Vanessa.
0: Que c'est bien,
1: voilà, idée,
0: je vois. Bien prouver que c'est votre voiture, mais sinon donc on vient chercher gratuitement à domicile, ou alors on vous oriente vers le centre de recyclage des véhicules le plus proche, qui lui peut même vous proposer une valeur de reprise en fonction de l'âge de votre véhicule et de ce qu'on pourra valoriser sur votre véhicule.
1: Voilà, je vous ai lu parce que vous dites, Vanessa, la pièce recyclée n'est pas forcément concurrente de la pièce neuve.
0: Oui, tout à fait, parce que c'est vrai que pour les réparateurs, ils pourraient être inquiets en vendant de la pièce d'occasion. Ils vont moins marger que sur une pièce neuve. Et en réalité, donc la pièce d'occasion, elle va venir permettre des réparations qui n'auraient pas eu lieu si on était parti sur la pièce neuve. Le véhicule serait parti en fin de vie parce que c'était trop cher de le faire réparer. Et donc là, en utilisant une ou deux pièces de réemploi sur votre véhicule, vous allez pouvoir faire votre réparation complète. Et donc, le réparateur, il va changer plusieurs pièces.
1: Voilà.
0: Il va changer une seule pièce sur votre véhicule. Et donc, vous allez avoir pour une pièce de réemploi, peut-être 2, 3, 5 pièces neuves qui seront vendues. Donc, c'est gagnant-gagnant pour tout le monde, pour le réparateur et pour l'automobiliste.
1: Voilà. Mais il y a encore du travail, Vanessa. On ne le connaît pas bien, ça. Parce que je disais, en 2025, 6% des pièces remplacées étaient issues du réemploi. Et seulement 2% chez les deux roues. Mais pourquoi si peu alors? Parce qu'en fait, on connaît pas, je pense. Hein.
0: Oui, c'est ça. Il y a vraiment besoin de faire connaître cette solution. Et puis, les centres de recyclage doivent aussi proposer plus de pièces. Parce que, comme je vous disais, il peut y avoir des problèmes de disponibilité. Donc, nous, on est là aussi pour accompagner les centres de recyclage pour qu'ils proposent plus de pièces de réemploi. Et donc, les assureurs font déjà beaucoup appel à la pièce de réemploi parce qu'ils ont donc l'habitude, ils connaissent bien comment faire pour y avoir accès. Mais le particulier, quand il est tout seul à faire réparer son véhicule, il n'y pense pas nécessairement, et donc son garagiste lui fait la proposition, mais je pense qu'il y a encore besoin de beaucoup de communication.
1: Voilà, il y a besoin de communication, c'est pour ça que je voulais vous avoir ce midi, ma chère Vanessa, et on rappelle que le coût des réparations automobiles a bondi de combien, là, parce que c'est pas peu.
0: Voilà, les réparations sont de plus en plus chères, toutes les pièces sont de plus en plus chères, donc là, les dernières augmentations, c'est plus de 30% d'augmentation des coûts. Donc,
1: c'est
0: vraiment utile.
1: Voilà. Et redites-nous une dernière fois, donc quand on utilise des pièces réutilisées, en fait, dire c'est combien l'économie? C'est jusqu'à combien?
0: Par rapport au prix de la pièce.
1: Ouais. Attendez, parce qu'on n'a pas entendu le début de votre phrase, allez-y.
0: Donc entre 30 et 70% moins cher que la pièce neuve.
1: Voilà, c'est pour ça que je voulais qu'on le réentende, 30 à 70% moins cher que la pièce neuve. Merci infiniment, Vanessa Montagne. Donc je rappelle que vous êtes donc la directrice générale de recyclermonvéhicule.fr. Voilà, donc pour réparer sa voiture moins chère. Merci beaucoup, passez un bon dimanche.
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1: Allez, 12h58, c'est l'heure du tirage. Il y a quelqu'un qui va repartir avec la carte carburant, justement, pour la voiture qui sera réparée avec des pièces recyclées.
4: Allô ?
1: Ça est fichtrement bien fichu. Isabelle, c'est toi ?
4: Oui, c'est moi, oui.
1: Tu sais que c'est moi, Isabelle ?
4: Oh oui, j'ai entendu ta voix tout de suite.
1: Ah, c'est vrai, ma belle voix, tu peux vous préciser.
4: Ah oui, ma belle voix.
1: Isabelle, tu es où, là ?
4: Eh ben, je suis dans la maison, là, je suis pas loin du téléphone.
1: Ah, tu es toute seule?

0: Ah oh non, j'ai encore mes petites filles, mais qui ne savent pas parce qu'elles partent. Oh. Elles partent, là, la maman vient les chercher.
1: Oh. Bah bon débarras, suis... non, Isabelle. Bon débarras,
0: non,
1: ou pas?
0: Je suis triste. non, je suis triste.
1: Non, bah, écoute, Isabelle, si tu me dis Willy, tu es incroyable, tu es beau et magnifique, tu repars avec la carte carburant.
0: Alors, Willy, tu es beau et incroyable.
1: Oui.
0: Et je sais plus quoi.
1: Tu es magnifique.
0: Oh bah oui, ça c'est évident.
1: Oh bah c'est bon, bah tu as gagné. Donc vraiment, bravo Isabelle. Bah écoute, ça va pas remplacer tes deux petites filles qui s'en vont tout à l'heure, mais bon, voilà.
0: C'est quand même un beau cadeau. Hein.
1: Bah, c'est un beau cadeau, et 200 euros pour une carte carburant. Merci Isabelle pour ta fidélité. Tu embrasses de nouveau tes deux petites filles pour nous, d'accord?
0: Voilà, je ferai ça.
1: Et je t'embrasse très très fort.
0: Je t'aime beaucoup. Alors,
1: bah,
0: voilà.
1: Moi aussi, je les aime beaucoup. Je t'aime beaucoup Isabelle, et je m'aime beaucoup surtout. Ciao Isabelle, à bientôt. Ciao, ciao. Et bah voilà mes amis, c'est fini, la part.
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3: Bonjour et bienvenue dans votre magazine Ma France, par ici les économies. Alors vous connaissez notre objectif, hein, chaque semaine vous redonner du pouvoir d'achat et aujourd'hui on va parler arnaques parce qu'elles sont partout et il est parfois très très difficile de les détecter. Mais bonne nouvelle, on va tout vous dire pour les éviter avec notre invité. Bonjour Audrazo.
4: Bonjour Valère, bonjour à tous.
3: Les auditrices et auditeurs vous connaissent bien, vous êtes journaliste spécialiste anti-arnaque, fake news sur ici. On vous retrouve notamment avec votre chronique quotidienne C'est pas vrai tous les jours, 5h40, 8h15. Je vous propose pour commencer de répondre à cette première question d'un très jeune auditeur.
5: Bonjour, j'aimerais que mes parents m'achètent un cadeau sur un site internet, mais ils ne sont pas très sûrs que le site est fiable. Pourriez-vous me dire comment faire pour savoir si un site est fiable ou non ?
3: On va débloquer le cadeau d'Augustin quand même. Comment reconnaître un site fiable, Aude ?
4: Déjà Augustin, bravo, bravo d'avoir le bon réflexe. Alors comment reconnaître un site fiable si c'est un site connu, très connu, Amazon, Le Bon Coin, etc. Vous vérifiez que c'est la bonne adresse qui s'affiche tout en haut. On appelle ça l'URL, c'est la barre d'adresse qui est tout en haut. Est-ce que c'est la bonne adresse ? Bah, vous passez par Google, par un moteur de recherche, vous tapez le nom du site et le premier qui arrive, c'est le bon site.
3: Ça, on peut faire confiance à Google qui va normalement nous mettre en haut le premier site.
4: Franchement, sur un site comme ça, très connu, c'est le premier résultat qui va arriver en haut.
3: Okay.
4: Si c'est pas très connu, moi ce que je fais souvent, c'est tout simple aussi, vous tapez dans Google le nom du site, le nom de la marque, et vous mettez à côté le mot arnaque.
3: Okay.
4: Vous associez les deux dans la recherche, et ça c'est une bonne technique parce que vous allez tout de suite voir arriver des résultats avec soit des articles de médias qui ont fait des articles en disant attention, c'est un site qui est pas fiable, ou alors des forums tout simplement, des gens qui vont témoigner en disant que c'est une arnaque. Et puis sinon, si vous voulez aller encore un petit peu plus loin, moi j'aime bien TripAdvisor, donc ça c'est vraiment pas non rien du tout, c'est pas ça du tout, c'est Trustpilot.
3: Ok.
4: Parce que je pense à mes vacances. Trustpilot, c'est un site qui agrège les avis des internautes.
3: Okay.
4: Et là, c'est pareil, vous tapez le nom du site dans Trustpilot et vous allez avoir des choses très intéressantes qui vont arriver. Si vraiment ce site n'est pas fiable du tout, vous allez avoir des tonnes de témoignages en dessous.
3: Bon, ça, c'est vachement bien. Et quand vous dites de bien faire attention à l'écriture de l'URL, vraiment chaque lettre, en fait, parfois on peut glisser une petite lettre au milieu, genre Amazonu, quoi.
4: C'est ça. Puis vous pouvez changer une petite lettre en A qui devient E. Et donc, c'est pour ça qu'il faut bien, il faut avoir un œil de lynx. Vous voyez, il faut bien regarder avec une petite loupe si c'est bien les bonnes lettres. Et puis, il faut le faire avant la recherche et pas après. J'ai beaucoup de gens qui m'écrivent, des auditeurs qui me disent ah ben, je vais vérifier après, c'est une arnaque. Non, il faut vérifier avant, évidemment.
3: Bon, voilà, Augustin, j'espère que ce point-là va être réglé avec tes parents et que tu auras ton cadeau grâce à nous. Audrazo, donc spécialiste anti-arnaque, anti-fake news de votre radio locale ici. Aude, on entend parler d'arnaques de plus en plus sophistiquées. J'aimerais qu'on parle de trois d'entre elles en particulier parce qu'elles sont vraiment bien présentes. D'abord, c'est dans l'actualité, Céline Dion et les places de concert.
4: Ah là là, Céline. Céline et les arnaques. Effectivement, donc billetterie officielle, c'est terminé, on est d'accord, on le sait. Donc attention, si vous voyez passer des posts Instagram, Facebook qui vous proposent des places, par exemple, il y a eu un concert de Jul avec un post Instagram qui inventait carrément une date de concert de Jul. Il y a plein de gens qui s'étaient fait avoir, ils étaient tombés sur une billetterie, ils étaient tout contents. Et en fait, pas du tout, il n'y avait pas de concert. Donc ça va arriver. Hein. Vous allez avoir des gens qui vont essayer sur Facebook, Instagram de vous inventer une date de concert. Ils vont vous renvoyer vers une billetterie. Donc bien vérifier toujours les dates. Et là, ce qui va se passer, c'est les reventes de billets.
3: Ça a déjà dû commencer.
4: Ça a déjà commencé. Et en fait, là, je vous déconseille franchement d'aller sur les réseaux sociaux pour le faire. Alors, vous pouvez tomber sur des personnes honnêtes qui, effectivement, ne peuvent pas aller au concert finalement, qui vont revendre la place. Bien sûr qu'il y en a. Heureusement qu'il y en a. Vous pouvez aussi tomber sur des gens malhonnêtes. J'ai un auditeur aussi qui m'avait écrit. Il voulait aller au concert d'Indochine. C'était à Strasbourg, au Zénith de Strasbourg. Il arrivait le jour du concert. Patatras, douche froide. Le billet qu'il avait entre les mains n'était pas valable.
3: Oh,
4: et donc, il s'est fait refouler à l'entrée. Il était en fait allé sur un groupe Facebook et il avait trouvé une dame qui revendait des places. Et en fait, ses billets étaient quand même bien faits. Hein. Donc, du coup, il y a cru. Et donc, deux possibilités. Soit le billet est totalement faux, totalement truqué, soit c'est un billet qui a été vendu plusieurs fois.
3: Oh là là.
4: Et donc, lui, il est arrivé après.
3: Et comment on fait alors ? Où est-ce qu'on peut éventuellement acheter des billets ? Enfin, j'allais dire d'occasion, ils ne sont pas d'occasion, mais des billets qu'on rachète à des particuliers.
4: Vous avez des plateformes officielles de revente qui sont vraiment sécurisées. Sur Ticketmaster, par exemple, encore faut-il qu'il y en ait un pour Céline Dion, il faut bien vérifier avant. Mais par exemple, Ticketmaster, vous vous avez une plateforme officielle.
3: Bon, voilà, ça c'est noté. Alors, il y a aussi les messages sur les colis. On en reçoit par tous les moyens possibles et imaginables, les SMS bien sûr, et j'en passe. Ça, c'est une grosse arnaque en ce moment.
4: Votre colis ne rentre pas dans la boîte aux lettres. Alors, quand je dis ça, tout le monde me dit « Ah, exact, bah oui, ça c'est bon, je connais. Mm. » Bon, si ça continue de tourner, Valère, c'est que ça marche. Mm. Ça veut dire que les gens continuent de se faire piéger alors que ça fait des années que ça tourne. Pourquoi ça marche ? Parce que l'arnaque est en constante évolution. Dernièrement, vous l'avez peut-être reçu, on a la photo truquée du colis qui arrive par texto. Incroyable. Avec votre nom dessus. C'est plutôt bien ou mal fait, c'est un peu grossier quand même, mais bon, du coup, vous avez quand même le colis dans la main du livreur. Vous dites, bah oui, c'est vraiment un colis avec le logo Mondial Relais, etc., donc ça peut tromper. Et puis, encore plus récent, vous avez carrément le message vocal du livreur, qui c'est une vraie voix, avec le bruit de la circulation derrière, c'est vraiment crédible, qui vous dit, bah voilà, je suis passé chez vous, c'est très naturel, etc. Le colis ne rentrait pas dans la boîte aux lettres. Bon, là, c'est pareil, attention, hein, il faut toujours bien vérifier sur le site Mondial Relais, par exemple, ou Colissimo, où en est votre colis, si vous attendez vraiment un colis.
3: Oui, c'est ça, parce que c'est quand on attend un colis qu'on peut se faire piéger dans ces cas-là. Est-ce qu'on est censé payer quoi que ce soit ou donner nos coordonnées, etc., quand on attend un colis finalement ?
4: Non, normalement non, puisque vous finalement, avez fait une commande, vous avez déjà rentré votre adresse. D'ailleurs, en parlant de ça, justement, attention, parce que les escrocs connaissent votre nom, prénom, adresse postale. Mm. C'est pas parce qu'il y a votre nom, prénom, adresse postale dans le texto que c'est un vrai texto d'un vrai livreur. Hein.
3: Alors, ça me fait penser aussi à une autre arnaque qui, celle-ci, est terrible. C'est le faux conseiller bancaire.
4: Oui, alors ça, c'est souvent le deuxième volet de cette arnaque au faux colis. Mm. C'est-à-dire que vous avez, quelques heures après, un faux banquier qui vous appelle, il vous dit « Mais dis donc que vous n'êtes pas allé sur un site un peu bizarre ce matin, vous n'avez pas cliqué sur une histoire de colis ?» Si, si, bah, attendez, vous êtes fait avoir. Alors attendez, je vais vous aider, ne paniquez surtout pas, je vais vous aider. Il vous fait faire des manipulations un peu compliquées, vous ne comprenez pas trop, vous êtes un peu en panique, parce que là, il est en train de vous dire « Attention, parce que là, l'escroc, il a votre numéro de carte bleue, il est en train de faire des prélèvements, il est en train de faire des prélèvements énormes de plusieurs milliers d'euros, vous paniquez un peu, et en fait, vous ne vous rendez pas compte, il est en train de vous faire valider des virements, et là on parle pas de quelques centimes, etc., on parle vraiment de milliers d'euros, c'est vraiment dévastateur. Ça, c'est une arnaque qui touche énormément de monde, c'est peut-être l'arnaque numéro un de ces dernières années en termes d'efficacité.
3: Vous l'avez compris, aujourd'hui on parle arnaque, parce que ne pas subir une arnaque, c'est aussi faire de sacrées économies, éviter des dépenses complètement affreuses et jeter notre argent par les fenêtres. Aude, face à ce type de d'arnaque, justement, de subterfuge, qu'est-ce qu'on peut faire, nous ? Comment s'en prémunir ? C'est-à-dire, comment on va pouvoir soit anticiper, ou au moins, quand on est, on reçoit un coup de fil comme ça, qu'est-ce qu'il faut savoir pour éviter le pire ?
4: Alors, pour éviter ça, déjà, alors par exemple, le coup de fil de la banque, le conseil que je donne tout le temps, déjà, attention, numéro 06 ou 07, un peu bizarre que la banque vous appelle, ça peut, hein, votre conseiller bancaire peut vous appeler avec son numéro 06, 07. Bon, moi, je conseille souvent, quand vraiment vous n'attendez pas le coup de fil de la banque, souvent, maintenant, elles préviennent avant d'appeler. Si vous n'attendez rien, que ça vous surprend, vous pouvez raccrocher et vous dites « Je vous rappelle sur le numéro que je fais d'habitude pour appeler la banque. »
3: Ah, c'est pas mal ça.
4: Ça, c'est un petit conseil que je donne, qui est tout bête. Et la banque comprendra si c'est vraiment la banque. À la limite, elle vous félicitera en disant « Bah, c'est bien. » Effectivement, vous êtes prudent. Sur les conseils vraiment tout bêtes, regardez qui vous écrit, par exemple, un mail, un texto. On regarde tout de suite l'adresse mail de l'expéditeur. Donc ça, c'est vraiment une évidence, mais est-ce qu'on le fait vraiment ? Moi, même moi qui parle d'arnaque tous les jours sur l'antenne, des fois ça m'arrive de lire des mails, je ne regarde pas l'adresse mail vraiment qui m'a écrit, je prends pour argent comptant ce qui est écrit dans le mail. Bon, bah, par exemple, si c'est les impôts, ils ne vont pas vous écrire avec une adresse mail qui s'appelle lollipop362@yahoo.fr.
3: On est bien d'accord.
4: On est bien d'accord. Donc en fait, vous aurez tout de suite un indice qui vous dira c'est pas le bon. Et pour les SMS, c'est le numéro, le livreur qui vous écrit avec un 06 ou un 07. C'est pas très fiable parce qu'il travaille pour Mondial Relais, c'est une entreprise énorme qui est mondiale. Il y a des process le livreur ne
3: veut pas. Il y a un numéro générique qui s'affiche au pire.
4: Donc, en fait, ça c'est suspect. Ouais.
3: Alors quand vous dites bien regarder le mail par exemple, c'est pas regarder ce qui est affiché, parce qu'on peut donner un nom à un mail.
4: Tout
3: c'est bien
4: fait.
3: De vérifier l'adresse mail.
4: L'adresse avec le arrobas.
3: Vous parliez tout à l'heure des faux colis avec la fausse photo et votre adresse et votre nom écrit dessus. Ça, j'imagine que c'est généré par l'intelligence artificielle.
4: Tout à fait.
3: Alors là, avec le développement de l'intelligence artificielle, ça change la donne, non ?
4: Ça change totalement la donne, parce que ça donne des arnaques beaucoup plus crédibles. Et là, on peut aussi peut-être parler des vidéos qu'on voit passer parfois sur nos réseaux sociaux, Facebook, etc., avec des vidéos de médecins qui vous vendent des pilules miracles qui vont vous faire perdre 15 kilos en 3 semaines. Je pense au docteur Simès, qui est beaucoup usurpé sur les réseaux sociaux. Le docteur Kirzek, qu'on connaît bien ici, et qui lui aussi se plaint d'être usurpé régulièrement. Le problème, c'est que vous avez une vidéo de la personne qui vous parle. Et donc, évidemment, ça rend l'arnaque encore plus crédible. Donc oui, l'intelligence artificielle, énorme problème, parce que les arnaqueurs, du coup, deviennent particulièrement crédibles.
3: Ouais, et puis là, c'est vrai que c'est pas facile non plus de garder de la distance. Donc on se méfie, on vérifie aussi, on a bien compris ces messages. Et peut-être aussi rappeler quelque chose à nos auditrices et auditeurs, c'est que faut pas culpabiliser quand on se fait arnaquer. Vous le disiez vous-même, même moi parfois, on n'est pas faible, on n'est pas idiot quand on se fait arnaquer.
4: Oui, j'ai beaucoup d'auditeurs qui m'écrivent souvent en me disant mais je me sens tellement bête, je me sens tellement idiot, et je réponds toujours mais non, mais en fait ça arrive à tout le monde. Souvent en fait quand on se fait arnaquer, on n'ose pas trop en parler autour de soi parce qu'on se dit je vais passer effectivement pour un idiot, les gens vont se moquer de moi, et en fait c'est vraiment une erreur parce que tout le monde se fait arnaquer. Des fois, j'ai des gens qui me racontent un peu, vous savez, des amis qui me disent oui, je connais quelqu'un qui se fait arnaquer, etc. Puis en fait, la discussion, c'est eux. Voilà, la discussion continue, on se rend compte que c'est eux. Et en fait, le fait de ne pas en parler, le problème, c'est que déjà, vous, ça vous fait du mal, en fait, vous vous renfermez sur vous-même, vous culpabilisez, et en plus, quand vous en parlez autour de vous, vous aidez les autres. Puisqu'en fait, ces arnaques auxquelles on est confronté, c'est les arnaques auxquelles tout le monde est confronté. Donc, c'est pour ça qu'il faut extérioriser, et puis il ne faut pas culpabiliser, parce que oui, tout le monde peut se faire piéger dans un moment un peu d'inattention, ça peut arriver.
3: Et même sur les arnaques sentimentales, où là c'est encore plus dur de se livrer, et pourtant c'est pas forcément être faible que de se faire arnaquer sur les sentiments. Qu'est-ce que c'est une arnaque sentimentale ?
4: Une arnaque sentimentale, on appelle ça, c'est l'arnaque aux brouteurs, c'est comme ça qu'on les appelle, c'est ces personnes, souvent qui sont en Afrique, qui font semblant de tomber amoureux de vous. Alors, effectivement, là aussi, je vois beaucoup de culpabilité chez les gens qui se font avoir. Les gendarmes disent d'ailleurs que c'est une des arnaques où les gens portent très peu de plainte. Et ça, c'est vraiment problématique parce qu'en fait, ils disent, j'ai perdu des milliers d'euros, tant pis pour moi. Ils n'en parlent même pas à leur entourage, vous voyez, même pas leur famille, parce que vraiment, ils ont honte. On s'est beaucoup moqué de Anne, vous vous souvenez?
3: Oui, bien sûr, oui,
4: Brad Pitt. Voilà, Brad Pitt, 800 000 euros qu'elle a donné à un faux Brad Pitt. Ça a fait rire tout le monde. J'avoue, moi, ça ne m'a pas fait rire parce qu'en fait, dans ces arnaques, l'escroc, en fait, arrive souvent à trouver un levier chez vous, une faiblesse, une faille. Peut-être à un moment, vous n'étiez pas très bien dans votre vie, dans votre couple, et qui va l'exploiter. Et en fait, c'est très dur, après, effectivement, d'assumer de s'être fait avoir. Mais en même temps, j'ai envie de dire, je pense vraiment que ça peut arriver à tout le monde. Dans un moment de faiblesse, on peut vraiment se faire avoir.
3: Et parfois, tout part tout simplement d'une pub croisée en ligne. Hein. Vous vivez près de Saint-Étienne et c'est ce qui vous est arrivé, Alain. Bonjour.
6: Bonjour
3: Alain. Bonjour. Avec le recul, il y avait des signaux faibles. Qu'est-ce qui vous est arrivé ?
6: Ah ben si vous voulez, comme j'entendais, là j'étais pas très bien, quoi, et je suis tombé dedans. Bon, c'était très alléchant, hein. Il demandait minimum 250 euros qu'on pouvait investir. Bon, au départ tout allait bien, j'avais un tableau, c'était monté à un peu plus de 700 euros.
3: C'était un petit investissement dans les crypto-monnaies.
6: Dans la crypto-monnaie, ouais. Oui, j'ai le mail et tout, là, d'ailleurs, oui.
3: Donc 250 euros.
6: Et quand je posais la question comment je fais pour retirer l'argent, personne ne me répondait. Puis à la sortie, ça s'est mis à descendre, c'est descendu à 15 euros, et puis après le tableau s'est éteint, et voilà quoi. Ouais, mais j'ai encore les mails, je les ai conservés.
3: Et vous avez déposé plainte, hein?
6: J'avais été déposé plainte à la gendarmerie, ils m'ont pas donné d'espoir. Bon, ils ont été gentils, ils m'ont bien voulu me prendre ma plainte, mais ils m'ont dit de toute façon ça va pas aboutir. Et c'est vrai que ça a été le cas, quoi.
3: Ouais. Vous avez culpabilisé?
6: Je culpabilisais pas bien, non, c'est plutôt que ça met en colère, quoi.
3: Bah ouais.
6: Ça met vachement en colère. Et puis le gendarme en question, je ne sais pas si c'était une gendarmette, et il m'a dit comme ça, mais il ne faut pas vous plaindre. Moi, on en a eu, là, c'était 5000 euros qui se sont fait arnaquer.
3: Ouais,
6: même 250, bon, voilà.
3: Bon, Alain, ce qu'on retient, c'est qu'il n'y a pas d'argent facile. C'est vrai que parfois, on est dans une situation qui fait que ça crée un espoir, ça crée une envie, ça surfe sur un besoin. Vous avez décidé de sensibiliser le plus grand nombre à ce sujet maintenant, et c'est ce que vous venez de faire. Merci beaucoup, en tout cas.
6: Ah oui, dès que je vois, par exemple, il n'y a pas longtemps, je suis sur Facebook, et quand je vois que c'est les mêmes propos, je préviens, quoi, je dis attention, c'est une arnaque. Voilà, quoi.
3: Non, mais c'est top, et merci en tout cas d'avoir pris le temps de témoigner. Ça permet encore une fois de partager, c'est ce que disait Audrazo tout à l'heure, c'est important de partager, d'en parler, parce que tous ensemble, on sera beaucoup plus forts.
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3: On est en version magazine. Le thème aujourd'hui, comment éviter au maximum les arnaques du moment avec Audrazo, notre journaliste spécialiste anti-arnaque et fake news sur ICI, qu'on retrouve notamment dans la chronique C'est pas vrai tous les jours, 5h40, 8h15. Et Jérôme Notin vient de nous rejoindre. Bonjour Jérôme.
7: Bonjour.
3: Vous êtes directeur général de cybermalveillance.gouv.fr. Quelles sont les missions de cybermalveillance.gouv.fr ?
7: Cybermalveillance.gouv.fr a trois missions. Mmh. Une mission de prévention, c'est-à-dire que vous allez sur le site et vous avez une interrogation sur une possible cybermalveillance que vous rencontrez. Donc là, vous allez pouvoir trouver de l'information qui va vous expliquer le mode opératoire que les escrocs vont utiliser et puis surtout les conseils de prévention. Donc ça, c'est la première mission. Et puis si malheureusement vous êtes victime, nous avons développé un outil avec le ministère de l'Intérieur qui est alors disponible sur le site, mais aussi à travers 17cyber.gouv.fr, qui là est un outil qui permet en quelques clics de savoir par exemple que vous êtes victime d'une arnaque à la livraison de colis, la fraude à la réparation informatique, on a une cinquantaine de cybermalveillances qu'on adresse. Et là, on va vous donner les conseils quand on est victime, et pour les menaces qui sont techniques, on va proposer, par exemple pour les entreprises, une mise en relation avec des prestataires. On a 1200 prestataires sur l'ensemble du territoire national en capacité d'aider sur un point de vue technique. Et puis la nouveauté, c'est sur les menaces qui le nécessitent, eh bien, vous allez pouvoir échanger par messagerie instantanée 24 heures sur 24, 7 jours sur 7, avec un policier et un gendarme qui va vous accompagner au dépôt de plainte. Et la troisième mission, c'est une observation de la menace qui alimente en fait les deux premières missions que je viens d'évoquer avec vous.
3: C'est assez incroyable parce qu'on voit vraiment que c'est devenu un enjeu si vous avez développé autant de moyens autour de ce sujet de la cybermalveillance. Quand on s'est fait avoir, Jérôme, ou qu'on pense, on peut donc se tourner vers vous. Quelles sont les grosses arnaques du moment ?
7: Oh, l'arnaque du moment, c'est la livraison de colis.
3: Malheureusement,
7: tout à fait un grand classique, avec une évolution là depuis quelques semaines où on va recevoir un message vocal très générique, mais qui se fait passer pour le livreur. Et donc tout ça associé à une image qui est un petit peu personnalisée, où on voit notre nom sur un colis, et bien ça fait que beaucoup de gens vont cliquer sur le lien, vont renseigner leur numéro de carte bancaire et derrière vont se faire appeler par un faux conseiller bancaire qui a pour objectif de vider le compte.
3: Donc, en tout cas, on l'a bien compris, que ce soit pour être sensibilisé, pour se faire accompagner ou vraiment pour, signaler finalement qu'on a été victime d'une arnaque, on peut passer par cybermalveillance.gouv.fr. J'ai bien résumé ?
7: Vous devez passer par cybermalveillance.gouv.fr, tout à fait.
3: Vous avez bien corrigé.
7: Service public à la disposition de nos concitoyens.
3: Voilà, et le service public, c'est notamment la gratuité, et ça, nous, on aime bien dans Paris City les économies. Merci beaucoup, Jérôme Notin, directeur général de cybermalveillance.gouv.fr. Merci d'avoir accepté notre invitation. Audrazo, en un mot, si vous deviez résumer voilà, les deux, trois trucs et astuces pour espérer éviter de se faire arnaquer.
4: Alors, quelque chose que je n'ai pas encore dit depuis le début, c'est ne cliquez jamais sur un lien dans un mail ou un texto. Ah. Ça, c'est très, très, très important parce que vous prenez un risque. Je reprends l'exemple des impôts. Si les impôts vous écrivent, moi, ça m'est déjà arrivé, mais en fait, vous ne cliquez pas, vous allez directement sur impôts.gouv.fr. Vous y allez vous-même, tout seul. Vous ne cliquez pas. C'est pareil pour le colis. Vous allez sur le site de Mondial Relais, Colissimo. Vous n'allez pas cliquer sur le lien qu'il y a dans le texto. Très important, parce que là, vous prenez un risque. Et puis sinon, effectivement, si je résume les conseils de base, regardez toujours bien l'adresse mail qui vous écrit. Très important. Est-ce qu'elle est crédible ? Est-ce que c'est la bonne ? Regardez le numéro de téléphone qui vous envoie le texto. Est-ce que c'est le bon ?
3: On rappelle le conseiller bancaire. Si on nous appelle, on dit attendez, je vous rappelle à la banque.
4: Exactement. On rappelle la banque, si la banque nous appelle et que ça nous surprend un peu, très important effectivement, des petits conseils de base et honnêtement avec ça, vous êtes quand même bien.
3: Bon, allez, Audrazo, journaliste spécialiste anti-arnaque et fake news sur ICI, on vous retrouve notamment tous les matins à 5h40, 8h15 pour la chronique C'est pas vrai. Avant de nous quitter, vous allez vous prêter au jeu de notre quiz, le vrai faux, pour finir avec les idées claires sur ce thème des arnaques. Première question, vrai ou faux, les arnaques ne concernent que les personnes âgées?
4: Ça c'est faux, les jeunes se font beaucoup avoir, on a parlé de la billetterie Céline Dion, beaucoup de jeunes se sont fait avoir, les arnaques aussi aux faux propriétaires.
3: Un SMS qui semble venir de votre banque est forcément fiable?
4: Faux, méfiez-vous des numéros en 06 ou en 07.
3: Les arnaques aux faux colis sont parmi les plus répandues en ce moment.
4: Vrai, c'est l'arnaque vraiment numéro 1. Par texto, on en a beaucoup parlé, mais par mail aussi.
3: Un conseiller bancaire peut vraiment vous demander votre code par téléphone ?
4: Code secret ?
3: Oui.
4: Faux, surtout pas. vous raccrochez immédiatement. Pareil, s'il vous demande votre code de carte bleue, il l'a déjà, c'est pas la peine de lui donner.
3: Ah, les sites avec un cadenas dans la barre d'adresse, vous savez, l'URL, quand il y a un petit cadenas, ils sont toujours sûrs.
4: Alors, vrai et faux, si le cadenas est fermé, le site est sécurisé. S'il est ouvert ou s'il n'y en a pas, la connexion peut être vulnérable.
3: Vrai ou faux, si on clique sur un lien frauduleux sans rien remplir, il n'y a aucun risque.
4: C'est faux. Alors, dans la plupart des cas, c'est pas grave, mais des fois, vous cliquez et hop, vous avez un virus qui arrive sur l'ordinateur. Ne cliquez pas encore une fois sur les liens dans les mails, dans les textos.
3: Et vrai ou faux, en cas d'arnaque, il est inutile de prévenir sa banque.
4: C'est faux, prévenez la banque tout de suite pour bloquer un éventuel prélèvement. Il faut aller vraiment très très vite et puis qu'elle soit attentive à d'autres prélèvements possibles qui vont arriver dans les minutes ou les mois qui viennent.
3: Et puis dernière question, Audrazo, les arnaques aux investissements en crypto sont en forte hausse, vrai ou faux?
4: Vrai, c'est alors c'est toujours un peu flou, c'est pour ça que ça piège beaucoup de monde et quelqu'un de lambda comme vous et moi peut se faire piéger très facilement.
3: Audrazo, journaliste spécialiste anti-arnaque et fake news sur votre radio locale ici, merci beaucoup en tout cas pour vos éclairages aujourd'hui. Alors j'espère que vous y voyez plus clair, hein, vous qui nous avez écoutés sur ici pour réécouter l'émission mais aussi toutes les autres, ça se passe sur ici.fr. La semaine prochaine, on va voir qu'on peut tout louer ou presque au quotidien pour faire des économies.

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1: L'Alsace, ce sont des villages pittoresques. Ils sont reconnaissables avec leurs maisons à colombages, les balcons ornés de géraniums, les nids de cigognes. Ce décor a même inspiré Walt Disney dans La Belle et la Bête. Mais moi, c'est une découverte au cœur du vignoble à vélo que je vous propose. Et à la fin de cet épisode, vous découvrirez un cépage quasi inconnu comparé aux mythiques Riesling et autres Gewürztraminer. Peu de gens le connaissent et vous en ferez bientôt partie. Je m'appelle Maxime Dillinger, je suis animateur à Ici Alsace. J'ai l'habitude, quand je suis sur mon vélo, de m'arrêter en plein milieu des parcelles pour tendre l'oreille et écouter l'accent alsacien des viticulteurs. Ça me rappelle ô combien l'Alsace est une région vraiment particulière. Bienvenue dans Partir, Kaisersberg et Riegwihr, le vignoble alsacien à vélo. Notre point de départ, c'est Kaisersberg. KB, comme disent les Alsaciens. C'est l'un des lieux les plus typiques de la région. Depuis le tribunal, les reliefs se dessinent autour de nous. Et les rues deviennent de plus en plus étroites. Pour se repérer, le plus pratique, c'est d'emprunter la rue pavée, à gauche du tribunal. Cette rue, c'est celle du général de Gaulle. On l'appelle aussi Langgasse, grande rue en alsacien. Elle traverse tout le cœur historique. Pour vous rendre à Kaisersberg sans voiture, rien de plus simple. Prenez le train jusqu'à Colmar. KB est à 10 km seulement. Juste à côté de la gare SNCF, prenez un bus en direction de la vallée de Kaisersberg. Les horaires de semaine varient le week-end, pensez à vérifier avant. Le voyage dure une trentaine de minutes. Descendez à l'arrêt Porte Basse. C'est justement ici que se trouve le point de départ de notre escapade, le tribunal. Avant d'aller louer un vélo, faufilez-vous dans la rue du Général de Gaulle. Laissez votre regard caresser les façades colorées aux multiples formes et colombages. Dénichez les enseignes marchandes en fer forgé suspendues au-dessus de vos têtes. Elles foisonnent d'images contemporaines ou anciennes. On y voit des éleveuses d'oies, des potiers, des métiers disparus, mais aussi des vendeurs de glace ou de bretzel. Il fut un temps où la plupart des riverains ne savaient pas lire, donc ces enseignes avaient une véritable utilité. Et certaines sont très élaborées. À vous de les déceler. Pour prendre la photo ou le selfie incontournable, celui qui vous rappellera indéniablement que vous étiez bien en Alsace, placez-vous au niveau du pont fortifié. C'est au bout de la rue principale, juste à côté de la porte de pierre. C'est littéralement l'une des plus belles vues de la cité médiévale. Une perspective idyllique entre petites rivières, maisons à pans de bois et une énorme dose de mignonnerie. Maintenant, poursuivons notre découverte. On commence par louer un vélo. Je vous recommande le prestataire Alsace Cyclotour à côté de la mairie. Sympathique et sérieux, comptez 25€ par jour pour un vélo mécanique. Et 45 pour un vélo à assistance électrique, ça peut être utile avec le petit dénivelé qui nous attend. Puis consultez le site alsaceavélo.fr, tout attaché, pour récupérer le circuit BL522. Ce nom, ce n'est pas celui d'un robot Star Wars, mais votre sésame pour découvrir le vignoble. Comme je vous ai promis, c'est parti pour une boucle de 25 km. On va traverser de magnifiques villages viticoles en serpentant à travers les rangées de vignes et les ruines de châteaux forts. Nous voici maintenant à Riegwihr, la perle du vignoble alsacien. C'est à un quart d'heure de vélo de Kaisersberg. C'est l'un des plus beaux villages de France. Certaines de ces maisons ont plus de 800 ans. Vous allez voir son fameux Dolder. Cette tour unique en son genre est un monument historique à la fois porte d'entrée et beffroi. Moi, ce que j'aime par-dessus tout, c'est contempler Riegwihr vu d'en haut. Ce que je fais, je pose mon vélo au pied de la tour des voleurs, En quelques minutes, je grimpe jusqu'à un point de vue à couper le souffle. De là, on domine les coteaux escarpés et on y aperçoit parfois même des cigognes. Le vignoble et la plaine d'Alsace s'étirent en arrière-plan jusqu'au massif de la Forêt Noire en Allemagne. Vous profiterez également d'une très agréable lumière. Cette lumière, ce terroir, c'est ce qui a fait naître ici l'amour de la culture de la vigne. Cet amour, c'est une des rares viticultrices de la région qui en parle le mieux. Elle s'appelle Anne-Cécile, du domaine Schmitt et Carrère.
2: Alors ici en Alsace, on a la plus belle diversité géologique de France, en toute objectivité. On a des granites, des schistes, des marnes calcaires, des alluvions. Ça nous permet de vraiment valoriser ce terroir à travers différentes cuvées. Nous en Alsace, on a 7 cépages, donc 6 cépages blancs et 1 cépage rouge. Dans l'ordre de sucrosité, ce sera Sylvaner, Riesling, Pinot Blanc, Muscat, Pinot Gris et Gewürztraminer. Et le cépage rouge, ce sera le même qu'en Bourgogne, par contre, c'est le Pinot Noir.
1: Riedlir est tellement belle qu'elle jouit d'une notoriété énorme, à tel point qu'en Asie, on en a construit une copie grandeur nature. En haute saison, ces rues et ruelles peuvent être particulièrement occupées. Je vous conseille de la visiter plus tôt le matin. C'est plus calme. Anne-Cécile n'a pas que repris la gérance du domaine. Elle y a aussi insufflé une dimension éthique forte de sens.
2: On a démarré la biodynamie en 2020. La biodynamie, c'est une méthode culturelle ancestrale qui pousse la réflexion un petit peu plus loin que la culture bio. Moi, quand je pose une bouteille de vin sur une table, j'ai envie de me dire, ben voilà, ça c'est mon vin, ça me reflète. Il y a toutes les émotions qu'on a voulu transmettre. Et le choix de la bio et de la biodynamie, en fait, ça fait vraiment partie intégrante de notre façon d'être, tout simplement.
1: C'est exactement ce que j'aime entendre quand je me rends chez les producteurs. C'est pour ça que j'achète directement mes bouteilles chez eux. Le domaine Schmitt et Carrère est emblématique des domaines alsaciens. Ils sont à l'intérieur des villages, protégés par les fortifications. L'accès se fait par la rue, c'est une aubaine pour pénétrer à l'intérieur des maisons traditionnelles et en découvrir tout le cachet.
2: J'ai reçu ce domaine de mes parents, qui l'ont reçu de mes grands-parents, et ça remonte jusqu'au XVIe siècle. La tradition nous imposerait en fait de transmettre les exploitations de père en fils. Mais moi, je suis la deuxième fille d'une fratrie de 3 sœurs et je voulais pas voir le travail de mes parents sacrifié. Pour nous, quand on était petite, le mercredi après-midi dans les vignes, c'était une punition. Et en fait, j'ai découvert assez rapidement que d'aller dans les vignes, c'était la meilleure des thérapies du monde.
1: Poursuivons notre itinéraire. Vous vous rappelez le circuit BL522. Direction maintenant à Ribeauvillé, passant à travers les parcelles de vignes. La vue y est extraordinaire. De Riedlir à Ribeauvillé, comptez 25 minutes de vélo. Il n'y a que 5 km à parcourir, mais il y a une centaine de mètres de dénivelé. À mi-chemin, vous trouverez l'adorable commune du Navire. Vous trouverez la fontaine Saint-Une. Et il y a même un espace abrité pour faire un pique-nique. Profitez-en.
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1: Nous voici à Ribeauvillé. Plus grande que Riedlir et Kaisersberg, elle conjugue à merveille un patrimoine très riche, typiquement alsacien, une nature foisonnante et une gastronomie hors pair. C'est un des hauts lieux des grands crus d'Alsace, le Geisberg, le Kirchberg et l'Osterberg. Si vous voulez les goûter, je vous recommande 2 adresses. La maison Trimbach et la maison Jean-Sip. Elles sont parmi les plus réputées et elles sont très proches du centre. Vous y serez en 2 coups de pédale. Vous vous souvenez au début de l'épisode, je vous parlais d'un autre cépage moins connu que le mythique Riesling et Gewürztraminer. Eh bien, il s'agit de l'Auxerrois. Une merveille. Il n'est pas originaire d'Auxerre en Bourgogne, mais bel et bien du nord-est de la France. C'est une toute petite production. Et il se distingue par son nez assez fruité et une texture plutôt ronde et légère. C'est mon préféré. L'Auxerrois se marie divinement bien avec une autre grande spécialité de la région, le Münster. C'est un fromage à saveur plutôt forte et à l'odeur, disons plutôt, puissante. Il vient épouser les notes mielées et florales de l'Auxerrois. Le résultat est tout simplement magique. Conseil d'amateur. Pour un accord optimal, préférez un minster plutôt jeune, c'est encore meilleur. Dans notre escapade vinicole à vélo, jouez le jeu à fond et dormez chez un viticulteur. Préférez le label vigneron pour choisir votre hébergement. C'est un label qui distingue les établissements qui offrent des expériences autour du vin, avec l'assurance d'une bonne qualité d'accueil. Ils sont nombreux en Alsace et les prix commencent aux alentours de 80 euros. Si vous avez encore un peu de temps devant vous, j'ai une dernière idée. On va suivre un atelier d'œnologie. Nous sommes maintenant à Mittelwihr. En roulant bien, c'est à une vingtaine de minutes de Ribeauvillé. Ici, c'est le domaine Specht. Il nous propose une initiation complète à l'art de la dégustation. Ce que j'aime chez Thibaut Specht, c'est qu'avec lui, vous pourrez presque tout comprendre. Le fait qu'il m'explique les techniques de dégustation de façon simple et pédagogique m'a mis à l'aise. J'ai même découvert des capacités olfactives que je ne connaissais même pas.
4: De manière générale, chacun a des goûts différents parce qu'on a un passé qui est différent, donc on n'a pas les mêmes souvenirs. Régulièrement, j'ai des jeunes femmes qui me disent qu'elles adorent les vins sucrés. Puis finalement, après cette expérience, elles se rendent compte que c'est plutôt le côté fruité qu'elles aiment. Et par exemple, un muscat, pour elles, c'est génial. Yeah.
1: Sucré ou fruité, on n'oublie pas qu'avant tout, c'est la modération qui a meilleur goût. C'est maintenant le moment de compléter notre boucle et de retourner à Kaisersberg. Pour cela, il vous suffit de pédaler une bonne vingtaine de minutes en zigzagant à travers le vignoble. C'est très agréable et il y a peu de dénivelé. C'est le moment idéal pour contempler les énormes nids de cigognes perchés sur les toits. Mais ça, vous le verrez quand vous viendrez.
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0: des jolis mots d'Eddy Mitchell ce dimanche matin pour bien commencer la journée à l'écoute de votre radio ici. Bonjour à vous et soyez les bienvenus.
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0: Dimanche 23 août, ça va vous.

0: matin. Prends encore un petit peu le temps de savourer l'été ensemble. Et aujourd'hui, on fête les roses. Bonne fête à toutes les roses qui se réveillent avec nous ce dimanche matin. Et voici l'équipe d'ici matin qui vous accompagne jusqu'à 7h. Nous avons Guy Registe à la rédaction en chef. C'est Diana à la réalisation de l'émission. Au standard, pour vous accueillir comme il se doit, c'est Dylan au 0810 055 056. Et pour l'actualité de ce dimanche 23 août, c'est vous, Valentin Bertrand. Bonjour Valentin.
1: Bonjour Louis, bonjour à tous.
0: Ce matin, Valentin, eh bien, on donne la parole aux habitants de Savoie privés d'eau du robinet.
1: Mais la faute à la présence d'uranium, pas très rassurant pour certains, mais surtout très contraignant au quotidien.
0: L'actualité à vos côtés, c'est maintenant.
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0: Très bon dimanche et bon réveil à l'écoute de votre radio ici. Il est 7h. 6h, c'est parti pour le tour de l'actualité à vos côtés, Valentin. Les robinets coupés dans deux communes de Savoie après la découverte d'uranium dans l'eau.
1: Et l'interdiction dure depuis un mois pour les habitants de la Chapelle, rejoints depuis vendredi par le village voisin des Chavannes, tous deux situés en Maurienne. Et si les dangers liés aux activités nucléaires sont écartés, les habitants que vous avez rencontrés, Linda Rousseau, pour ici Pays de Savoie, sont pour certains inquiets, mais surtout dans l'attente d'une vraie solution plus pérenne.
3: Des bouteilles d'eau partout sur les tableaux, sur les sols des cuisines. Dans le village des Chavannes, l'interdiction de boire de l'eau du robinet est très récente.
4: C'est ce qu'on m'a distribué, donc c'était 1,5 litre par jour par personne.
3: Pour l'instant, pas de problème pour cette habitante au niveau de l'organisation. C'est plutôt les risques sur la santé qui l'inquiètent.
4: On ne sait pas trop depuis quand ça dure, parce que ça engendre sur la santé des personnes ou des animaux. J'ai un chien, un chat, eux aussi, normalement, ils boivent l'eau du robinet. Donc là, maintenant, je leur mets de l'eau en bouteille.
3: Une nouvelle qui concerne aussi les habitants de la Chapelle, située juste à côté des Chavannes, même si la présence d'uranium est bien connue dans le massif de la Lozière qui domine les deux villages. Charles Costel est l'ancien maire de la Chapelle.
5: C'est un massif granitique et dans les sols granitiques, il y a de l'uranium. C'est pas d'aujourd'hui. Hein. Maintenant, il y a des nouvelles normes européennes qui imposent de contrôler les métaux lourds. Je pense que dans l'eau, il y en avait déjà depuis toujours.
3: On ne peut donc pas consommer cette eau pour l'instant. Ça demande une réorganisation. En pleine fête du village, Aurore, en charge du repas, a dû s'adapter.
6: On a acheté des grandes bouteilles d'eau à 1 litre que du coup on va dispatcher sur les tables. C'est une cinquantaine de bouteilles.
3: Selon le premier adjoint de la commune, Jean-Charles Cugnet, ce problème ne sera pas résolu avant au moins la fin de l'année.
1: Et l'eau est revenue au robinet dans un troisième village concerné par cette eau d'uranium qui a trouvé une nouvelle source d'approvisionnement. Des croix gammées, des signes antisémites et anti-police découverts hier à Fécamp, en Seine-Maritime, sur plusieurs bâtiments municipaux. Le maire annonce porter plainte dans ce même département de la nuit de mercredi à jeudi. D'autres tags antisémites et sexistes sont apparus sur la façade d'une école, sans lien pour le moment entre ces deux affaires.
0: Il doit dire s'il se lance ou non dans la course à l'Elysée.
1: Raphaël Glucksmann est l'invité ce soir du JT de TF1, la fin du suspense pour le leader du parti Place Publique. Il avait promis d'acter sa décision à la fin de l'été après un Tour de France. Il doit aussi confirmer sa participation à la primaire organisée par le Parti Socialiste et quelques partis alliés. Année présidentielle ou pas, la même inquiétude revient pour le gouvernement sans majorité à l'Assemblée. Comment faire passer un budget cet automne? Le Premier ministre prépare donc le terrain dans une lettre de 4 pages. Sébastien Lecornu met en garde députés et sénateurs. Hélène Terzian.
7: Attendre l'élection présidentielle, c'est choisir le désordre. Sébastien Lecornu prend les devants alors que monte la petite musique d'un rejet du budget et avec elle la menace d'une censure. Aux oppositions, tenter de remettre à plus tard, après l'élection reine, la construction d'un budget, le Premier ministre alerte sur une hausse des taux d'intérêt qui pèserait durablement sur l'État, mais aussi, dit-il, sur notre économie. Sans budget, il faudrait passer par loi spéciale, coûteuse, d'après un récent rapport de l'Inspection générale des finances. Ce serait amputé dans avertit Sébastien Lecornu, le prochain quinquennat de plusieurs mois d'action. Il rappelle au contraire que le budget pourra immédiatement être rectifié par la prochaine majorité. Encore faut-il qu'il soit voté. Et pour cela, il prendra le temps qu'il faut pour le compromis, quitte à prolonger les débats de quelques semaines. Pas de quoi pour autant renoncer à des orientations claires. Ce ne sera pas, dit-il, un budget de non-choix.
1: Et avant cette rentrée politique, les grands retours de vacances se poursuivent aujourd'hui. Toute la France est en orange sur la carte de Bison Futé. Ça ça s'annonce compliqué dès la fin de matinée en remontant du sud-est et entre la Normandie et l'Île-de-France.
8: C'est une occasion rare de voir la star des parquets, Victor Wembanyama, jouer en France.
1: Et il y a comme un air de JO de Paris aujourd'hui à Orléans où Wemby et les Bleus du basket vont affronter ce soir la Serbie, match de préparation avant les qualifications pour la Coupe du Monde l'été prochain, Xavier Monferrand.
9: Il peut s'attendre à un accueil des plus chaleureux, Victor Wembanyama. 10 000 supporters des Bleus attendus à Orléans, meilleure affluence du basket français. L'endroit idéal pour des retrouvailles et pour porter à nouveau ce maillot des Bleus, plus important encore à ses yeux que celui de son équipe des Spurs.
10: Il est plus fort parce qu'il se porte sur des échéances beaucoup plus courtes. L'intensité d'une édition de JO, c'est une histoire de semaines. C'est des choses qui se jouent dans le moment présent. On sait très bien qu'il y a très peu de matchs dans une carrière internationale. Donc chacun compte vraiment.
9: Spectacle garanti sur le terrain, d'autant qu'en face ce soir, Victor Wembanyama va retrouver l'autre géant de la NBA, le Serbe Nikola Jokic, élu trois fois meilleur joueur du championnat nord-américain ces dernières années. Un duel qui promet, mais difficile de les départager pour l'arrière tricolore Evan Fournier.
11: De par son jeu, Victor fait plus ovni par rapport à ses qualités physiques. C'est vrai que Victor il fait des choses qu'une personne d'autre au monde ne peut faire. Il est très très loin du produit fini que peut être Jokic par exemple.
9: Nikola Jokic et la Serbie ont remporté la première manche à Belgrade jeudi soir. Les Bleus ont donc l'occasion de prendre leur revanche à Orléans, même si le plus important reste à venir, les deux matchs de qualification à la Coupe du Monde la semaine prochaine à Paris contre la Slovénie et en Suède.
1: Et le match du jour se joue à guichet fermé.
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1: On jette tout de suite un œil dans le ciel, Louis Rastel,
8: oui,
1: avec le soleil qui répond présent.
8: Du soleil, effectivement, il y en aura ce dimanche 23 août et puis sur la quasi-totalité du pays. Mais il y a un petit mais tout de même, quelques perturbations orageuses attendues au cours de la matinée, notamment au-dessus du Cantal et de la Gironde. Du soleil pour la moitié sud, alternance tout de même entre nuages et éclaircies ce matin pour la moitié nord et les températures, elles, qui restent et qui flirtent autour des 20 degrés en milieu de matinée à Lille et Metz. Par exemple, 16 degrés à Dijon, on relèvera 18 degrés. Chambéry, 18 degrés également. Toulouse, 23 degrés. Marseille et Nice, ce matin, 26 degrés. Cet après-midi, pas de changement dans le ciel. Des perturbations qui gagnent tout de même quelques kilomètres de terrain de la Gironde et qui vont aller s'étendre un petit peu jusqu'aux îles et Vilaines. Et pour les maximales, ce dimanche après-midi, elles seront très agréables. 24 degrés dans le nord pour la maximale à Rennes. 30 degrés dans le sud à Montpellier. Et un petit mot de vigilance tout de même à celles et ceux, vous l'avez dit Valentin, qui prendront la route aujourd'hui. C'est orange sur l'ensemble de la carte dans le sens des retours. Prudence donc et bonne route comme d'habitude à l'écoute de votre radio ici.
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8: Ah oui, pour celle-ci Valentin, elle met de bonne humeur.
1: Ah ben,
8: elle
1: donne complètement pour démarrer un dimanche. Voyez,
8: on arrive et hop, vous commencez vos premiers pas de cette belle journée avec nous. Et en musique, voici pour vous Superchamp avec It's Running Again à l'écoute de votre radio. Bon réveil.

0: Super France avec It's Raining Again. Bon, je vous l'accorde, c'est pas vraiment vrai en circonstance, puisque c'est tout de même du soleil qui vous attend ce dimanche, mais ça donne le sourire et ça permet de commencer ce dimanche par un temps enjoué. Ici, c'est votre radio de l'été et de votre week-end. 6h10, bonjour à vous, soyez les bienvenus.
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0: C'est encore les vacances. Oui, peut-être le week-end, je vous l'accorde, mais sur des aires de vacances. Et les vacances ont du bon aussi pour notre forme, puisqu'on marche davantage. On sort, on prend l'air, on bouge, et souvent même en plus sans s'en rendre compte. Mais Valentin, eh bien avec la rentrée qui approche, comment éviter justement de perdre toutes ces bonnes habitudes?
2: La meilleure solution, j'ai envie de vous dire, c'est surtout de ne pas changer tout du tout au tout, quoi. Tiens, une petite marche après le repas, quelques exercices à la maison. L'important, en fait, c'est sûrement de continuer, de rester en mouvement.
0: Et ça tombe très bien, puisque comme vous dites, c'est notre coach Nordinatab. Il pense comme vous ce matin, il a préparé deux idées très simples, des exercices à pouvoir refaire à la maison et garder justement tous les bénéfices des vacances, et ce, même après la rentrée. Explication à ses côtés à 6h15, et puis dans les prochaines minutes, le retour de la musique avant 6h30. Avec Elton John et Kitty, bien sûr, Don't Go Breaking My Heart, c'est pour vous. Juste avant 6h30, restez bien avec nous, puisque tout de suite, il est 6h12 et place à l'info de nos territoires. Et ce matin, direction l'Isère, sur une aire d'autoroute où une famille, eh bien, a mis ses vacances entre parenthèses pour retrouver son chat.
2: Une famille originaire de Versailles, près de Paris, sur la route direction la montagne, quand leur chatte, Chanel, s'enfuit lors d'une pause sur une aire d'autoroute près de Lyon.
0: Oui, Chanel, 1 an et 10 mois, on est le 8 août, il fait très chaud, la famille voulait simplement, eh bien, lui donner à boire. Mais dès que la portière s'est ouverte, eh bien, le chat s'est fait la malle. Et là, impossible pour la famille de repartir sans elle.
2: Elle a donc loué une chambre près de cette aire d'autoroute, organisé des recherches avec l'aide de bénévoles et d'associations locales.
0: Et pendant plus de 10 jours, tenez-vous bien, eh bien, ils ont quadrillé le secteur, installé des dispositifs, suivi des pistes avant, malheureusement, de devoir rentrer en région parisienne. Mais les recherches, elles, figurez-vous, elles continuent encore ce week-end. Heureusement. Alors, si vous êtes de passage ce dimanche sur les aires de repos autour de Bourgoin-Jallieu, ouvrez l'œil, donnez-leur un petit coup de main. On vous a mis, bien entendu, la photo de Chanel qui est à retrouver sur notre site, ici.fr. On croise les doigts, bien entendu, pour que cette famille retrouve son chat le plus rapidement possible. Une histoire touchante et on espère vous annoncer de bonnes nouvelles très bientôt, signée par nos confrères d'ici l'Isère.
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0: 6h13, avant de retrouver notre coach sportif ce matin d'Ordinatab, qui va justement nous donner quelques exercices à mettre en place pour garder la forme après la rentrée. Tout de suite, l'on profite d'une belle histoire, et ce, en chanson, avec l'une des nouveautés de l'été, aux côtés de Manon Lisa, qui nous raconte l'histoire de son petit pêcheur.

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0: Très bon réveil à l'écoute de votre radio ici. C'était Maman Lisa, l'une des nouveautés de l'été avec son petit pêcheur. Et l'été est passé vite et puis la rentrée, elle approche. Et justement pour garder la forme pour cette rentrée, eh bien on va retrouver tout de suite notre coach sportif Nordine Attab. Et il est là. Bonjour Nordine.
1: Bonjour à tous.
0: Alors ce dimanche, dans votre chronique 2 minutes pour être en forme, eh bien vous allez nous donner quelques conseils pour justement garder la forme avec la rentrée qui approche très rapidement.
1: On a souvent tendance à penser que tout s'arrête avec la rentrée. Et pourtant, ce serait dommage de perdre tous les bénéfices acquis pendant les vacances. La bonne nouvelle, c'est qu'il n'est pas nécessaire de continuer exactement comme cet été. L'essentiel est de conserver quelques habitudes toutes simples. On débute par un premier exercice, juste de la marche, après le repas. Après le déjeuner ou le dîner, prenez l'habitude de marcher une dizaine de minutes, comme lorsque vous étiez en vacances. Pas besoin d'aller vite et l'objectif est simplement de remettre le corps en mouvement. Et vous pouvez même croiser avec un exercice. Par exemple, on attaque de la marche. Allez, le repas était bon, je digère et je marche. Et ensuite, alors que je vois un banc, je peux venir faire 10 flexions de jambes durant lesquelles je viens m'asseoir sur le banc et je me relève. Et ensuite, je continue à marcher. Et ainsi de suite. Par exemple, lorsque je recroise un autre banc, je fais un autre exercice. Et vous pouvez effectuer cet exercice durant 10 minutes.
0: Donc il ne faut pas chercher à reprendre une activité sportive intense dès septembre.
1: Exactement. La meilleure activité physique est souvent celle qu'on est capable de maintenir dans le temps. On continue avec un deuxième exercice, du gainage classique. Vous vous placez par terre, à quatre pattes, en appui sur les mains, les genoux et les orteils. Et ensuite, vous relevez les genoux pour maintenir le corps bien aligné, quasiment parallèle au sol. Vous serrez les fessiers et les abdominaux. Et à partir de là, soit vous maintenez 10, 20 ou 30 secondes, ou vous pouvez même effectuer un mouvement de gainage dynamique qu'on appelle, c'est-à-dire que vous allez ramener le genou droit près de la poitrine, vous revenez en position initiale et vous alternez. Et vous pouvez effectuer 3 séries de 10 répétitions. Et durant cet exercice, vous allez solliciter notamment la sangle abdominale, mais également les hanches et bien entendu la coordination. Gardez en tête que les vacances nous rappellent surtout une chose essentielle. Nous sommes faits pour bouger. Alors, à la rentrée, ne cherchez pas à tout modifier. Allez, à vous de jouer.
0: Merci beaucoup, Nordine, pour ces conseils et pour continuer de bouger. Comme d'habitude, à votre côté, on retrouve votre chronique 2 minutes pour être en forme, qui est disponible dès maintenant en podcast sur notre site ici.fr et sur l'application ici, 6h19. Dans les coulisses TV ce matin, on fête les 35 ans d'une émission devenue culte E égale M6 avec Mac Lesguy, qui va nous raconter les secrets et les souvenirs de cette aventure scientifique incroyable. Rendez-vous juste après la musique d'ici aux côtés de Johan Rock. Et pour l'heure, vous profitez d'Alain Souchon qui nous rejoint. C'est déjà ça pour vous réveiller ce dimanche matin.

0: Alain Souchon avec mais c'est déjà ça l'écoute de votre radio ici à la maison, fraîchement réveillé. Tout de suite, vous allez retrouver Johan Rock avec de nouveaux coulisses télé à 6h22.
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0: Johan Rock nous rejoint ce dimanche matin. Bonjour Johan. Ce dimanche, eh bien, vous nous emmenez justement dans les coulisses de l'émission scientifique culte de M6 qui fête cette année son anniversaire.
2: 35 ans. E égale M6, c'est l'une des plus anciennes émissions de la chaîne. Alors qu'à la télé, les programmes du genre ne se bousculent pas au portillon, cette émission familiale a pour vocation la vulgarisation des phénomènes scientifiques et de leurs impacts sur notre quotidien.
3: Bonjour. Bonjour, vous allez ?
4: Oui.
3: Enchanté.
4: Enchanté.
3: Professeur, vous êtes grand médecin du sport. Est-ce que le fait que je ne fasse pas de sport a des répercussions sur tout mon organisme ?
4: Oui, bien sûr. Le fait de faire du sport va avoir une répercussion sur le cœur, sur la respiration.
2: Si depuis sa création, la promesse de l'émission a toujours été que quel que soit son âge, petit ou grand, on a toujours quelque chose à apprendre. Avec le temps, la ligne éditoriale du magazine a pourtant bien évolué, comme me l'a expliqué son animateur Maglesky.
3: Alors, ce qui a vraiment beaucoup changé, c'est notre manière d'aborder la science. Quand on a démarré, on l'abordait de manière assez conventionnelle. Pour nous, la science, c'était la recherche, la lune, les robots, le monde de demain. Et puis, on s'est aperçu que en France, il y avait tout un pan de la science qui était négligé. C'est la science qui s'intéresse à notre quotidien, à notre corps, nos aliments, à notre santé. Ce sont des sujets qu'on a commencé à traiter dans les années 2000 et on s'en est fait en quelque sorte une spécialité. E=M6, c'est vraiment comment la science décrypte notre quotidien et le monde qui nous entoure.
2: Et c'est en regardant E=M6 qu'on se rend compte à quel point tout dans notre vie est régi par la science. Bronzer, digérer son petit-déj ou traquer les acariens en passant l'aspirateur, au quotidien, la science a réponse à tout. Tiens, au fait, après 35 ans d'existence, y a-t-il encore un thème que Maglesky n'est pas encore abordé et dont il rêverait de consacrer un prochain numéro?
4: Alors, ce n'est pas un secret, les dirigeants de M6 sont au courant. Moi, s'il y a bien un mystère qui me fascine, ce sont les techniques de construction de la grande pyramide, la pyramide de Khéops. Et ça fait des années que j'essaie de faire une émission avec des moyens en allant sur place pour expliquer les dernières hypothèses qui ne sont pas des certitudes sur la construction de ce monument extraordinaire. Et on lutte encore, véritablement, sur l'explication des moyens qui ont été mis en œuvre pour construire ce chef-d'œuvre. J'ai fait comme des ingénieurs extrêmement doués au deuxième millénaire avant notre ère. Typiquement, voilà un sujet que j'adorerais traiter dans Égal M6.
2: Jusqu'à la fin de l'été, tous les dimanches, vous retrouvez un inédit de Égal M6 sur la chaîne YouTube de l'émission, avant le retour de Maglesky à la rentrée, chaque dimanche, 20h40 sur M6.
0: Merci beaucoup, Johan Rock, avec vos coulisses TV. On vous retrouve demain, 6h25, dans 5 minutes, Valentin, le retour de l'actualité.
5: Et j'espère que vous avez prévu les bottes, Louis.
6: Ah, on part dans les salins d'Aigues-Mortes, dans le Gard où la mauvaise météo, a fait perdre 250 tonnes de sel au paludier qui s'active donc pour tenter de rattraper cette saison.
0: C'est l'info du jour et on en parle à vos côtés à 6h30. Dans un instant, votre horoscope de ce dimanche, à 23 août, aux côtés de Catherine Viguier. Figurez-vous que c'est la journée des Verseaux aujourd'hui. Horoscope signe par signe, juste après la musique d'ici qui vous réveille. Elton John, Kiki D, Don't Go Breaking My Heart.

0: Elton John et Kiki Dix avec Don't Go Breaking My Heart à l'écoute de votre radio ici avant les infos de 6h30. Eh bien, il est l'heure de regarder ce que les astres vous réservent ce dimanche avec l'horoscope de Catherine Viguier. Bonjour Catherine, on reparle encore d'une opposition dans le ciel.
1: De celle de la Lune au Capricorne à Mars au Cancer.
2: Bélier, entre votre vie de famille et vie de travail, des émotions fortes que vous avez du mal à verbaliser.
3: Taureau, il faut sans doute gagner en liberté vis-à-vis d'un lieu, d'une personne, vivre votre vie à vous.
4: Gémeaux, c'est côté argent que ça se situe et que ça s'oppose, et ce sera à vous de décider.
5: Cancer, vous serez très actif, oui, mais gare à ne pas froisser quelqu'un, vous le regretteriez ensuite.
6: Lion, la seconde partie d'année est décisive, 2027 aussi. Elle signe une nouvelle phase de vie, une belle période en vue.
7: Vierge, l'heure est au bilan personnel, intime. Vous sentez-vous en accord avec vous-même?
8: Balance, vous parviendrez à vos fins et ce soir, ça se précise, c'est du sérieux.
9: Scorpion, le plaisir sera de partager de bons moments et de bonnes choses en bonne compagnie.
10: Sagittaire, alors il faut revoir quelque chose, prendre des distances avec une personne peut-être.
11: Capricorne, le climat pourrait s'améliorer sur le plan relationnel, mais bon, restez vigilant et adaptable.
12: Verseau, et si vous preniez un peu plus le temps de vivre, de faire un vrai pas de côté si nécessaire.
13: Poisson, vous avez des objectifs et aujourd'hui on vous éclaire, on vous conseille.
14: Et pour nous tous, l'envie de tout changer, enfin au moins un truc dans notre existence.
0: Merci beaucoup Catherine Viguier, horoscope que vous retrouvez dès à présent signe par signe sur votre application ici. Il est 6h30, tout de suite l'actualité en France et dans le monde en 90 secondes. C'est avec vous Valentin Bertrand.
15: Attendre l'élection présidentielle, c'est choisir le désordre. La mise en garde de Sébastien Lecornu dans une lettre adressée aux députés et sénateurs. Le Premier ministre les presse de ne pas bloquer les prochaines discussions sur le budget 2027 au risque de creuser le déficit de l'État. Le débat prévu cet automne doit porter sur les économies importantes souhaitées par le chef du gouvernement, mais pas encore détaillées. Les vendanges qui virent au drame à Vaux, en Beaujolais, au nord de Lyon, un adolescent de 17 ans est mort hier, écrasé par le retournement d'une remorque de tracteur. 9 autres vendangeurs sont également blessés, dont 2 dans un état grave. À nouveau, beaucoup de vacanciers sur la route du retour. Aujourd'hui, la journée est classée orange par bison futé. Les premiers ralentissements sont attendus dès la fin de matinée. Pour prévoir vos prochaines vacances, sachez que la Toussaint, le 1er et le 8 mai tombent des samedis et des dimanches. Pas de week-end prolongé donc. Vous retrouvez par contre toutes les dates bien utiles et aussi les vacances scolaires en une de notre site ici.fr. Et puis le bel été des cinémas. 4 500 000 tickets vendus en moyenne chaque semaine. Des chiffres propulsés par un programme riche. Plus de 6 millions d'entrées pour le nouveau Spider-Man. Ou encore l'Odyssée revisité par Christopher Nolan. Et 5 millions cumulés pour les deux volets de la bataille de Gaulle.
0: 6h31, on chausse les bottes à présent, direction les Salins, où la course contre la montre est engagée pour ramasser le sel.
15: À Aigues-Mortes, la récolte n'a repris que depuis 10 jours, après 2 semaines de coupure fin juillet. Les orages ont rendu l'eau trop douce, résultat 250 tonnes de sel perdues. Alors on s'active pour rattraper la saison, comme vous l'avez constaté, Marie-Quetta, avec votre micro ici Garloser.
16: Casquette, lunettes, 12 paludiers, les pieds dans l'eau depuis 6 heures du matin.
17: Commence à la fraîche, c'est quand même bien agréable. Le vent de la mer, il rafraîchit pas mal aussi.
16: Ulysse, 22 ans, pousse l'eau avec sa pelle. Étudiant en photo à Arles, il est revenu pour l'été sur ses terres natales.
17: On a des bouteilles d'eau à disposition, du coup, on s'abreuve beaucoup. Et sinon, l'ombre, dès qu'on peut, on a un petit algéco là-bas. Mais ouais, c'est peut-être un peu la condition la plus dure du métier.
16: Mais chaleur et soleil valent mieux que pluie et vent lors d'un orage. Celui du 25 juillet a figé la récolte pendant 2 semaines.
17: Dès qu'il y a un petit peu d'air et que le soleil tape, on voit clairement les cristaux qui sont en train de se former, système physique, et fait tout à la pelle. On fait des montagnes de sel.
16: Sur des clayettes, sortes de palettes.
17: Et après, il y a une grue qui vient le récupérer pour mettre dans des big bags qu'on conditionne après à côté de l'usine.
16: Un big bag, un gros sac, c'est une tonne. L'objectif, c'est 30 par jour.
17: On peut pas trop faire plus pour des questions logistiques, la grue qui peut pas porter plus, etc.
16: Mais Alain Berthelot, le chef de production venu observer ses équipes, maintient l'objectif initial.
18: On avait un objectif de 1 500 tonnes. À aujourd'hui, on est aux alentours de 800 tonnes. personnes. Ça va être rattrapable en fonction de la climatologie, bien évidemment. Et on va repousser la fin, on va travailler les premières semaines de septembre.
19: Il est midi, les paludiers montent dans le camion direction le cabanon. Ils ont une heure pour manger avant de rechausser leurs bottes.
15: Et on l'a bien compris, c'est donc la météo, le patron. Justement, lui, qu'est-ce que ça donne pour aujourd'hui ?
0: Eh bien, la météo est belle aujourd'hui, ce dimanche, et sur la quasi-totalité eh bien, du territoire français. Même, il y a même, si on aura quelques nuages, c'est pas la dominante du jour partout, mais des nuages qui vont alterner avec quelques éclaircies. C'est le cas notamment dans le nord, avec, quelques perturbations, nous dit Météo France, annoncées au cours de la matinée, notamment au-dessus du Cantal et de la Gironde. Ailleurs, c'est du soleil. Profitez tout de même d'une belle journée, des températures, elles, qui restent agréables en milieu de matinée. À Lille et Metz, 16 degrés, Dijon, 18 degrés, Chambéry, 18 également, pour Toulouse, 23 degrés, Marseille et Nice, 26 degrés. Cet après-midi, pas de gros changements dans le ciel, on va conserver cette alternance entre nuages et éclaircies, et des perturbations, elles, en revanche, qui gagnent du terrain de la Gironde à Lille et Vilaine. Pour les maximales, ce dimanche après-midi, 24 degrés dans le nord, à Rennes, et 30 degrés dans le sud, à Montpellier.
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0: 6h34 en vacances. C'est vrai qu'on a tendance un petit peu à débrancher. Et c'était déjà chanté en 84 par France Gall. Des paroles écrites par Michel Berger. Débranche sur votre radio ici pour commencer ce joli dimanche. Dimanche d'été tout de même. Bon réveil et bon café avec nous. C'est un plaisir de vous accompagner. On est ensemble jusqu'à 7h.

0: partie des 6h. Avec France Gall débranche pour commencer ce dimanche. Et là maintenant, ça y est, on rembranche, on rebranche, on y va, 6h38. 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
0: 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Bonne chance à toutes et tous ce dimanche matin. Avant les infos de 7h, eh bien, le retour de la musique avec un vent italien qui va souffler sur votre radio ici.
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0: Avec Paolo Conte, via con me, qui accompagnera ce soleil ce dimanche dans quelques instants. Mais tout de suite, il est 6h39, place à votre chronique, Valentine. Souriez, vous êtes filmé dans votre copropriété. Ce dimanche, dans Vie numérique, vie privée, Valentine, on parle de la vidéosurveillance chez nous ou sur notre lieu de vacances.
4: Seules les parties communes peuvent être filmées. Parking, local à vélo, hall d'entrée, cour, porte de l'ascenseur. Si l'intérieur de votre logement apparaît dans le champ de la caméra, il doit être flouté. C'est la loi. Votre vie privée et celle de vos voisins doit être protégée. Interdiction donc de filmer les balcons, terrasses et encore moins la fenêtre d'un appartement, comme d'installer une caméra sans en informer les habitants de l'immeuble et tous ceux qui pourraient passer dans son champ, un livreur ou le facteur par exemple. Il est donc également obligatoire d'installer un affichage, un panneau, un autocollant, peu importe, pour signaler que le lieu est placé sous vidéosurveillance, sauf qu'il s'agit bien sûr d'une fausse caméra, mais le message ajouté à sa pose est bien plus dissuasif.
0: Et Valentine, qu'est-ce qui peut regarder ces images ?
4: Tous les habitants de la copropriété ne peuvent pas y avoir accès. Question évidente de sécurité, explique la CNIL, la Commission nationale de l'informatique et des libertés. La gestion des enregistrements doit forcément être restreinte pour empêcher vos voisins curieux d'espionner les autres, puisqu'il est interdit de se servir d'une caméra posée, par exemple, dans le hall de l'immeuble pour surveiller les allées et venues en temps réel. En général, la tâche revient au syndic, aux membres du conseil syndical ou encore aux gardiens. Charge à ce responsable de la vidéosurveillance, de s'assurer également de la suppression des images après un mois maximum. Les enregistrements ne doivent pas être conservés dans le temps. En revanche, la caméra peut tourner 24 heures sur 24, 7 jours sur 7, si tous les copropriétaires sont d'accord pour sa pose. Un seul résident ne peut pas décider d'installer un dispositif de vidéosurveillance. Ça se décide par un vote de l'Assemblée Générale des copropriétaires.
0: Merci Valentine Lettès. Et où est-ce que vous avez le droit, vous, de filmer? Eh bien, chez vous, Valentine vous explique tout dans une autre chronique disponible sur notre site ici.fr, page vie numérique, vie privée.
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0: Il est 6h42, en vous souhaitant à toutes et tous un excellent réveil avec nous ce dimanche matin. Et comme chaque week-end à cette heure-ci, vous commencez à avoir l'habitude, vous avez rendez-vous avec l'histoire, le meilleur des chroniques voyage dans le temps proposé par Stéphane Bern. Et ce matin, eh bien, on voyage au temps de la radioactivité.
7: Il était une fois une journée sans soleil qui a fait toute la lumière sur un nouveau monde. Sans Caravelle et sans Christophe Colomb, plutôt une histoire d'atomes crochus. Paris, février 1896. Il fait gris, il pleut, bref, Paris quoi. Henri Becquerel, lui, est dans son bureau du Muséum d'Histoire Naturelle entre les ossements d'un tricératops et la cafetière. Depuis peu, tout le monde parle des rayons X de M. Röntgen. Ces rayons magiques qui voient à travers les objets. Fascinant. Becquerel veut comprendre, lui aussi. Il prépare ses petits travaux pratiques du jour. Il prend des sels d'uranium, les pose sur des plates photos bien emballées dans du papier noir et les met au soleil. Mais alors, quel est le but de cette expérience, Jamy ? Eh bien, il pense que les sels ne brilleront que s'ils prennent un petit bain de soleil. Mais ce jour-là, Paris fait sa parisienne. Ciel bouché, zéro lumière. Tant pis. Il range tout dans un tiroir, on verra ça pour plus tard. Trois jours plus tard, il ouvre les plates. Et là, surprise, elles ont noirci. Becquerel est scié. L'uranium a émis les rayons tout seul dans le tiroir, sans soleil, sans rien. L'uranium dégage de l'énergie seule. Becquerel vient de découvrir, sans le faire exprès, la radioactivité. Un phénomène invisible, naturel, qui sort de certains matériaux. La trouvaille accidentelle la plus fascinante depuis la tarte tatin. Aujourd'hui, cette découverte éclaire encore nos vies. Des centrales nucléaires, aux rayons, à l'hôpital, elle est partout. Comme quoi, parfois, même un jour sans soleil peut faire rayonner le monde.
0: Merci beaucoup Stéphane, Voyage dans le temps, un nouvel épisode inédit pour vous. Demain matin, il est 6h44, Valentin, et à la une de Rustica cette semaine, eh bien on continue de prendre soin de notre jardin, et ce matin, place aux fruits.
2: Mais oui, aux mûres, aux framboises, aux fraises, et en cette fin d'été, je vais vous dire, moi j'ai pas vraiment la main verte, pas mal de questions en tête sur, voilà, comment est-ce qu'il faut tailler, arroser, ou au contraire, surtout ne pas toucher, et ça tombe bien parce qu'on a des conseils, donc je tends bien l'oreille.
0: Et bien effectivement, vous allez les avoir, vos réponses ce matin, c'est promis, je m'en charge personnellement avec Alain Delavie qui va nous rejoindre, directeur de la rédaction de Rustica, que nous allons retrouver juste après ce formidable duo qui s'invite sur votre radio ici aux côtés de Pascal Obispo, Francis Cabrel, Il faudrait que pleuve l'amour. Les nappes.

0: passer le discours.
1: Avec Francis Cabrel, 6h48 sur votre radio ici. Il faudrait que pleuve l'amour et de la pluie, il en faut pour prendre soin de votre jardin. Et c'est ce que nous allons faire ce matin.
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1: Ce dimanche, on continue de prendre soin de votre jardin. Après le désherbage, il est temps de s'attaquer aux fruits dans ce nouveau dossier à la une du magazine Rustica cette semaine. Et pour mener à bien cette nouvelle mission, j'ai le plaisir de retrouver Alain Delavie qui est avec nous, le directeur des rédactions de Rustica. Bonjour Alain.
4: Bonjour.
1: Alain, ce que je vous propose ce dimanche, c'est de faire un tour d'horizon du jardin en commençant, par nos ronces à mur. Est-ce qu'il faut plutôt les enlever ou au contraire, est-ce qu'il faut les arroser ?
4: Eh bien, il faut faire un petit peu de... Il y a un peu de tout, il y a de la taille, il y a de l'arrosage, parce que les petits fruits ont besoin d'arrosage pour terminer leur dernière mise à fruits qui est en cours, mais aussi pour préparer les fruits de l'année prochaine. Donc s'ils souffrent trop cette année, eh bien ça pénalisera la production de fruits l'année prochaine. Donc il faut bien les arroser, et pour les ronces, un dernier conseil, vous avez eu des ronces et des tiges qui ont donné des fruits, soit complètement parce que c'était les tiges de l'année d'avant, soit simplement à l'extrémité parce que c'est des tiges qui se sont formées au printemps. Un conseil, coupez tout ce qui a donné des fruits, ça ne sert plus à rien pour la production des fruits à venir.
1: Ok Alain, merci pour ce premier conseil. Et tiens, cette fois-ci, on va s'attaquer à nos framboisiers. Est-ce qu'il faut les tailler, eux ?
4: Alors, les framboisiers, c'est un peu pareil. Les tiges qui ont vraiment donné complètement, vous avez cueilli tous les fruits, eh bien, ces tiges-là, vous les coupez à la base. Vous pensez aussi, comme pour les murs, à arroser, à nourrir un peu le sol, parce que ce sont des petits fruits très prolifiques qui produisent beaucoup et qui épuisent vite le sol. Donc, si vous avez du compost, étendez en surface. En plus, ça fait comme un paillis. Et mettez un paillis par-dessus, ça leur fera du bien. Donc, cette taille sur les fruits qui ont donné, arrosage et paillage.
1: Et est-ce qu'on vient là aussi appliquer cette technique pour les fraisiers ?
4: Alors les fraisiers, ils ont deux choses. Ils donnent des fruits, donc ils n'arrêtent pas de donner des fruits, mais là, on n'a pas de tiges à couper. Par contre, ils donnent aussi beaucoup de stolons, c'est-à-dire des tiges avec des nouvelles feuilles. Et ça épuise, ça fatigue beaucoup le fraisier qui doit continuer à produire des fleurs et des fraises. Donc, supprimez les stolons, sauf si vous les renouvelez, mais quand vous les coupez, vous faites des boutures avec. Pensez à bien arroser aussi, sans mouiller les fruits ni les feuilles. Et puis le fraisier, alors le framboisier et la mûre sont gourmandes, mais alors le fraisier encore plus. Donc il appréciera si vous lui mettez une bonne couche de compost tout autour après un bon arrosage. Il n'en sera que plus joyeux et content, et vous continuerez à récolter des fraises.
1: Et il ne faut pas s'en priver. Merci beaucoup Alain pour ces conseils et pour continuer, vous le savez, de sublimer votre jardin. Je vous invite à lire ce dossier complet. Il vous attend dans votre magazine Rustica, disponible dès maintenant chez votre marchand de journaux. Alain, belle journée et puis on se retrouve la semaine prochaine.
4: Bonne journée, puis à dimanche prochain, oui.
1: 6h51, Willy Rovelli va nous rejoindre dans un instant avec sa revue de presse décalée sur l'actualité. C'est juste après la musique d'ici pour vous ce dimanche, aux côtés de Paolo Conte. Voici pour vous, bien comme mais. Bon réveil si vous nous rejoignez à l'instant.
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0: matin.
1: Chouette, ah
0: ben oui, discute avec Florence qui est en ligne avec nous. Bonjour Florence.
1: Bonjour Florence.
2: Bonjour. Bonjour Louis. Bonjour Valentin.
0: Florence, ça fait plaisir de vous avoir ce matin. Nous sommes dimanche, il est 6h55 et vous faites partie de celles et ceux qui œuvraient les dimanches. Et vous êtes beaucoup justement, vous êtes sur la route du boulot.
2: C'est ça.
0: Qu'est-ce que vous
2: faites? Je suis infirmière et je vais travailler au Château des Landes à La Ferté-Saint-Aubin. C'est un EHPAD que j'aime beaucoup. Enfin, j'ai le plaisir de travailler dans un château. Le cadre est magnifique. Et voilà, ça se passe très très bien. Et je voulais mettre à l'honneur ce matin mon petit message. Mm-hmm. C'était l'équipe des nuits.
0: Que vous allez relayer.
2: Voilà, que je vais aller relever. Ils s'appellent Alix et Océane et elles sont superbes parce que elles ont un travail.
0: Vous êtes une formidable collègue, Florence, hein, franchement.
1: Vous aussi, vous faites des gros yeux. Je vous veux bien comme collègue et on embrasse évidemment Alix et Océane et on pense bien à toutes celles et ceux qui travaillent comme elles de nuit.
0: Exactement. 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Merci beaucoup, Florence. Et puis, on vous souhaite, du coup, avec Valentin, une bonne journée.
2: Eh bien, merci. Et puis, bon courage à vous. Et puis, ben, merci pour ce présent, parce que je vais en faire bon usage.
0: Ah, ça fait plaisir. Merci, Florence. À très bientôt. 6h56, il est là, comme chaque week-end, avec sa revue de presse décalée sur l'actu, c'est Willy Rovelli. Salut Willy.
3: Bonjour tout le monde. Et on commence avec notre Premier ministre Sébastien Lecornu, qui a révélé cette semaine que des personnes travaillant dans son ministère ont été écartées après des tests positifs de cocaïne. Marie, mais enfin, si t'es pas défoncé, comment tu veux supporter Sébastien Lecornu aussi? Il est malin, lui. Il est malin. Sébastien Lecornu, qui cherche toujours à faire des économies, pourrait envisager la piste d'un gel partiel des pensions de retraite. Ah bah oui, mais là, avec ces canicules, des retraités, il y en a de moins en moins. Faut faire vite, mon Sébinou, si tu veux leur faire leur poche. Hein. Vite, vite, vite, vite, vite. À la Trinité-sur-Mer, la maison de famille des Le Pen taguée en pleine nuit. Les Le Pen ne vont désormais dormir que d'un œil, comme papy. L'eurodéputé LFI Manon Aubry, hospitalisé après une morsure de vipère. Chez LFI, ils sont anti-gouvernement, anti-riche, antisémite, mais ces couillons, ils sont pas anti-poison. Déclaration d'Alain Fabien Delon, le fils d'Alain Delon, dans Paris Match cette semaine. J'ai mis dans le cercueil de papa son chat congelé Poupousse et un moineau congelé qu'il aimait beaucoup parce qu'il ramassait les animaux morts et les mettait au congélateur. Les Delon, les Courgeot du 7e art. Les congélateurs chez Alain Delon, c'est comme les congélateurs chez Picard, hein, sauf que les animaux n'étaient pas cuisinés. Alain Fabien Delon déclare également qu'il a aussi mis dans le cercueil de son père le pistolet d'alarme avec lequel il dormait. C'est vrai que vers la fin, le seul coup qu'Alain pouvait encore tirer au lit, c'était avec son pistolet. Il était resté de la place dans le cercueil de son père. Je pense qu'Alain Fabien y aurait aussi mis sa demi-sœur Anouchka. À Paris, un patient meurt lors d'une opération d'agrandissement du sexe. C'est quand même con qu'il y ait une couille dans une opération du pénis. Vu la taille de son sexe, il sera enterré dans un courte-paille. Heineken supprime 5000 emplois dans le monde. Je conseille à ces malheureux employés de déposer plainte. Après, je connais un bon avocat, Maître Canter. Selon une étude américaine, 72% des caddies de supermarchés testés présentent des bactéries fécales. Ah bah oui, mais bon, si les gens vont faire leurs courses chez Carrefour ou Intermarché. 4000 artistes français dénoncent le pillage en règle de l'IA dans le cinéma. Bon, c'est pourtant facile de faire la différence. Hein. Si cette année, Cadmerade fait un film qui marche, c'est que c'est de l'IA. Enfin, le saviez-vous? Cette semaine, Sophie Adnaud a été la première femme française à s'aventurer dans le vide spatial. Juste après Ségolène Royal, sauf qu'elle, on attend toujours son retour. Allez, passez un bon dimanche et à tout à l'heure midi.
0: Merci Willy, à tout à l'heure à midi. Willy vient déjeuner chez vous. Et merci à vous Valentin.
1: Merci
0: de passer à vos côtés. On vous retrouve dans quelques instants.
1: Dans une demi-heure pour l'essentiel de l'info en France et dans le monde.
0: Et tout de suite, avec le sourire, place aux équipes d'ici matin. Et bien entendu, ça se passe dans votre région.
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6: Bonjour tout le monde, merci de vous réveiller avec Ici Normandie. J'ai pour vous de l'actu locale, de la musique et de la bonne humeur pour ce dimanche, mais tout ça ne serait pas possible si j'étais tout seul. Si vous voulez gagner des cadeaux, c'est Johnny qui vous répondra au téléphone si vous appelez.

0: 02 31 44 48 44. Et si vous m'entendez à l'heure actuelle, c'est grâce à Patrick qui réalise l'émission ce matin. Et pour les infos, c'est avec Philippe Thomas. Bonjour Philippe.
1: Bonjour, salut Alex.
0: Comment ça va?
1: Bah ça va.
0: Bon, prêt pour les infos, tout est prêt, toute l'actu est bien fraîche.
1: Bah oui, parce que ça commence l'actu, heureusement je suis prêt.
0: Oui, heureusement, vous êtes depuis 4h du matin.
1: Avec exactement,
0: là. Donc heureusement que c'est prêt à 7h. Effectivement, c'est parti pour ici matin.
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0: Dimanche 23 août, vous écoutez Ici Normandie. Bon réveil, il est 7h. Le journal avec Philippe Thomas et on démarre dans le Calvados. Les baigneurs doivent bien choisir leur endroit pour se baigner.
1: Oui, nous en parlions hier. La baignade est interdite dans 11 communes du littoral. Décision prise par l'Agence régionale de santé après les pluies orageuses de ces derniers jours. Mais il y a des nuances par endroits. À Bernières-sur-Mer, par exemple, la baignade est interdite d'un côté de la plage, mais pas de l'autre. Ici, la plage fait un peu moins de 3 km et d'après les dernières mesures de l'ARS, la qualité de l'eau est différente en fonction de l'endroit où on se baigne, même si ce n'est qu'à une centaine de mètres, Jules Jouet.
3: Du côté où la baignade est interdite, la plage est complètement déserte. De l'autre, à peine une vingtaine de personnes sont sur le sable et rares sont celles et ceux dans l'eau.
4: J'adore la plage, voilà, c'est la vie, le soleil, le sable.
3: Georgina habite la commune. Cette retraitée est soulagée de pouvoir à nouveau se baigner après les interdictions de ces derniers jours.
4: Je me disais, ça va pas durer, quoi.
5: Vous avez vu des gens qui, malgré l'interdiction, sont allés se baigner quand même?
4: Oui, il y avait quand même des gens, mais je pense qu'ils savaient pas.
3: Malgré le drapeau violet, qui signifie que l'eau est polluée, certains baigneurs ont bravé l'interdit. Julia Garcia, sauveteur en mer durant l'été à Bernières-sur-Mer, a dû faire de la prévention.
6: Il y en a eu un ou deux où ils ne comprenaient pas pourquoi ils n'avaient pas le droit d'aller dans l'eau. Surtout, ce qui est pénible, c'est quand il fait beau et qu'on leur interdit d'aller dans l'eau. Là, ils peuvent ne pas comprendre, mais sinon, dans l'ensemble, ça allait.
3: La plage fait un peu moins de 3 km. Forcément, pour assurer une bonne qualité de l'eau, les mesures doivent être régulières. Le maire de la commune, Thomas Dupont-Fédère, ici.
7: C'est vraiment de manière préventive parce qu'on n'est pas sur une qualité qui est mauvaise, on est vraiment sur une qualité qui reste moyenne sur Bernières Est, fait une vingtaine de mesures pendant l'été pour vérifier cela.
3: D'après les derniers résultats, la qualité de l'eau reste moyenne, mais un retour à la normale est attendu dès que le courant évoluera.
1: Ouais, pour ce matin, en tout cas, les interdictions sont toujours en cours sur le site de l'ARS. La foule attendue aujourd'hui à Cabourg pour voir la patrouille de France. Ce sera le clou du spectacle du festival de voltige French Fly Air, prévu cet après-midi entre 13 et 16 heures. Mais attention, il est conseillé de se garer en dehors de la ville en raison de la foule attendue. Plusieurs dizaines de milliers de personnes. Le traditionnel défilé de la Vierge Noire dans les rues de Douvres-la-Délivrande au nord de Caen à l'occasion des fêtes du couronnement. Rendez-vous annuel pour célébrer un pèlerinage marial le plus vieux de Normandie qui fêtait hier ses 1400 ans. Un moment qui a réuni plus de 500 personnes dans les rues de la ville. On y reviendra dans le journal de 8 heures. Christophe de Balor annonce la mise en place d'assises départementales des sapeurs-pompiers de l'Orne. Cette large concertation aura lieu dès septembre. Il y aura un avant et un après été 2026, estime le président du département, pour qui une remise à plat des financements est indispensable.
0: Alex Lanier a quelques heures d'écrire l'histoire du badminton français.
1: Le Canet affronte vers 11h ce matin le japonais Kode Naraoka en finale des championnats du monde de badminton. Ça se déroule en Inde. Le Normand a battu hier le Canadien et numéro 7 mondial Victor Lai après avoir perdu la première manche. Alex Lanier peut devenir le premier français champion du monde du simple en badminton, rien de moins. Mais pour ça, il va devoir bien récupérer car son parcours jusqu'à cette finale n'a pas été simple, comme il l'a raconté hier juste après sa victoire.
8: Alors, je vais devoir déjà récupérer mentalement, essayer de se poser le plus vite possible, essayer de déconnecter un petit peu, c'est la clé maintenant. Je pense que aussi mentalement, ça va être dur, mais j'ai du temps aussi pour récupérer, donc il va falloir que je prenne tout ce temps-là, que j'aille bien manger, récupérer, étirement, ça aussi la clé, parce que là je commence à être raide. Maintenant, je suis aussi vraiment fier de la manière dont on a joué le match. J'ai pas eu l'impression de paniquer, je savais aussi que j'étais capable de jouer le rallye, de rattraper. Toujours aussi une question de, ok, tu fais une mauvaise trajectoire, mais je suis capable aussi de récupérer, de me battre au maximum. Et puis je suis vraiment fier de la manière dont on a géré le match. Là, je suis allé vraiment le chercher au fond de moi-même et c'était important pour moi.
1: Et je vous le disais, la finale d'Alex Lanier doit se jouer vers 11h française en fonction de la durée des matchs précédents. Parmi eux, celui du double mixte français d'Elruj Dikel qui fera face au numéro 1 mondiaux pour tenter eux aussi de remporter l'or. Donc pour les Français d'Elruj et Dikel. Yanem Villa s'engage avec le club italien de Sandré Messé. Je pense qu'on dit comme ça. Le milieu défensif âgé de 36 ans l'annonce sur ses réseaux sociaux. Le joueur était libre de tout contrat après deux saisons passées au Stade Malherbe-Caen. Farnese évolue en Serie D, soit la 4e division italienne, et a notamment été racheté par Christian Carambeu, champion du monde 1998, faut-il le rappeler. Une défaite en match de préparation pour le handball, les Vikings ont été battus 31-36 par Chartres, autre équipe de Star League. Le match avait lieu à Saint-Malo, 5e et dernier match de préparation à Nantes face à Nantes, ce sera mercredi prochain.
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1: Le temps, Alex, avec quelques nuages qui circulent dans le ciel ce matin.
0: Oui, mais rien de méchant au programme. Il va faire beau durant toute la journée sur toute la région. Et en fin d'après-midi, il y aura un peu de vent sur le bassin, avec des rafales quand même qui pourront atteindre les 65 km/h. Pour les températures, il fait ce matin entre 10 et 13 degrés. Et cet après-midi, on aura 22 degrés à Langrune-sur-Mer, 23 à Bayeux et L'Aigle, 24 à Caen, Vire, Pont-l'Évêque, Grandville et Avranches, 25 à Alençon, Argentan et Domfront, et 26 degrés maximum à Lisieux.
1: Demain, c'est la rentrée pour ici Normandie, avant les élèves dans une semaine. Et oui, quel temps aurons-nous pour cette rentrée? Est-ce qu'on aura un temps de rentrée justement?
0: Eh ben, alors, c'est quoi un temps de rentrée pour vous?
1: C'est plutôt gris, c'est plutôt, voilà, ce temps qui vous dit, bah, il faut retourner travailler, ouais, quoi.
0: Eh ben, ce sera un petit peu le cas. Alors, demain matin, il y aura quelques éclaircies, mais au fil de la journée, les nuages vont s'imposer et pourront lâcher quelques petites averses en fin d'après-midi. Voilà un temps de rentrée.
1: Voilà. Et concernant la journée d'aujourd'hui, qu'en est-il côté mer?
0: Eh bien aujourd'hui, le vent souffle de secteur est autour de 5 nœuds, mais il va nettement se renforcer en soirée de 15 à 20 nœuds avec des rafales pouvant atteindre localement 30 nœuds. La mer reste peu agitée. Côté température, comptée 22 degrés au maximum sur les plages et une eau entre 21 et 22 degrés. Pour les marées, le coefficient est de 28 ce matin, puis sera de 32 ce soir. La pleine mer est prévue ce matin à 7h41 à Grand Cormézy, 8h08 à Dives-sur-Mer et 8h11 à Trouville-Deville. Ensuite, la mer va redescendre pour être au plus bas autour de 14h30 avant de remonter dans l'après-midi. Ce soir, pleine mer à 20h à Grand Cormézy, 20h35 à Dives-sur-Mer et à 20h37 à Trouville-Deville. Il est 7h07, on fait un point sur les routes tout de suite, puisqu'il y a des choses qui se passent déjà à 7h07. Par exemple, je vous signale la présence d'un piéton sur la chaussée, sur l'A13, au niveau de Hanbo, donc faites très attention, il a été signalé plusieurs fois. Bison Futé nous le signale également. Il y a aussi un accident sur la Nationale 13 au niveau de Saint-Louard, sur la bande d'arrêt d'urgence. Et puis je vous rappelle qu'aujourd'hui, eh bien Bison Futé voit vert dans le sens des départs et rouge dans le sens des retours. Vous nous appelez au 02 31 44 48 44 pour nous signaler vos inforoutes.
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0: 7h07, bon réveil avec Ici Normandie, actu locale, musique et bonne humeur au programme. On est déjà de bonne humeur, l'actu locale, vous venez de la voir. Alors, place à la musique, avec une chanson culte, L'Aventurier d'Indochine. Tout de suite, car on ne le rappelle jamais assez que Bob Moran est le roi de la Terre. Bon réveil.

0: Une chanson typique du samedi soir. Un de Chine à l'instant avec l'aventurier.
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0: Merci de démarrer ce dimanche avec Ici Normandie. Dans un instant, c'est Suivez le Guide. Et pour l'occasion, on va retourner au temps de l'Empire romain avec une visite de Vieux la Romaine. Et puis, avant 7h30, on jouera à cette année-là. C'est votre avant-dernière chance pour jouer à notre jeu de l'été. Mais avant tout ça, eh bien, on va retrouver Jérôme Prodhomme dans un instant pour nous expliquer l'origine d'une expression française très connue. C'est dans 30 secondes.
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0: D'où viennent nos expressions les plus célèbres? Le week-end, Jérôme Prodhomme vous raconte leurs origines souvent drôles et parfois complètement loufoques. Bonjour Jérôme.
6: Bonjour à tous.
0: Alors aujourd'hui, vous avez choisi quelle expression?
6: Pourquoi on dit...
0: Bah qu'est-ce qu'il y a?
6: Raté mon souffle au fromage.
0: Bon, en tout cas, ça tombe bien parce que je voulais raconter pourquoi on dit pleurer comme une madeleine.
6: Alors, tranquille, vous, non, mais je rate mon souffle, vous vous en fichez.
0: Non, je m'en fous pas complètement.
6: Mais bon, c'est pas grave, racontez votre histoire. Je veux que je vois si je peux pas trouver une pompe à vélo pour mon souffle. Hein.
0: Bah voilà, pleurer comme une madeleine nous vient de la Bible. Dans l'Évangile, on parle de Marie de Magdala, dont nos prédécesseurs ont fait le prénom Madeleine. Or, Madeleine, quand elle voit Jésus arriver, elle se jette à ses pieds et elle pleure à chaudes larmes sur ses péchés. Et nos prédécesseurs connaissaient bien cette histoire. Madeleine était un prénom répandu, on croisait ses statues dans nos églises, en tout cas l'expression est attestée dès le Moyen-Âge. Mais au fil du temps, elle a fini par devenir un peu moqueuse et on a fini par dire que quelqu'un qui pleure comme une Madeleine, c'est quelqu'un qui en fait trop, voire qui pleure pour rien, hein. Ça va mieux, vous?
6: Non, mais c'est bon, je me suis convaincu, je vais faire des sushis, ça va me changer, ça va me remonter le moral.
0: Ah bah voilà, ça vous changera les idées. Oui. En tout cas, voilà pourquoi on dit pleurer comme une madeleine, alors qu'on ne sait plus pourquoi. Encore que maintenant, vous savez. Merci Jérôme, c'est à retrouver sur ici.fr, sur l'application ici et l'application Radio France. Il est 7h15, bon réveil, on écoute Marine tout de suite avec Escrow.

0: C'était Marine avec Escro. Vous écoutez Ici Normandie. Bon réveil, il est 7h18.
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0: Et direction la Rome antique, tout de suite, mais sans quitter le Calvados. Le musée de Vieux-la-Romaine propose une visite commentée un peu particulière et intitulée Rome du mytho virtuel, avec une première partie au musée, avant de poursuivre le voyage à l'université de Caen pour découvrir le plan de Rome et sa restitution en réalité virtuelle. Pour nous présenter cette expérience, je suis avec Hélène Farcy, médiatrice culturelle au musée de Vieux-la-Romaine. Bonjour Hélène.
2: Bonjour.
0: Alors, d'abord, avant toute chose, c'est quoi cette visite? Qu'est-ce qu'elle nous propose de découvrir?
2: Alors, cette visite permet de découvrir deux lieux sur le même après-midi, puisque on propose de visiter l'exposition Rome du mytho virtuel au musée de Vieux-la-Romaine, qu'on a depuis un an et demi au musée, et ensuite de poursuivre la visite à l'université de Caen, au plan de Rome, pour continuer à découvrir l'histoire de la ville de Rome. Donc, en fait, l'exposition Rome du mytho virtuel a été conçue avec l'université de Caen, puisqu'on a la chance d'avoir cette équipe de chercheurs qui travaille sur la restitution de Rome au 4e siècle après Jésus-Christ.
0: La visite sur Vieux-la-Romaine, ça dure combien de temps?
2: Alors, on prévoit une heure de visite au musée de Vieux-la-Romaine, puisqu'on découvre vraiment l'intérieur de l'exposition, mais sans faire la visite virtuelle, qui sera à l'université, directement avec la médiatrice de l'université.
0: Et alors, justement, pour se rendre à l'université de Caen, comment ça se déroule concrètement le trajet entre les deux lieux?
2: Alors, c'est les visiteurs, avec leurs moyens, leur véhicule personnel, qui vont faire le déplacement entre les deux. Nous, on donne toutes les informations de points de rendez-vous, de contact, etc. à l'université. Et puis, les visiteurs se retrouvent là-bas en groupe.
0: Et donc, une fois arrivé à l'université de Caen, là, on découvre le plan de Rome et sa restitution en réalité virtuelle. Est-ce que vous pouvez nous en dire un petit peu plus? Qu'est-ce que le public va pouvoir voir et découvrir?
2: Alors, au plan de Rome, il y a deux choses, en effet. Il y a d'abord une très grande maquette de 70 mètres carrés en plâtre qui permet de survoler Rome. C'est très impressionnant et très beau comme objet. Et ensuite, il y a la seconde partie qui est en virtuel. Donc ça, c'est le modèle développé par les chercheurs de l'université. Donc là, c'est vraiment un voyage à Rome. On vous invite à vous promener dans les rues avec la médiatrice et à entrer dans certains monuments. Donc les visiteurs vont pouvoir découvrir le Forum, la place centrale de la ville, mais aussi le très célèbre Colisée, ou encore les thermes, les bains publics, les thermes de Caracalla.
0: Et donc la prochaine visite, c'est vendredi, le vendredi 28 à 14h, vendredi prochain. Comment ça se passe? Est-ce qu'il faut réserver en avance? J'imagine que oui.
2: Tout à fait, il y a des réservations préalables qui sont sur le site de Vieux-la-Romaine. On s'occupe des réservations. Donc sur vieux-la-romaine.fr, et donc dans notre onglet agenda, vous trouverez l'animation et le lien de réservation.
0: Eh bien, c'est bien noté. Rendez-vous donc le vendredi 28 à 14h. Info et réservation sur vieux-la-romaine.fr. Merci beaucoup Hélène d'avoir été avec nous.
2: Merci à vous.
0: Il est 7h21 et il est temps de jouer tout de suite.
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0: 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On joue ensemble avant 7h30.
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3: Bonne chance.
0: Bonne chance à tous et à toutes, et vous nous appelez le temps d'écouter les Jackson 5, Blame It on the Boogie.

Good time.

0: Les Jackson 5 avec Blémy et Tom de Boogie. Bon réveil avec Ici Normandie. Il est 7h25. Toute l'actu locale revient dans moins de 5 minutes et on joue ensemble à cette année-là dans quelques instants.
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0: Et à 7h27, on joue à cette année-là. C'est votre jeu de l'été. Le principe du jeu, c'est très simple. Vous devez retrouver une année comprise entre 1986 et 2026 pour repartir avec le sac collector Ici Normandie, ELA en toile de jute et vos 4 invitations pour la grande soirée anniversaire de votre radio Ici Normandie lors de la foire de Caen le 26 septembre prochain. On joue avec tout de suite Christophe de Caen. Bonjour Christophe. Allô Christophe. Christophe. Bonjour Christophe.
12: Oui, bonjour Alexandre.
0: Comment ça va ce matin, Christophe?
12: Oh, ben ça va bien, hein, il fait bon.
0: Oui, c'est plutôt bon.
12: Donc tout va bien.
0: Bon, tout va bien, tout va aller mieux encore dans quelques instants si vous me donnez la bonne année que l'on cherche. J'ai donné un premier indice tout à l'heure. Cette année-là, Johnny Hallyday donnait son tout dernier concert au Zénith de Caen. Et j'ai un deuxième indice pour vous, il est musical cette fois, cette année-là, sur Ici Normandie. On écoutait ça.

0: que vous avez reconnu l'artiste, Christophe?
1: Oui, c'est Amy Whitehouse.
0: Non, non, c'est Adèle. Bon. Bah, je peux comprendre, bon. ça peut ressembler un petit peu.
1: Je suis pas musicalement quelqu'un de très au courant. Donc.
0: Bah écoutez, tant que vous me donnez la bonne année, ce sera le principal. Vous pensez à quelle année, Christophe?
1: 2012.
0: Et non, c'est pas 2012. On n'est pas loin, mais c'est pas 2012, Christophe. Je suis désolé. Faudra tenter votre chance dans une heure.
1: Oui.
0: Merci, Christophe. Merci, Christophe. Bonne journée, bon dimanche. Du côté de Caen, on joue avec Nadine tout de suite du Troquet. Bonjour, Nadine.
2: Bonjour.
0: Nadine, avec ces deux indices, vous pensez à quelle année?
2: 2015. Bravo, bravo. C'est bien,
0: c'est un lien. Et oui, ben, réponse, est-ce que vous étiez allé voir Johnny Hallyday aux Zénith de Caen en 2015?
2: Non.
0: Vous faites partie de ceux qui ont loupé le concert, comme moi, par exemple. Vous, Philippe Thomas, vous y étiez ou pas?
3: Non, je n'y étais pas non plus.
0: Et pourtant, c'était ça le comble, ce jour-là. Nadine, bravo, vous gagnez le sac collecteur ici Normandie, Eula, et vos quatre invitations pour la grande soirée anniversaire d'ici Normandie, à la foire de Caen, le 26 septembre prochain. Il y aura du karaoké, on pourra chanter du Johnny Hallyday, pourquoi pas d'ailleurs. Nadine, merci d'avoir joué avec nous.
2: De rien.
0: Passez un bon dimanche du côté de Troquet. Ouais. Merci d'écouter Ici Normandie et d'être fidèle à votre radio préférée.
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0: Philippe Thomas, la une de l'actu d'ici aujourd'hui.
3: On va parler du marché de la clim dans un instant. Qui pensait qu'il serait aussi important il y a quelques années? On va voir ça tout de suite.
0: Et on en parle juste après avoir fait un point sur toute l'actu, sur l'essentiel de l'actualité en France et dans le monde. C'est dans 90 secondes tout de suite et c'est avec Valentin Bertrand sur votre radio ici Normandie. Bonjour Valentin.
5: Des croix gammées, des signes antisémites et anti-police découverts hier à Fécamp, en Seine-Maritime, sur plusieurs bâtiments municipaux. Le maire annonce porter plainte dans ce même département dans la nuit de mercredi à jeudi. D'autres tags antisémites sont apparus sur la façade d'une école, sans lien à ce stade entre les deux affaires. Sans doute la fin d'un faux suspense. Raphaël Glucksmann doit officialiser ce soir sa candidature à la présidentielle. Le leader de Place Publique est l'invité du 20h de TF1, avec une première échéance. S'il se lance, la primaire organisé par les socialistes et quelques forces alliées. En plus de l'éthylotest, les policiers municipaux de Cannes sont maintenant équipés de détecteurs de protoxyde d'azote, ce gaz hilarant, dangereux pour le cerveau et la concentration. Trois appareils sont en service en priorité pour les contrôles routiers. L'année dernière, le protoxyde d'azote a été pointé du doigt pour son lien dans l'augmentation des accidents mortels de 2%. Si vous prenez le volant aujourd'hui, attendez-vous à croiser de nouveau beaucoup de vacanciers sur le retour. Toute la France est en orange sur la carte de bison futé. Ça roule par contre côté départ. Les températures, elles reviennent dans des normales de saison, mais le risque de feux de forêt, lui, ne faiblit pas. 6 départements du sud et de l'ouest sont à risque élevé aujourd'hui. L'Hérault, l'Aude et la Vienne, ainsi que les Deux-Sèvres, la Vendée et la Loire-Atlantique. C'est le premier Français à se hisser à ce niveau. Alex Lanier dispute ce matin à 9h30 la finale en simple des mondiaux de badminton en Inde. Le Normand, numéro 10 mondial, affronte son poursuivant en direct classé 11e, le japonais Kodai Naraoka.
3: L'info d'ici de la semaine, c'est la chaleur qui s'en est allée. Mais une question qui se pose maintenant avec 5 canicules d'affilée, c'est clim ou pas clim à l'avenir en Normandie? Le marché de la climatisation prend de plus en plus de place. Cet été, la plupart des entreprises de chauffagistes ont plus travaillé que les étés précédents. Et c'est une tendance qui devrait continuer selon elle. L'entreprise Larcher Service, basée à Cormel-le-Royal, travaille dans tout le Calvados. Et depuis la première canicule du mois de mai, elle n'a pas arrêté de poser des climatisations et peut déjà parler d'un été hors norme, Jeanne d'Anglejean.
6: Cet été, le téléphone du standard de l'Archer Service n'a pas arrêté de sonner. Parmi les personnes au bout du fil, il y a eu par exemple un couple de personnes âgées qui vit à Bretteville-sur-Lèze. Il faisait 34 degrés dans leur salon. Installer une clim était urgent et ce genre de demande n'est pas un cas isolé.
7: Ça a été un été particulier parce qu'on a eu 264% de demandes en plus par rapport à la même période l'année dernière.
6: Alain Le Breton, directeur général de l'entreprise.
7: Le pic d'appel a eu dès les premières vagues de chaleur. Des gens qui y réfléchissaient se sont décidés finalement.
6: L'entreprise a donc mobilisé toutes ses forces vives pour passer sereinement ce pic d'activité.
7: Comme on forme énormément des gens qui, plutôt l'hiver, font de l'entretien de chaudière, mais qui sont habilités, certifiés et formés, composés de la climatisation. C'est un métier d'avenir. L'année dernière, déjà, on avait posé plus de climatisation qu'en 2024. Je pense qu'on aura autant de climatisation en Normandie que dans le sud ou le reste de la France.
6: Aujourd'hui, l'entreprise Larcher Service pose principalement des climatisations réversibles RR qui chauffent en hiver et rafraîchissent en été. Ça s'explique par le coup de pouce de l'État qui a baissé la TVA à 5,5% pour ce type d'installation. Mais pour Alain Le Breton, il y a aussi d'autres facteurs.
7: La géopolitique, le prix de certaines énergies qui augmente et cette idée écologique, et tant mieux, font que les gens se tournent plutôt vers des pompes à chaleur RR.
6: Et cette tendance s'est exprimée un peu partout en France, alors forcément, il y a eu des pénuries.
7: C'est compliqué, c'est surtout d'avoir le matériel aujourd'hui, et pas que l'appareil, mais tout ce qui entoure l'appareil, notamment les goulottes, etc. Les constructeurs n'ont pas pu ouvrir les usines qui pouvaient être éventuellement fermées, ou étaient déjà en train de travailler sur de la pompe à chaleur pour l'hiver prochain, et ne peuvent pas adapter directement comme ça une climatisation et suivre, s'adapter comme nous, on a su le faire parce que nous sommes une PME locale et familiale. Et on a pris tout ce qu'il y avait en stock et il faut maintenant que les constructeurs refabriquent pour qu'on puisse avoir du matériel.
6: Et ils ont du pain sur la planche. Chez Larcher Service, la liste d'attente pour la pose de climatisation réversible s'étend jusqu'au 31 décembre.
3: Voilà, il y a encore du temps. Bon, on peut attendre un petit peu aujourd'hui, effectivement. On regarde la météo, Alex. La clim, on n'en a pas spécialement besoin.
0: Non, effectivement, rien de méchant au programme ce matin. Il va faire beau durant toute la journée sur toute la région. Et en fin d'après-midi, il y aura du vent sur le Bessin avec des rafales qui pourront atteindre les 65 km/h. Pour les températures, il fait ce matin entre 10 et 13 degrés. Donc, effectivement, pas besoin de clim. Et cet après-midi, on aura 22 degrés à Langogne-sur-Mer, 23 à Bayeux-et-Lègle, 24 à Corvire, Pont-l'Évêque, Grandville et Avranches, 25 à Alençon, Argentan et Domfront, et 26 degrés quand même à Lisieux.
3: Et demain ?
0: Demain, la journée va commencer sous les éclaircies, mais au fil de la journée, les nuages vont s'imposer pour lâcher quelques petites averses en fin d'après-midi, avec des températures qui seront sensiblement les mêmes. Du côté de la mer, le vent souffle de secteur est autour de 5 nœuds, mais il va nettement se renforcer en soirée de 15 à 20 nœuds, avec des rafales qui peuvent atteindre localement les 30 nœuds. La mer reste peu agitée. Côté température, comptez 22 degrés au maximum sur les plages et une entre 21 et 22 degrés. Pour les marées, le coefficient est de 28 ce matin. Il sera de 32 ce soir. La mer sera haute ce matin. Dans un instant, à 7h41 à Grand Cormisy, 8h08 à Dives-sur-Mer et 8h11 à Trouville-Deauville. Puis ensuite, la mer va redescendre pour être au plus bas autour de 14h30 avant de remonter dans l'après-midi et être au plus haut à 20h à Grand Cormisy, 20h34 à Dives-sur-Mer et 20h37 à Trouville-Deauville. Ici Normandie, on fait la route ensemble. Il y a un piéton sur la chaussée sur l'A13. Il était à Hambeau tout à l'heure. Maintenant, il est à hauteur de Danestal dans le sens Paris-Cherbourg. Et sur la Nationale 13, il y a toujours cet accident, je vous rappelle, à Saint-Louard dans le sens Cherbourg-Paris. Ça se passe sur la bande d'arrêt d'urgence. Et puis je vous rappelle que Bison Futé voit vert dans le sens des départs aujourd'hui et jaune dans le sens des retours. 02 31 44 48 44, c'est le numéro à composer pour nous signaler vos inforoutes. Ici Normandie, la radio qui vous facilite la mobilité pendant les travaux du tramway de Caen-la-Mer. Dernière journée de circulation modifiée, rue du Blanc aujourd'hui. Pour rappel, la rue reste en sens unique, dans le sens entrant depuis le boulevard Guillot uniquement. Une déviation est toujours en place par les rues Caponnière, de Bretteville et de Malto. Et puis dès demain, lundi, retour à une circulation normale. Des interventions ponctuelles pourront encore avoir lieu dans le secteur, mais sans impact majeur sur la circulation. Vous pouvez retrouver toutes les infos sur ici.fr et sur le fil d'actu sur WhatsApp intitulé Projet Tramway Caen-la-Mer.
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0: Merci de vous réveiller avec Ici Normandie, toutes vos chansons préférées. Je suis persuadé que vous avez déjà reconnu la chanson qu'on va écouter tout de suite. On va voyager avec Desireless tout de suite.

0: Diabès avec Voyage Voyage. Et bien en parlant de voyage, il est temps de prendre la route tout de suite.
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0: Puisqu'on retrouve Julia pour les carnets de route. Bonjour Julia.
3: Bonjour Alex.
0: Aujourd'hui, vous nous proposez un programme au cœur du Perche.
3: Allez, c'est parti pour une visite de Mortagne au Perche, dans l'Orne, capitale historique du Perche. Ici, les façades ocre et rosée, les vestiges médiévaux et les hôtels particuliers du XVIIIe siècle racontent une histoire riche et préservée. C'est une ville labellisée, petite cité de caractère. On commence par flâner dans les rues pavées pour admirer notamment l'église Notre-Dame, chef-d'œuvre gothique flamboyant. Ne manquez pas le cloître et la chapelle Saint-François, ensemble conventuel du XVIe siècle, exceptionnellement bien conservé. Et pour une touche insolite, et bien partie à la chasse aux 27 cadrans solaires dissimulés sur les façades historiques de la ville. A voir aussi les hôtels particuliers, eux témoignent de la prospérité d'antan avec leurs porches sculptés et leurs détails raffinés. Côté loisirs, prenons de la hauteur avec l'aéroclub de Mortagne qui propose des baptêmes de l'air, des cours de pilotage ou encore de l'aéromodélisme, une façon originale de découvrir la région entre forêt et bocage avec une vue imprenable sur ce paysage normand si typique. Réservation indispensable, mais l'expérience en vaut la peine. Pour une sortie culturelle, et bien direction l'abbaye de la Trappe, à seulement un quart d'heure de route, dans un cadre de forêt et d'étang, ce monastère néo-gothique reconstruit à la fin du 19e siècle abrite des bâtiments datant du 13e siècle. C'est une plongée dans l'histoire de la spiritualité au cœur d'un site apaisant et des visites guidées sont proposées les mardis, jeudis et samedis. Et pour finir, parlons gourmandise. À Mortagne-au-Perche, on ne visite pas, on déguste. Le marché du samedi matin est un incontournable pour s'imprégner des saveurs locales. Pour une pause gourmande, le restaurant, comme à la ferme, c'est une étape incontournable pour les passionnés des produits locaux. Ici, on se sent comme à la maison. Vous pourrez déguster une cuisine simple et généreuse, viande normande par exemple, ou encore le fameux boudin noir de Mortagne. C'est la spécialité locale. Entre patrimoine, nature, culture et gourmandise, Mortagne-au-Perche, c'est une destination qui a tout pour vous séduire. Bel été en Normandie.
0: Merci beaucoup, Julia. Les carnets de route sont à réécouter sur ici.fr, l'application ici et l'application Radio France. Il est 7h43. Bon réveil avec Jérémy Frérot dans une minute.
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0: de Jérémy Frérot sur votre radio ici en Normandie. Je vous signale que le post Facebook vient d'être mis sur la page Facebook de ici Normandie. Si vous voulez nous donner le temps qu'il fait chez vous ce matin et les températures, n'hésitez pas, un petit message, ça fait toujours plaisir. 7h47. Et tout de suite, c'est retenez bien son nom pour savoir qui seront nos champions de demain. Et c'est avec Olivia Leray. Bonjour Olivia.
1: Bonjour à tous.
0: Durant cet été, vous avez mis en lumière les sportifs et les sportives qui compteront dans les années à venir. Et pour terminer cette série de l'été aujourd'hui, Olivia, on monte sur la planche avec notre future championne.
1: Louise Aina Taboulé, mais tout le monde l'appelle Nana. Elle a 16 ans, un skate, des longs cheveux blonds, des casquettes, des baskets, la main sur la planche. C'est ça le bonheur. À Paris, c'était l'une des plus jeunes athlètes qualifiées pour les Jeux Olympiques. Le skate, ça commence à 6 ans, à Le Cat, près de Perpignan. Maman est windsurfeuse, papa est windsurfeur, papy a une école de voile. Alors on se dit, pourquoi pas pour Nana? Mais Nana, depuis que maman l'a mise sur une planche à roulettes, bah elle reste fidèle. Ce sera pas sur l'eau, la glisse, ce sera du skate. Elle a commencé très tôt, donc elle a peur de rien. Et elle le fait bien. À 11 ans, elle est déjà vice-championne de France. Nana, elle skate pour 6, pour tous les taboulés. La West Family, comme ils se surnomment. Il y a les parents, le moteur du projet, et puis les trois petits frères. Et puis il y a le van aussi, qui les emmène partout, tous ensemble. Tout le monde dans l'aventure, partout où Nana doit aller pour les compétitions. Elle s'entraîne 3 heures par jour, 5 fois par semaine. Cette année, elle a pris la 5e place des championnats du monde. À Paris, au JO, elle n'avait pas réussi à passer les qualifs. Mais Los Angeles, c'est le skate. Là-bas, ça marchera, c'est sûr. D'ici là, le van des taboulés a le temps d'avaler des milliers de kilomètres. Elle est super, Nana.
0: Elle est super, Nana. Ça, c'est beau, ça. Ça, j'aime bien ce jeu de mots-là. Merci beaucoup, Olivia Leray. Retenez bien son nom, c'est à retrouver quand vous voulez sur ici.fr et sur l'application ici, mais aussi sur l'application Radio France. 7h49, dans un instant, c'est les 3 plus, les 3 infos pratiques locales, utiles et solidaires d'ici Normandie. On va s'intéresser aux difficultés de logement pour les étudiants et puis on partira aussi dans l'Orne, notamment à Condé-sur-Sarthe et à Briouze. Mais tout de suite, côté musique, eh bien, voici Jimmy Cliff avec Reggae Night, bon réveil.

0: Jimmy Cliff avec Reggae Night. Merci de vous réveiller avec Ici Normandie, 7h53.
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0: Ce matin, on continue de s'intéresser aux difficultés de logement pour les étudiants en Normandie et en particulier à Caen. Qu'est-ce qui refroidit les investisseurs? Qu'est-ce qui freine les propriétaires à mettre leur logement en location longue durée? Eh bien, il y a un aspect essentiel, c'est la fiscalité. Hugues Boutin nous explique ça, il est agent immobilier à Caen et membre de la FNAIM Normandie.
3: La zone tendue, ça dépend du préfet, la zone tendue crée un préavis réduit d'un mois, donc ça veut dire que le locataire sortant il est très content parce qu'il a un délai court pour annoncer son départ. Par contre, celui qui recherche un bien, l'offre est présente tardivement.
4: Ouais.
3: Donc c'est un souci. Je pense que le préavis réduit pour les logements longue durée n'est pas une bonne chose pour le marché. Ça accentue la tension. Alors que la zone tendue est censée justement faire l'inverse.
4: Oui, aider normalement à la relocation.
3: Et, voilà. Et là, je pense que ça tend encore un peu plus le marché.
0: Hugues Boutin au micro de Richard Denis. Et puis, bah oui, grosse demande. Hein. Zone tendue, permis de louer, fiscalité peu engageante. On comprend mieux pourquoi les appartements ont mis à disposition.

0: rouge du côté de la zone économique de Pointel. Des travaux ont débuté cette semaine pour rénover la desserte de la zone et améliorer son accès. Une bonne nouvelle pour les entreprises installées sur place, mais aussi pour leurs clients. Bientôt, un accès tout beau, tout neuf, et ça ne devrait pas durer trop longtemps. Comptez une quinzaine de jours de chantier avant d'en profiter. Il est 7h55, bon réveil avec Ici Normandie. Il y a l'humour en tube de Fred Ballard qui arrive et toute l'actu locale, c'est dans moins de 5 minutes.
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0: Et à 7h57, c'est l'humour en tube tout de suite avec Fred Ballard. Bonjour Fred.
11: Bonjour à tous.
0: Ça commence à sentir la fin des vacances pour pas mal d'entre nous. Pour l'équipe d'Ici Normandie, la rentrée c'est demain, mais pour tous les élèves de France, c'est dans une semaine. Alors pour éviter toute forme de déprime post-vacances d'été, Fred, vous nous livrez avec vos humoristes la botte secrète pour ne pas pleurer. Et cette astuce, c'est rêver de nos prochaines vacances sans rien s'interdire.
12: On va aller au restaurant d'altitude, parce qu'il y a le restaurant d'altitude dans les stations de ski. Le restaurant d'altitude, c'est quoi? C'est un restaurant comme tous les restaurants, sauf qu'un Coca-Cola, ça coûte 19 euros.
11: Voilà, c'est ça qu'il faut faire quand la fin des vacances approche. Hein. On se téléporte à Val d'Isère, une station qui te met la misère à 2800 mètres d'altitude et à 19 euros le Coca. Mais bon, l'avantage avec le luxe, c'est qu'on l'apprécie vraiment quand on est pauvre.
12: 19 euros le Coca, finalement je l'ai acheté, j'ai dit à ma copine, prends-moi au moins une photo avec. Eh, hey, c'est sûr, 19 euros le Coca, tu l'attaques pas direct, hein. Tu te balades un peu dans le resto, un peu avec un peu.
11: Aïe, 1 euro!
13: Alors, l'avantage avec ce rêve éveillé de Gad Elmaleh, c'est qu'il nous aide à oublier qu'on rentre des vacances d'été les poches vides. Rêver qu'on sera riche un jour, c'est bon pour le moral. Et la vie de palace, ça fait marrer Guillermo Guise.
14: Trop bien fait, leur système, il est trop bien fait. C'est-à-dire que la bouffe, elle est incroyable, et le papier toilette aussi, tu vois, c'est un cercle vertueux, tu vois, ça s'auto-alimente. C'est un truc incroyable. Il y a une... Dans ma chambre, je vous promets, dans ma chambre, il y a une baignoire, il y a une douche, et en plus, il y a un bidet. Ça veut dire que tu peux te laver, quelle que soit ta dimension. Et ça, c'est hyper démocratique, tu vois.
13: Mais oui, les palaces sont les endroits les plus démocratiques qui soient, c'est bien connu. Hein, et quand on n'a que l'humour à s'offrir en partage, on est bien plus riche qu'on ne croit. Et la vie est surtout beaucoup plus marrante.
0: Merci Fred. Et la rentrée, je le disais, pour Ici Normandie, c'est demain avec vos rendez-vous ici matin. Dès 6h jusqu'à 9h avec Jason Groner et Nathalie Morel. 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Est-ce que vous avez réussi à décrocher votre smartphone pendant les vacances? Venez témoigner sur l'antenne d'Ici Normandie demain entre 9h et 10h. Vous pouvez déjà, d'ores et déjà, laisser un message sur le WhatsApp d'Ici Normandie. Pour ça, c'est très simple. Hein, vous allez sur l'application WhatsApp, vous tapez le numéro de téléphone d'Ici Normandie, le 02 31 44 48 44, et vous nous laissez un petit message vocal si vous voulez être diffusé demain matin sur l'antenne. Et puis il y aura Ici ça marche entre 10h et 11h avec Sylvain Cotigny. Et Sylvain Cotigny qui se fera un plaisir de jouer avec vous entre 11h et midi pour Ici c'est où. Et la journée se terminera avec Rodolphe Baudry entre 17h et 19h.
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0: Merci de démarrer ce dimanche 23 août avec Ici Normandie. Il est 8h. Le journal avec Philippe Thomas et plus de 500 pèlerins ont défilé à Douvres-la-Délivrande à l'occasion des fêtes du couronnement.
15: Rendez-vous annuel pour célébrer un pèlerinage marial, le plus vieux de Normandie, qui fête cette année ses 1400 ans au nord de Caen. L'un des moments forts, vous le disiez, est le défilé derrière une statue de la Vierge Noire dans les rues de la ville, qui marque la fin de 2 jours de célébration. Chaque année, l'événement profite aux commerçantes et

0: commerçants de la ville, comme l'a constaté Jules Jouet.
1: Midi, sortie de la messe, la majorité des pèlerins se dirigent vers le centre-ville afin de trouver un endroit pour manger avant la procession. Certains optent pour le restaurant Le Pressoir, Sophie Le Tourneur, la responsable.
2: On fait une grosse mise en place, on sait très bien qu'on va doubler les clients.
1: Son établissement est situé à une centaine de mètres de la basilique Notre-Dame de la Délivrande.
2: C'est très très bon parce que ça apporte beaucoup de monde. C'est des personnes d'un certain âge qui sont habituées, qui viennent là tous les ans, ils réservent tous les ans. La dame m'a dit, je viens tous les ans, je suis comme en pleine.
1: La restauratrice a le sourire. Tout comme Jackie, fleuriste installé dans la commune depuis 30 ans, seul inconvénient, la fermeture de plusieurs rues en raison du défilé.
3: Il y a beaucoup de fréquentation, beaucoup de clients de passage qui prennent pas, qui regardent beaucoup la boutique. Par contre, au niveau de nos clients habituels, il y a plus de difficultés puisqu'ils ont, plus de mal à se garer, quoi, en fait. Pour nous, s'il n'y a pas de place de parking, ben, la clientèle, elle fait que de passer.
1: Ces fêtes du couronnement restent un gros plus pour les commerçants, selon Thierry Braque de la Perrière, co-responsable de l'animation pastorale de la commune.
4: On s'aperçoit que la population qui vient, pour nous paroissiens, c'est pas la paroisse, c'est beaucoup plus large que ça. Et les gens viennent vraiment de toute la Normandie, même un peu plus loin, mais ils viennent vraiment pour ce pèlerinage.
1: Le paroissien précise par ailleurs que Douvres la Délivrande accueille chaque année au moins 30 000 pèlerins, ce qui permet de faire vivre l'économie locale.
0: Et l'événement nécessite la mobilisation d'une trentaine de bénévoles. La foule attendue aujourd'hui à Cabourg pour voir la Patrouille de France. Ce sera le coup du spectacle assurément du festival de voltige French Fly Air, prévu cet après-midi entre 13h et 16h. Mais attention, il est conseillé de se garer en dehors de la ville en raison bien sûr de la foule attendue, plusieurs dizaines de milliers de personnes. Christophe de Balor annonce la mise en place d'assises départementales des sapeurs-pompiers de l'ordre. Cette large concertation aura lieu dès septembre. Il y aura un avant et un après été 2026, estime le président du département, pour qui une remise à plat des financements est indispensable. Le service départemental d'incendie de secours, le SDIS, est financé à 60% par le département et à 40% par les communes et les intercommunalités. Christophe Devalor promet des propositions concrètes à faire remonter à l'État.
5: À 21 ans, Alex Lanier peut devenir le premier Français champion du monde du simple en badminton.
0: Et on est fiers de lui, le Canet affronte le Japonais Kodai Naraoka aux alentours de 11h en finale des Mondiaux qui se déroulent en Inde. Le Normand a battu hier le Canadien Victor Lai après avoir perdu la première manche. Alex Lanier qui sera, quoi qu'il arrive, le premier Français à remporter une médaille en simple lors des championnats du monde. Avant lui, le double mixte français Delruge Nickel fera face donc tout à l'heure au numéro 1 mondiaux pour tenter eux aussi de remporter l'or. Et puis le premier tour de la Coupe de France de football a lieu ce week-end avec 163 matchs au programme en Normandie, je vous en parlais déjà hier. Parmi les 397 équipes normandes inscrites cette année, le FC Cagny participe pour la première fois et les joueurs de cette équipe de Détroit dans le Calvados, l'équivalent de la 11e division, ne boudent pas leur plaisir.
6: Ah, moi, j'ai jamais joué en première fois en Coupe de France cette année.
2: Oui, j'ai joué à la Coupe de France.
6: Ouais, c'est ça. Enfin, c'est la meilleure coupe à jouer, quoi. Même si on est au plus bas niveau, on sait jamais, on peut aller loin, quoi. Pas loin, mais on peut rencontrer une belle équipe, quoi.
7: Tous les amateurs, c'est la compétition la plus accessible, forcément. Quand on voit Dif Cabourg, ce qu'a pu faire Dif Cabourg, ça fait rêver de pouvoir jouer des grandes équipes sur des grands terrains. C'est toujours bien, hein.
8: Ben, ça donne toujours de l'émoi. Quand on parle de Coupe de France, on s'imagine rencontrer le Stade Malherbe de Caen et rencontrer la Gécan, même les clubs de Ligue 2, on rêve très très loin, mais bon. Déjà, il y a un premier tour à passer.
9: Espérer les maillots, pourquoi pas, mais c'est un petit rêve à toucher. On verra bien comment ça va se dérouler. Ouais, c'est 4 tours. Ouais. Ça va être compliqué, mais on y croit. C'est le but de la Coupe de France, on va dire.
0: Et premier match à 15h contre Beuvilliers, club de D4 proche de Lisieux. Nous parlerons plus en détail de ce match dans Normandie Sport à 8h30. Yann Mvila s'engage avec le club italien de Saint-Rémy-Messé, le milieu défensif âgé de 36 ans, l'annonce sur ses réseaux sociaux. Le joueur était libre de tout contrat après deux saisons passées au stade Malherbe-Camp dont on vient de parler. Saint-Rémy-Messé évolue en série D, c'est la 4e division italienne, club qui a notamment été racheté par Christian Carambeu, champion du monde 1998, qui possède 37% des parts. Et puis une défaite en match de préparation pour le camp de balle, les Vikings ont été battus 31-36 par Chartres, autre équipe de Star League. Le match avait lieu hier soir à Saint-Malo. 5e et dernière rencontre de préparation, ce sera mercredi à Nantes face à Nantes. Gros morceau. Nantes, 2e du dernier championnat de Star League et qui va jouer la Ligue des Champions. Rien de moins le mois prochain.
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0: Le temps de ce dimanche, Alex, avec quelques nuages qui circulent dans le ciel ce matin.
5: Oui, absolument, mais rien de méchant au programme aujourd'hui. Il va faire beau durant toute la journée sur toute la région. En fin d'après-midi, il y aura du vent sur le bassin avec des rafales qui pourront atteindre les 65 km/h. Pour les températures, il fait ce matin entre 10 et 13 degrés et cet après-midi, on aura 22 degrés à Langogne-sur-Mer, 23 à Bayeux et L'Aigle, 24 à Caen, Vire, Pont-l'Évêque, Grand-Villers, Avranches, 25 à Alençon, Argentan et Domfront et 26 degrés maximum du côté de Lisieux.
0: Demain, c'est la rentrée pour ici, Normandie. Quelle météo aurons-nous ?
5: Eh bien, la journée va commencer sous les éclaircies, mais au fil de la journée, les nuages vont s'imposer, pourront lâcher quelques petites averses en fin d'après-midi.
0: Un mot de la mer également, Alex.
5: Oui, le vent souffle de secteur est aujourd'hui autour de 5 nœuds, mais il va nettement se renforcer en soirée de 15 à 20 nœuds, avec des rafales qui peuvent atteindre les 30 nœuds localement. La mer reste peu agitée. Côté température, comptez 22 degrés au maximum sur les plages et une eau entre 21 et 22 degrés. Pour les marées, le coefficient est de 28 ce matin, il sera de 32 ce soir. C'est la pleine mer actuellement à Grand-Comésie, à Dives-sur-Mer également et à Trouville-Deauville. La mer va redescendre pour être au plus bas autour de 14h30 avant de remonter dans l'après-midi. Ce soir, pleine mer à 20h à Grand-Comésie, 20h35 à Dives-sur-Mer et 20h37 à Trouville-Deauville. Merci Philippe, on se retrouve à 8h30 pour l'info d'ici.
0: Eh oui, pour Normandie Sport.
5: Et pour Normandie Sport, effectivement, à tout à l'heure. Du côté des routes, eh bien, ça circule à Hérouville-Saint-Clair en ce moment sur l'avenue de la Grande Cavée, mais aussi à Deauville, sur le boulevard Mauger. Vous nous appelez au 02 31 44 48 44 pour nous signaler vos inforoutes. Et je vous rappelle que Bison Futé voit vert dans le sens des départs aujourd'hui et jaune dans le sens des retours en Normandie.
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5: Merci de vous réveiller avec Ici Normandie, info locale, musique et bonne humeur pour bien démarrer ce dimanche. Et on démarre cette nouvelle heure tout de suite avec Tourne les violons de Jean-Jacques Goldman.

0: Jean-Jacques Goldman avec Tourne les violons sur votre radio ici Normandie.
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0: Il est 8h11, bon réveil. Dans les prochaines minutes, je vous emmène à Villers-Bocage pour un événement qui va plaire à tous les passionnés de figurines. Et puis avant 8h30, on jouera ensemble une dernière fois pour gagner de beaux cadeaux à votre jeu de l'été cette année-là. Et oui, ce sera la toute dernière fois que vous pourrez y jouer, parce qu'après ce sera trop tard, hein, car la rentrée c'est demain pour toute l'équipe d'ici Normandie. Donc, fini le jeu de l'été. Et dans un instant, Valentine Letest nous rejoint pour nous parler de la vidéosurveillance dans les copropriétés. C'est dans Vie numérique, vie privée, et c'est dans un instant.
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0: 8h12, c'est Vie numérique, vie privée avec Valentine Letest. Bonjour Valentine.
5: Bonjour à tous.
0: Souriez, vous êtes filmée dans votre copropriété. Aujourd'hui, vous nous parlez de la vidéosurveillance chez nous ou sur notre lieu de vacances.
5: Seules les parties communes peuvent être filmées. Parking, local à vélo, hall d'entrée, cour, porte de l'ascenseur. Si l'intérieur de votre logement apparaît dans le champ de la caméra, il doit être flouté. C'est la loi. Votre vie privée et celle de vos voisins doit être protégée. Interdiction donc de filmer les balcons, terrasses et encore moins la fenêtre d'un appartement, comme d'installer une caméra sans en informer les habitants de l'immeuble et tous ceux qui pourraient passer dans son champ, un livreur ou le facteur par exemple. Il est donc également obligatoire d'installer un affichage, un panneau, un autocollant, peu importe, pour signaler que le lieu est placé sous vidéosurveillance, sauf s'il s'agit bien sûr d'une fausse caméra, mais le message ajouté à sa pose est bien plus dissuasif.
0: Bon, la grande question, Valentine, c'est qui peut regarder ces images ?
5: Tous les habitants de la copropriété ne peuvent pas y avoir accès. Question évidente de sécurité, explique la CNIL, la Commission nationale de l'informatique et des libertés. La gestion des enregistrements doit forcément être restreinte pour empêcher vos voisins curieux d'espionner les autres, puisqu'il est interdit de se servir d'une caméra posée, par exemple, dans le hall de l'immeuble pour surveiller les allées et venues en temps réel. En général, la tâche revient au syndic, aux membres du conseil syndical ou encore aux gardiens. Charge à ce responsable de la vidéosurveillance de s'assurer également de la suppression des images après un mois maximum. Les enregistrements ne doivent pas être conservés dans le temps. En revanche, la caméra peut tourner 24 heures sur 24, 7 jours sur 7, si tous les copropriétaires sont d'accord pour sa pose. Un seul résident ne peut pas décider d'installer un dispositif de vidéosurveillance. Ça se décide par un vote de l'Assemblée Générale des copropriétaires.
0: Et où avez-vous le droit de filmer chez vous ? Eh bien, on vous dit tout sur ici.fr, sur la page Vie numérique, vie privée. Il est 8h14. Dans un instant, on part à Villers-Bocage. Ce sera juste après avoir écouté Zazie avec Peu importe.

0: C'était Zazie avec Peu importe. Bon réveil, il est 8h17. Quel temps fait-il chez vous ce matin? On fait pas un point sur la météo à 8h30. Vous pouvez me dire directement hein, quel temps vous voyez au ciel quand vous regardez par la fenêtre. Vous pouvez me le dire sur la page Facebook d'ici Normandie.
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0: Des armées miniatures, des décors impressionnants, de la stratégie et parfois des dizaines d'heures de peinture pour une seule création. Ce week-end, près de 100 passionnés de jeux de figurines venus de toute la France se retrouvent à la salle Richard Lenoir de Villers-Bocage. Derrière cet événement, on retrouve une association locale qui a beaucoup grandi en seulement 4 ans, les Gobelins du Bocage. Et pour découvrir l'univers des Warhammer, je suis avec Artémis Sanson. Bonjour Artémis.
2: Bonjour.
0: Alors, pour ceux qui n'ont jamais approché une table de Warhammer de leur vie, comment vous leur expliquez cet univers qui passionne autant de joueurs ?
2: Eh ben, tout simplement, en fait, Warhammer, donc c'est vous l'avez très bien expliqué, c'est des figurines à monter et à peindre soi-même dans différents univers. Donc, il y a des univers fantastiques, médiévaux fantastiques, des univers futuristes, mais aussi inspirés des sagas cinématographiques comme Seigneur des Anneaux, Star Wars et tout ça. Et en fait, c'est des figurines à monter, à peindre soi-même, et après on joue sur une table avec des décors, avec des règles. Et donc il y a plusieurs objectifs à atteindre. Et voilà, donc on gagne la partie en remplissant nos objectifs.
0: Alors votre association est passée à plus de 110 adhérents en seulement 4 ans. Comment vous expliquez un tel engouement à Villers-Bocage ?
2: Eh ben, on est un peu surpris nous-mêmes, en fait, par cet engouement. C'est vrai que quand on a commencé, donc l'association a été créée en 2022, donc ça fait 4 ans. Et c'est vrai que dès la première année, on a eu beaucoup d'adhérents. On a fini avec 70 adhérents, et là maintenant, on est à 111 aujourd'hui. Et je pense que déjà la place de Villers-Bocage est assez centrale. Donc on accueille des joueurs qui viennent de Caen, de Vire, de Saint-Lô, donc c'est très central. Et en fait, on remercie aussi la ville de Villers-Bocage qui nous prête un local. En fait, c'est aussi la force de l'association, puisque en fait, on peut se réunir, on a des journées d'ouverture dans la semaine, le mardi, le vendredi, le samedi, où les joueurs peuvent venir réserver en fait leur table. On passe par un forum interne sur Discord, et les joueurs peuvent venir réserver leur table et venir rencontrer d'autres joueurs, faire de la peinture, voilà, avoir des conseils avec d'autres adhérents.
0: Alors pour les passionnés, c'est un rendez-vous à ne pas louper évidemment, mais alors pour ceux qui ne connaissent pas beaucoup l'univers, est-ce qu'ils peuvent venir vous rencontrer ce week-end pendant le festival ?
2: Alors bien évidemment, on accueille le public. Donc il y a alors le festival en ce moment, donc c'est deux tournois en parallèle qui sont organisés. C'est un tournoi de figurines donc Warhammer et Warhammer 40 000, avec à la clé des golden tickets. En fait, le golden ticket, ça donne la possibilité de participer aux championnats du monde de Warhammer qui seront à Atlanta l'année prochaine. Mais par contre, pour ceux qui veulent découvrir aussi l'univers, ils peuvent venir parce qu'on a aussi un concours de peinture. Donc il y a des peintres qui sont installés là en ce moment dans le local, qui sont en train de peindre les figurines. Donc on peut vraiment voir tout le processus, l'assemblage, la peinture, les décors qui sont installés sur les tables, et commencer voilà, à regarder un petit peu les règles, comment ça se joue, quels sont les enjeux, etc.
0: Donc ça se passe à la salle Richard Lenoir de Villers-Bocage. C'est quoi les horaires ?
2: Alors les horaires, donc là l'ouverture de la salle officiellement pour le public, ça va être à 9h. Là les joueurs sont en train de s'installer. C'est 9h. Aujourd'hui on finit un petit peu plus tôt, on va finir autour de 17h avec la remise des trophées. Donc le public peut venir sur ces plages horaires entre 9h et 17h pour faire le tour des tables. On a également des exposants qui sont des partenaires de l'association, donc deux boutiques à Villers-Bocage qui exposent aussi leurs produits. Et on a aussi une exposition de différentes créations de l'association, donc les affiches, les illustrations qu'on a fait tout au long de l'existence de l'association. Et donc le concours de peinture, donc comme ça on a des gens qui sont passés déjà hier pour découvrir. Des gens qu'ils ont rencontrés avant au Festival du Jeu de Monville, par exemple, qui nous ont découvert là-bas et qui sont revenus nous voir pour découvrir pour eux ou même pour leurs enfants, parce qu'il y a des plus jeunes qui commencent à s'y mettre aussi de plus en plus.
0: Eh oui, c'est une sortie en famille à faire aujourd'hui à la salle Richard Lenoir de Villers-Bocage, donc à partir de 9h jusqu'à 17h. Merci Artémis d'avoir été avec nous.
2: Merci beaucoup à vous.
0: Bonne journée et bon festival à Villers-Bocage.
2: Merci beaucoup.
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0: Et c'est la toute dernière fois que l'on joue à votre jeu de l'été cette année-là. Je vous rappelle une dernière fois le principe. Vous devez retrouver une année comprise entre 1986 et 2026 pour gagner de beaux cadeaux. Vous gagnez ce matin le magnifique sac collector tote bag Ici Normandie, Eula en toile de jute et vos 4 invitations pour la grande soirée anniversaire d'Ici Normandie lors de la foire de Caen. Ce sera le 26 septembre prochain. Mais pour emporter tous ces cadeaux, écoutez bien le dernier indice de l'été. On cherche donc une année entre 1986 et 2026. Et cette année-là, la Normandie célébrait ses 1100 ans d'existence avec près de 200 manifestations organisées dans toute la région. Si vous avez une idée de l'année que l'on cherche, appelez-nous tout de suite. On joue ensemble dans moins de 10 minutes.
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0: Bonne chance à tous et à toutes pour ce dernier jeu de l'été. Vous nous appelez, vous tentez votre chance. Le temps d'écouter Michael Sambello avec Maniac.

0: Michael Sambello avec Maniac. La réponse à cette année-là, c'est dans un instant.
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0: Et c'est la dernière fois que l'on joue tout de suite à votre jeu de l'été. Cette année-là, il faut trouver une année comprise entre 1986 et 2026 pour gagner le sac collector ICI Normandie, Eula en toile de jute, et vos 4 invitations pour la grande soirée anniversaire d'ICI Normandie lors de la foire de Caen le 26 septembre prochain. Pour les remporter, il faut me donner donc l'année que l'on cherche entre 1986 et 2026, et on joue tout de suite avec Jocelyne de Biéville-Beuville. Bonjour Jocelyne.
9: Bonjour.
0: Alors, l'indice que l'année que l'on cherche, on va la trouver grâce aux indices que je vous donne. Premier indice, je l'ai donné il y a quelques instants, cette année-là, la Normandie célébrait ses 1100 ans d'existence avec près de 200 manifestations organisées dans toute la région. Et voici un deuxième indice, musical cette fois-ci. Cette année-là, sur ICI Normandie, on écoutait ça.

0: Jocelyne.
1: Ah ouais.
0: Vous me dites quelle année?
1: 2025.
0: 2025. Et non, c'est pas l'année, c'est pas les 1100 ans de la Normandie. 2025, c'était le millénaire de Caen, mais pas de la Normandie.
1: Ah,
0: désolé, Jocelyne. Merci d'avoir participé. Bonne journée. Du côté de Biéville-Beuville, on a Sandrine de Potigny qui joue avec nous. Bonjour, Sandrine.
2: Bonjour, bonjour.
0: Alors, avec la musique d'Orelsan, La Terre est ronde, vous me dites quelle année?
2: 2011.
3: Bravo, bravo. C'est bien cette année-là.
0: Bravo, Sandrine. Vous êtes donc la dernière gagnante du jeu de l'été cette année-là. C'était bien 2011 que l'on cherchait. Vous gagnez le sac collector ici Normandie. Là, et vos 4 places pour la soirée d'ici Normandie le 26 septembre prochain. Bravo, Sandrine.
2: Merci beaucoup.
0: Passez une bonne journée du côté de Petigny.
2: Merci.
0: Au revoir.
2: Au revoir.
0: Il est 8h29 et on va parler sport dans un instant.
4: Oui, c'est déjà ce week-end le premier tour de la Coupe de France de football. 160 matchs cet après-midi dans la région. Et focus sur la petite équipe de Cagny à l'est de Caen qui dispute la Coupe pour la première fois.
0: Le petit poussé, ce sera dans un instant. Juste après avoir fait un point sur l'essentiel de l'actualité en France et dans le monde, c'est le 90 secondes tout de suite. Et c'est avec Valentin Bertrand.
5: Attendre l'élection présidentielle, c'est choisir le désordre, la mise en garde de Sébastien Lecornu dans une lettre adressée aux députés et sénateurs. Le Premier ministre les presse de ne pas bloquer les prochaines discussions sur le budget 2027 au risque de creuser le déficit de l'État. Le débat prévu cet automne doit porter sur les économies présentées comme importantes, mais pas encore détaillées. Les vendanges qui virent au drame. À Vaux, en Beaujolais au nord de Lyon, un adolescent de 17 ans est mort hier, écrasé par le retournement d'une remorque. 9 autres vendanges sont également blessés, dont 2 dans un état grave. 450 euros de frais de scolarité réclamés par mail aux 80 000 étudiants de l'université Aix-Marseille. C'est une arnaque très bien ficelée. Il ne s'agit pas d'un piratage, mais d'une attaque extérieure, indique la fac à Issy-Provence, qui assure avoir prévenu tous ses étudiants. Patience si vous prenez le volant, la journée est chargée dans le sens des retours. Toute la France est en orange sur la carte de Bison Futé et les premières difficultés attendues dès la fin de matinée en remontant du sud-est. Aucun Français n'a remporté un Masters 1000 de tennis depuis Joe Wilfried Tsonga il y a 12 ans, mais ça pourrait changer aujourd'hui avec la qualification d'Arthur Fils, classé 21e meilleur joueur mondial. Il dispute aujourd'hui la finale du tournoi de Cincinnati aux États-Unis. C'est à 22h30 face à l'Américain Frances Tiafoe. Et puis le basket français n'a jamais attiré autant de monde. 10 000 spectateurs attendus ce soir à l'Arena d'Orléans, avec sur le parquet la star Victor Wembanyama et face aux Bleus, la Serbie, pour un match préparatoire avant les qualifications pour la prochaine Coupe du Monde l'été prochain.
4: Normand. Voilà, j'étais pressé. Ben voilà, il faut attendre un petit peu. Effectivement, Normandie Sport Week-end et le premier tour de la Coupe de France de football. 160 des 163 matchs programmés ce week-end se déroulent cet après-midi, je vous le disais. Et parmi les 326 équipes engagées, ici Normandie donne un coup de projecteur sur le FC Cagny, club de 11e division. C'est la première fois que son équipe senior dispute la compétition, Olivier Duc.
6: La section senior du FC Cagny a été recréée la saison passée autour d'un noyau de joueurs, d'un noyau d'amis venus de Saint-Sylvain, leur coach Alexandre Bérel.
7: On a eu la volonté, en partant de notre ancien club à 5, de vouloir créer quelque chose plutôt entre potes. Et Cagny s'est un peu ouvert sur nous par rapport aux distances de chacun. Et grâce à ça et grâce à l'accord du président actuel, et ben on a pu monter un peu notre projet un peu selon nos volontés. Et moi, étant blessé l'année dernière et étant prof avec les garçons, on s'est dit bon bah allez, je vais faire coach. Et ma foi, ça a plutôt bien fonctionné. Ça a pris directement la saison dernière, les premiers entraînements à plus de 30 personnes. On a réussi à faire, je pense, une sacrée belle saison pour une première du club.
6: Une sacrée belle saison, effectivement, avec une montée en Détroit et la victoire en Coupe du Conseil départemental. Pour les récompenser, leur président Laurent Jarnouen les a inscrits pour la Coupe de France. Une première en 12 ans de présidence, en cassant un peu la tirelire.
8: Oh, c'est 60 euros de mémoire, donc c'est pas énorme, mais pour des petits clubs comme nous, nous n'avons pas forcément beaucoup de sponsors, ou un ou deux par-ci, par-là, donc ça veut dire qu'en l'occurrence, si on arrive à avoir un petit budget de 500 euros de sponsoring, ça va pas loin. Donc après, on a quand même tous les paiements d'arbitrage, les cartons jaunes, les cartons rouges, et puis tous les frais d'organisation du football. Donc obligatoirement, ça coûte un petit peu d'argent au club.
6: Et ce n'est pas peu dire que les joueurs ont hâte de jouer ce premier tour cet après-midi face à Bevilliers, un club de D4 proche de Lisieux. Pour plusieurs Cagnais, ce sera une première.
9: C'est la première fois en Coupe de France cette année.
10: Oui, j'ai joué à la Coupe de la
9: Ligue. C'est ça.
11: Tous les amateurs, c'est la compétition la plus accessible, forcément. Quand on voit ce qu'a pu faire Discabourg, ça fait rêver.
1: de pouvoir jouer des grandes équipes sur des grands terrains.
7: Bah, ça donne toujours de l'émoi. Quand on parle de Coupe de France, on s'imagine rencontrer le Stade Malherbe de Caen, rencontrer l'AG Caen, même les clubs de Ligue 2. On rêve très très loin. Mais bon, déjà, il y a un premier tour à passer.
10: Espérer les maillots, pourquoi pas. Un petit rêve à toucher. On verra bien comment ça va se dérouler. Ouais, c'est 4 tours. Ouais. Ça va être compliqué, mais on y croit. C'est le but de la Coupe de France.
6: Se voir offrir les maillots demande effectivement d'atteindre ce fameux quatrième tour qui verra aussi l'entrée en lice du Stade Malherbe de Caen, mais on n'en est pas là. La feuille de match ne comprendra que 16 noms et 14 joueurs seulement fouleront la pelouse. Ceux qui ne seront pas retenus ou blessés espéreront donc que la victoire et un deuxième tour seront au rendez-vous.
4: Voilà pour ce dimanche de Coupe de France de football et notamment pour la petite équipe de Cadix qui découvre la compétition pour la première fois. La météo avec vous, Alex. Ça donne quoi aujourd'hui ? C'est plutôt agréable.
11: Oui, plutôt agréable. Hein. Et on va avoir du soleil durant toute la journée. Et en fin d'après-midi, il y aura quand même un peu de vent sur le bassin avec des rafales qui pourront atteindre les 65 km/h. Pour les températures, on a en ce moment entre 10 et 13 degrés. Cet après-midi, il fera 22 degrés à Langrune-sur-Mer, 23 à Bayeux-et-l'Aigle, 24 à Caen, Vire, Pont-l'Évêque, Grandville et Avranches, 25 à Alençon, Argentan et Domfront, et 26 degrés maximum à Lisieux. Demain, la journée va commencer sous les éclaircies, mais au fil de la journée, les nuages s'imposeront et pourront lâcher même quelques petites averses en fin d'après-midi du côté de la mer. Le vent souffle de secteur est autour de 5 nœuds, mais il va nettement se renforcer en soirée de 15 à 20 nœuds avec des rafales qui peuvent atteindre localement les 30 nœuds. La mer reste peu agitée. Côté température, comptez 22 degrés sur les côtes et une eau entre 21 et 22 degrés. Pour les marées, c'est marée haute en ce moment. Le coefficient est de 28. Il sera de 32 ce soir. La mer va redescendre cet après-midi pour être au plus bas autour de 14h30 avant de remonter et être là au plus haut à 20h à Grand Cambaisis, à 20h34 à Dives-sur-Mer et à 20h37 à Trouville-Deauville. Ici Normandie, on fait la route ensemble. Je vous signale quelques ralentissements sur Merville-Franceville-Plage. Ça circule sur l'avenue de Paris. Même chose à Alençon sur la rue de Bretagne. Et je vous rappelle que Bison Futé voit vert dans le sens des départs aujourd'hui et jaune dans le sens des retours. Si vous avez une inforoute à nous signaler, vous nous appelez au 02 31 44 48 44.
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11: 8h36, bon réveil et merci de démarrer ce dimanche avec Ici Normandie. Tout de suite, on écoute Véronique Sanson.

0: Véronique Sanson à l'instant avec Bernard Song. Merci de vous réveiller avec Ici Normandie, il est 8h40.
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0: Et aujourd'hui, les yeux seront tournés vers le ciel de Cabourg avec le Cabourg French Flyer, un grand show aérien avec des acrobaties et des démonstrations spectaculaires. Et parmi les appareils attendus aujourd'hui, la Patrouille de France. Pour nous présenter ce rendez-vous, je suis avec Laurent Cahuza, organisateur et dirigeant de Bleu Ciel Air Show qui s'occupe de l'événement. Bonjour Laurent.
3: Bonjour Alexandre.
0: Alors, avant de parler des avions, Laurent, quand on organise un show aérien de cette ampleur à Cabourg, à quoi faut-il s'attendre dimanche? Dites-nous tout.
3: Alors, plusieurs choses. La première, effectivement, comme on l'avait dit, c'est le retour de la Patrouille de France dans le ciel de Cabourg. Un moment exceptionnel. On a produit cet événement déjà il y a 2 ans, avec un très fort succès, et surtout, effectivement, les pilotes ont vraiment apprécié le site. Un site, effectivement, merveilleux, hein. Je ne dis pas ça parce qu'on est là, mais on a eu la chance de pouvoir évoluer dans toute la France. Et cette digue, avec ses kilomètres, effectivement, de mer, c'est un panorama fantastique pour le public, et surtout pour la Patrouille de France, pour pouvoir évoluer dans des conditions les meilleures. Donc, déjà, effectivement, une présentation qui va être renouvelée par rapport à il y a 2 ans. Les pilotes sont entraînés hier, ils ont pris leur repère et l'évolution effectivement va vraiment englober quasiment 2 à 3 kilomètres tout autour de la zone publique. Donc c'est un public qui va être ravi de pouvoir voir les évolutions qui sont nouvelles et surtout qui sont très très présentes par rapport à la proximité des avions.
0: Alors voir la Patrouille de France c'est toujours très spectaculaire, mais il y a aussi un autre appareil particulièrement spectaculaire, oui, qu'on va pouvoir voir, c'est l'A400M. Il est vraiment énorme, hein, cet avion. Quand on l'a comme ça de nom, pour ceux qui ne connaissent pas, est-ce que vous pouvez nous le décrire?
3: Alors tout à fait, hein, c'est le papa des avions de transport, hein, c'est ce qui permet justement à l'armée de l'air française de pouvoir se projeter dans des opérations en France et à l'étranger, où on peut mettre des camions dedans, du personnel, des jeeps, enfin plein de matériel, des tonnes et des tonnes. Et cet avion-là, en fait, aujourd'hui, il est présenté dans le cadre des ambassadeurs, donc qui représente l'armée de l'air française, et il va démontrer toute sa maniabilité également, parce que c'est un avion qui est capable de produire des trajectoires qui sont exceptionnelles. Moi, ça fait 20 ans que je fais ça, 22 ans maintenant, et c'est vrai que c'est la première fois que je vois une évolution au-dessus de la mer de cet avion-là, et c'est vraiment un effet waouh. On se demande comment un si gros engin peut tourner aussi vite avec ses degrés d'inclinaison, donc c'est vraiment quelque chose à voir, et c'est quasiment aussi impressionnant, ou des fois plus que la Patrouille de France dans certaines figures.
0: Alors oui, alors moi, il me semble, il est arrivé hier, on est d'accord, la 400M dans la région?
3: Tout à fait, hier.
0: Oui, parce que je l'ai vu, il me semblait bien que c'était lui, je l'ai vu hier dans le ciel sur le retour, et je l'ai vu passer, il était assez bas en plus, et effectivement, il est vraiment énorme, c'est très impressionnant. Je conseille à tout le monde d'aller voir le spectacle cet après-midi, et justement, où est-ce que vous nous conseillez de nous placer à Cabourg pour profiter du mieux de ce spectacle? Ça va se dérouler où en fait?
3: Alors en fait, ce qu'on appelle le point central, c'est en fait le cœur en fait de l'événement où les avions que de la Patrouille de France peuvent s'aligner et où les croisements se font. Maintenant, les évolutions qu'on a prévues, qui sont dans justement la série, ce qu'on appelle la Patrouille de France ou le 400M ou d'autres avions, va pouvoir s'étaler à quasiment à 1 à 2 kilomètres de part et d'autre en fait du point central. Donc le point central étant en fait le Grand Hôtel de Cabourg, voilà. Vous pouvez effectivement estimer que à 2 kilomètres à droite et à gauche, et ben on peut s'étaler sur toutes ces digues là et on aura un mât exceptionnel sur les évolutions qui vont se produire.
0: Alors ça commence à partir de quelle heure?
3: Alors on invite les gens à venir à partir de 14h30, 14h, voilà. Prévoyez bien, parce qu'on attend beaucoup de monde, donc voilà, il y a un plan de circulation qui a été fait, des parkings mis en place, après il faut accéder au site, et après ben, la météo aujourd'hui est favorable, donc le show va commencer vers 15h.
0: Le show commence à partir de 15h. Effectivement, oui, vous avez bien raison de dire qu'il faut venir en avance parce qu'il, oui, va y avoir vraiment beaucoup de monde dans Cabourg aujourd'hui. Et une partie, oui, du centre de Cabourg sera d'ailleurs impossible à passer à partir de 11h et jusqu'à 19h. Donc il faut vraiment anticiper tout ça. Et bien donc, rendez-vous donc à 15h pour voir ce beau spectacle, le Cabourg French Flyer. Merci beaucoup Laurent d'avoir été avec nous.
3: Merci à vous, à bientôt et bon dimanche.
0: Merci de même, bon dimanche. Au revoir Laurent, merci. 8h44, dans un instant, eh bien, ce sera l'heure de notre cours dominical de sport avec notre coach Nordin Attab. Et puis, on va écouter aussi Cock Robin avec When Your Heart Is Weak. Ça, c'est dans 2 minutes.
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0: When Your Heart Is Weak de Cock Robin sur votre radio ici Normandie. Et à 8h51, c'est l'heure de notre cours de sport matinal avec notre coach Nordine Attab. Bonjour Nordine.
1: Bonjour à tous.
0: Pendant les vacances, on marche davantage, on profite du grand air et l'on se sent souvent en meilleure forme. Mais alors, comment conserver ces bénéfices une fois la rentrée arrivée? Eh bien, dans deux minutes pour être en forme aujourd'hui, Nordine, vous nous donnez quelques conseils.
1: On a souvent tendance à penser que tout s'arrête avec la rentrée. Et pourtant, ce serait dommage de perdre tous les bénéfices acquis pendant les vacances. La bonne nouvelle, c'est qu'il n'est pas nécessaire de continuer exactement comme cet été. L'essentiel est de conserver quelques habitudes toutes simples. On débute par un premier exercice. Juste de la marche après le repas. Après le déjeuner ou le dîner, prenez l'habitude de marcher une dizaine de minutes, comme lorsque vous étiez en vacances. Pas besoin d'aller vite et l'objectif est simplement de remettre le corps en mouvement. Et vous pouvez même croiser avec un exercice. Par exemple, on attaque de la marche. Allez, le repas était bon, je digère et je marche. Et ensuite, alors que je vois un banc, je peux venir faire 10 flexions de jambes durant lesquelles je viens m'asseoir sur le banc et je me relève. Et ensuite, je continue à marcher. Et ainsi de suite. Par exemple, lorsque je recroise un autre banc, je fais un autre exercice et vous pouvez effectuer cet exercice durant 10 minutes.
0: Et donc, il ne faut pas forcément chercher à reprendre une activité sportive intense dès septembre.
1: Exactement. La meilleure activité physique est souvent celle qu'on est capable de maintenir dans le temps. On continue avec un deuxième exercice du gainage classique. Vous vous placez par terre à quatre pattes en appui sur les mains, les genoux et les orteils. Et ensuite, vous relevez les genoux pour maintenir le corps bien aligné, quasiment parallèle au sol. Vous serrez les fessiers et les abdominaux. Et à partir de là, soit vous maintenez 10, 20 ou 30 secondes, ou vous pouvez même effectuer un mouvement de gainage dynamique qu'on appelle, c'est-à-dire que vous allez ramener le genou droit près de la poitrine, vous revenez en position initiale et vous alternez. Et vous pouvez effectuer 3 séries de 10 répétitions. Et durant cet exercice, vous allez solliciter notamment la sangle abdominale, mais également les hanches et bien entendu la coordination. Gardez en tête que les vacances nous rappellent surtout une chose essentielle. Nous sommes faits pour bouger. Alors, à la rentrée, ne cherchez pas à tout modifier. Allez, à vous de jouer.
0: Merci beaucoup Nordine et je rappelle que tous les conseils de notre coach sont à retrouver sur ici.fr et l'application ici. Il est 8h53. Bon réveil tout de suite avec les épines du cœur de Vanessa Paradis.

0: Vanessa Paradis avec Les Épines du Cœur. Il est 8h56. Dans un instant, on va retrouver Catherine Biguier pour l'horoscope de ce dimanche 23 août et toute l'actu locale. Reviens dans moins de 4 minutes.
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0: Il est 8h57, bon réveil et tout de suite, on retrouve Catherine Biguier pour l'horoscope de ce dimanche 23 août. Bonjour Catherine.
13: Bonjour à tous.
0: Alors aujourd'hui, on reparle d'une opposition dans le ciel.
13: De celle de la Lune au Capricorne à Mars au Cancer. Bélier, entre votre vie de famille et vie de travail, des émotions fortes que vous avez du mal à verbaliser. Taureau, il faut sans doute gagner en liberté vis-à-vis d'un lieu, d'une personne, vivre votre vie à vous. Gémeaux, c'est côté argent que ça se situe et que ça s'oppose, et ce sera à vous de décider. Cancer, vous serez très actif, oui, mais gare à ne pas froisser quelqu'un, vous le regretteriez ensuite. Lion, la seconde partie d'année est décisive, 2027 aussi. Elle signe une nouvelle phase de vie, une belle période en vue. Vierge, l'heure est au bilan personnel, intime, vous sentez-vous en accord avec vous-même? Balance, vous parviendrez à vos fins et ce soir, ça se précise, c'est du sérieux. Scorpion, le plaisir sera de partager de bons moments et de bonnes choses en bonne compagnie. Sagittaire, alors il faut revoir quelque chose, prendre des distances avec une personne peut-être. Capricorne, le climat pourrait s'améliorer sur le plan relationnel, mais bon, restez vigilant et adaptable. Verseau, et si vous preniez un peu plus le temps de vivre, de faire un vrai pas de côté si nécessaire. Poisson, vous aviez des objectifs et aujourd'hui on vous éclaire, on vous conseille. Et pour nous tous, l'envie de tout changer, enfin au moins un truc dans notre existence.
0: Merci Catherine, l'horoscope est à retrouver quand vous voulez sur ici.fr et sur l'application ici. Juste après les infos de 9h, c'est Bienvenue chez vous, l'été qui démarre. Et on partira du côté du Mollet Litry aujourd'hui pour aller découvrir le musée de la mine et le musée de la meunerie.
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0: Merci de démarrer ce dimanche 23 août avec Ici Normandie. Il est pile 9h. Le journal avec Philippe Thomas et on démarre avec Alex Lamy qui rêve d'un titre de champion du monde.
14: Et nous avec lui, le Canet a les moyens d'écrire l'une des plus belles pages du badminton français. Alex Lamy affronte vers 11h ce matin le japonais Kodai Naraoka en finale du mondial en Inde. Le Normand a battu hier le Canadien Victor Lai après avoir perdu la première manche. Alex Lamy peut devenir le premier français à être sacré. Mais pour ça, il va falloir bien récupérer car son parcours jusqu'à cette finale n'a pas été simple comme il l'a raconté juste après sa victoire hier.
15: Ah, je vais devoir déjà récupérer mentalement, essayer de se poser le plus vite possible, essayer de déconnecter un petit peu, c'est la clé maintenant. Je pense que aussi mentalement, ça va être dur, mais j'ai du temps aussi pour récupérer, donc il va falloir que je prenne tout ce temps-là, que j'aille bien manger, récupérer, étirement, ça aussi la clé, parce que là, je commence à être raide. Maintenant, je suis aussi vraiment fier de la manière dont on a joué le match. J'ai pas eu l'impression de paniquer. Je savais aussi que j'étais capable de jouer le rallye, de rattraper. Toujours aussi une question de, ok, tu fais une mauvaise trajectoire.

0: mais je suis capable aussi de récupérer, de me battre au maximum. Et puis je suis vraiment fier de la manière dont on a géré le match. Là, je suis allé vraiment le chercher au fond de moi-même et c'était important pour moi.
1: La finale d'Alex Lamier, je vous le disais, doit se jouer vers 11h en fonction de la durée des matchs précédents. Parmi eux, la finale qui oppose le double mixte français d'Elru Jikel au numéro 1 mondial, la persinoise Huang Feng. Ça ne va pas être facile. Yann Mbila s'engage avec le club italien de Sanremese qui évolue en 4e division italienne. Le milieu défensif âgé de 36 ans était libre de tout contrat après deux saisons passées au Stade Malherbe-Camp. Le club italien notamment a été racheté par le champion du monde 98, Christian Carambeu, qui possède 37% des parts et d'y nourrir de fortes ambitions. Je vous le rappelle, on dispute le premier tour de la Coupe de France de football, véritable fête du football amateur. Parmi les 163 matchs prévus ce week-end en Normandie, 160 se jouent cet après-midi. En match de préparation, le Cornball s'incline face à Chartres, les Vikings s'inclinent 31-36 face à cette autre équipe de Star League. Le match avait lieu hier soir à Saint-Malo, 5e et dernière rencontre de préparation. Ce sera mercredi à Nantes, face à l'Ogre Nantais, deuxième du dernier championnat de Sterling et qui va jouer la Ligue des Champions en septembre.
2: Christophe de Ballor annonce la mise en place d'assises départementales des sapeurs-pompiers de l'Orne.
1: Cette large concertation aura lieu dès septembre. Il y aura un avant et un après été 2026, estime le président du département, pour qui une remise à plat des finances est indispensable. Le service départemental d'incendie et de secours est financé à 60% par le département et à 40% par les communes et les intercommunalités. Christophe de Ballor promet des propositions concrètes à faire remonter à l'État.
2: Plus de 500 pèlerins ont défilé hier à Double à Délivrande.
1: Rendez-vous annuel pour célébrer le plus vieux pèlerinage marial de Normandie, qui fête cette année ses 1400 ans, l'un des moments forts. Elle défilait derrière une statue de la Vierge Noire dans les rues de la ville, qui marque la fin de deux jours de célébration. Chaque année, l'événement profite aux commerçants de la ville, d'après Thierry Braque de la Perrière et Michel Guillon. Les deux responsable de l'organisation de ces fêtes du couronnement à Douvres-la-Délivrande.
3: C'est important d'abord parce que vous voyez qu'il y a plus de 500 personnes là aujourd'hui qui vont aller déjeuner. Donc déjà, ils vont se restaurer dans la commune. Donc c'est important pour les restaurateurs. Et puis cet après-midi, la procession va traverser la ville. Et c'est effectivement important pour la ville d'avoir la vision, la visibilité de cette Vierge Noire qui leur appartient en quelque sorte, qui vient à leur rencontre dans ce pèlerinage qui dure à peu près 1h30. Vous voyez, on fait 3-4 km dans la ville. Et c'est important effectivement pour la ville. Et le maire le sait, qui nous aide beaucoup d'ailleurs et qui nous soutient.
4: C'est une mise en valeur du patrimoine local parce que les touristes et surtout les pèlerins viennent en nombre. Nous accueillons sur une année au moins 30 000 pèlerins en groupe ou de manière individuelle. Les commerçants vont aujourd'hui ouvrir leurs portes certainement bien pour accueillir tous ces pèlerins.
1: Un défilé qui avait donc lieu hier après-midi dans les rues de Douvres-la-Délivrande. À noter que l'événement demande également une trentaine de bénévoles chaque année afin de s'occuper de tous les pèlerins et d'assurer la bonne tenue des festivités. L'interdiction de baignade sur les 11 plages des communes du Calvados est toujours en vigueur ce matin, selon le site de l'Agence régionale de santé. Conséquent, je vous le rappelle, des forts orages de ces derniers jours. Et puis attention, la ministre des Sports annonce ce matin que 301 décès sont liés à des noyades depuis le 19 juin en France, soit une hausse de 14% par rapport à ce que nous avons pu connaître en 2025. Il va falloir lever les yeux cet après-midi à Cabourg. On en parlait il y a une petite demi-heure sur l'antenne. La foule est attendue pour voir la patrouille de France. Moment le plus attendu du festival, le festival de voltige French Fly Air, prévu de 13h à 19h. Prenez vos précautions pour vous garer et arriver à l'heure. Si vous voulez voir notamment la patrouille de France, plusieurs dizaines de milliers de personnes sont attendues aujourd'hui à Cabourg. Il va y avoir du monde.
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1: Du monde, ça c'est sûr. On va lever le nez, notamment à Cabourg. Mais pour quelle météo aussi quelle météo va-t-on avoir aujourd'hui?
2: Eh ben, on va avoir du beau temps. Ça va être sympa le spectacle parce que ça se passera sous un beau ciel bleu à Cabourg, mais aussi sur toute la région, avec quand même un petit peu de vent sur le bassin en fin de journée, avec des rafales qui pourront atteindre les les 65 km/h. Côté température, il fait actuellement entre 12 et 15 degrés. Et cet après-midi, on aura 22 degrés à Langrune, 23 à Bayeux et L'Aigle, 24 à Caen, Vire, Pont-l'Évêque, Granville et Avranches, 25 à Alençon, Argentan et Domfront, et 26 degrés maximum à Lisieux.
1: Et demain, rappelons-le, c'est la rentrée d'ici Normandie. Quel temps pour cette journée de rentrée radiophonique ?
2: Eh bien, ça va se passer sous les éclaircies, mais au fur et à mesure de la journée, les nuages vont s'imposer et pourront lâcher quelques petites averses sur le Calvados et sur l'Orne en fin d'après-midi.
1: Et revenons à la journée d'aujourd'hui. Du côté de la mer, ça donne quoi, Alex ?
2: Aujourd'hui, le vent souffle de secteur est autour de 5 nœuds, mais il va nettement se renforcer en soirée de 15 à 20 nœuds, avec des rafales qui peuvent atteindre localement les 30 nœuds. La mer reste peu agitée. Côté température, comptez 22 degrés au maximum sur les plages et une eau entre 21 et 22 degrés. Pour les marées, le coefficient sera de 32. Ce soir, on est actuellement en pleine mer avec un coefficient de 28, mais ça va redescendre pour être au plus bas à 14h30, avant de remonter dans l'après-midi. Ce soir, pleine mer à 20h à Grand Comédie, 20h34 à Dives-sur-Mer et à 20h37 à Trouville-Deauville. Il est 9h06 et on fait la route ensemble sur ici Normandie. Tout de suite, ça circule en ce moment à Caen sur le quai de Vendeuvre, mais aussi à Port-en-Bessin sur la rue Maréchal-Le Tourville. Et je vous rappelle que Bigot Futé voit vert dans le sens des départs aujourd'hui et jaune dans le sens des retours. Vous nous appelez au 02 31 44 48 44 pour nous signaler vos inforoutes.
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2: 9h07, merci de démarrer ce dimanche avec ici Normandie et avec toutes vos chansons préférées. Voici Philippe Lafontaine, tout de suite, Cœur de Loup.

0: Philippe Lafontaine avec Cœur de Loup, il est 9h10, vous écoutez ici Normandie.
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0: Et jusqu'à 10h, direction le Molinitri dans le Calvados pour découvrir non pas un, mais deux musées. D'un côté, l'histoire des mineurs et d'exploitation du charbon, de l'autre, celle des meuniers au Moulin de Marcy. Deux univers que nous allons découvrir avec Agnès, agent du patrimoine, et David, conseiller municipal et référent des musées du Molinitri. Bonjour à vous deux.
3: Bonjour.
4: Bonjour.
0: Alors, vous êtes venus, vous n'êtes pas venus les mains vides ce matin, puisque vous offrez deux entrées pour chaque musée, mais alors pour les remporter, eh bien il faut me donner la bonne réponse, ou en tout cas être le plus proche possible de la bonne réponse à cette question qui concerne les OG. Alors les OG, si je ne me trompe pas, ce sont les compartiments de la roue qui se remplissent d'eau et qui permettent de faire tourner la roue du Moulin de Marcy.
4: On est bien d'accord.
0: Voilà, et bien voici la question. Combien d'OG compte la roue du Moulin de Marcy? Tentez votre chance en donnant votre réponse au 02-31-44-48-44. Tirage au sort en fin d'émission. Bonne chance. On commence notre visite tout de suite avec le musée de la mine. On commence notre visite sous terre ou presque avec une histoire parfois méconnue. Bien avant de devenir un musée, le musée de l'Étri a été l'un des grands sites d'exploitation de charbon en Normandie. Comment on a découvert du charbon à l'Étri?
4: Donc c'est par le plus grand des hasards que un valet de forge va donc découvrir de la houille à l'Étri.
0: De la houille, alors c'était à quelle époque à peu près?
4: En 1741.
0: 1741, et à son apogée, alors moi il me semble qu'à son apogée vers 1840, la mine comptait à peu près 950 ouvriers, on vivait principalement à l'Étri, j'imagine, tous les ouvriers étaient dans le coin?
4: Tout à fait, avec une extraction de 50 000 tonnes par an.
0: Et on avait combien de puits qui ont été exploités sur le bassin minier?
4: Alors en tout, je dirais un siècle et demi, sur un total d'une soixantaine de puits d'extraction.
0: Soixantaine de puits d'extraction, ça fait beaucoup. On va évidemment en parler jusqu'à 10h et découvrir un petit peu l'histoire industrielle aussi qu'ils découvrent aujourd'hui au musée de la mine. Mais juste avant, je vous rappelle la question du jour. Si vous voulez gagner vos deux entrées pour le musée de la mine, mais aussi pour le musée de la meunerie, tout ça à Molinitri, il faut me donner la bonne réponse à cette question. Combien d'OG compte la roue du Moulin de Marcy? 02-31-44-48-44. Tirage au sort en fin d'émission. David aussi, on va en parler avec vous nous expliquerez toute l'histoire de ces deux musées dans un instant, mais tout de suite, à 9h13, on écoute Stéphanie avec Ouragan.

0: Stéphanie avec Ouragan sur votre radio ici Normandie, 9h18.
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0: Nous sommes au Molly-Littry jusqu'à 10h pour découvrir les deux musées de la commune, le musée de la mine et le musée de la meunerie, avec Agnès, agent du patrimoine, et David, conseiller municipal et référent des musées du Molly-Littry, qui vous offre ce matin deux entrées pour chaque musée. Mais pour les remporter, il faut me donner la bonne réponse, en tout cas être le plus proche possible de la bonne réponse à cette question qui concerne les OG, les compartiments de la roue qui se remplissent d'eau et qui permettent de faire fonctionner la roue du moulin de Marcy. Combien d'OG compte la roue du moulin de Marcy? Dites-nous votre réponse en nous appelant au 02 31 44 48 44. Tirage au sort en fin d'émission. Mais justement, en attendant, découvrons un petit peu l'histoire du musée de la mine. C'est l'un des plus anciens musées miniers de France, qui est installé sur l'ancien site de la fosse Franc-de-Miche, si je ne me trompe pas, et qui a été inauguré en 1907. Pourquoi a-t-on voulu préserver cette mémoire aussitôt?
2: Alors, c'est donc un des plus anciens musées miniers de France, qui a été inauguré en 1907, grâce à un bienfaiteur, M. Aimé Labbé, qui était donc l'enfant du pays déjà. Il était conseiller municipal au village de Littry à l'époque. Et il était négociant en textile à Paris. Donc, ce monsieur a fait construire à ses propres frais une très jolie bâtisse qui présente le musée aujourd'hui. Et donc également, il avait ouvert aussi une école dentelière qui était réservée à l'époque pour les jeunes filles pauvres du village et aux femmes des mineurs.
0: Et alors, on peut visiter plein de choses, il y a plein de choses à voir dans ce musée, notamment une impressionnante machine à vapeur. À quoi elle servait à cette époque-là?
2: Alors, cette machine à vapeur, elle date de 1800, donc elle a été réalisée par les frères Perrier à l'époque. Et c'est une machine à vapeur à rotation qui permettait en fin de compte de remonter le charbon et éventuellement de pomper un peu de l'eau aussi sous terre.
0: Et alors, il y a aussi une galerie de mine de 70 mètres qui a été reconstituée, qu'on peut voir actuellement quand on visite le musée de la mine. C'est un petit peu le moment le plus immersif de la visite, j'imagine.
2: Ah oui, les gens adorent quand ils découvrent la galerie de 70 mètres de long, car on peut donc découvrir l'évolution des soutènements, de l'extraction du charbon et de la sécurité. Et quand on est dans cette galerie, en fin de compte, on entend le bruit des mineurs qui travaillent. Et également aussi, on a une explosion qui surprend un peu.
0: Alors si vous voulez découvrir tout ça, eh bien sachez qu'il y a deux entrées pour le musée de la mine, mais aussi pour le musée de la meunerie à remporter. Et pour ça, il faut me donner la bonne réponse à la question suivante. Combien d'OG compte la roue du moulin de Marcy? Nous avons eu Nathalie, il y a quelques instants, qui nous a appelé au 02 31 44 48 44 pour nous donner une première réponse et qui a raccroché, Nathalie. Donc je ne peux pas la prendre à l'antenne, malheureusement, mais heureusement, j'ai noté la réponse. Elle nous répond 36 OG. Si vous pensez avoir la bonne réponse, eh bien appelez-nous tout de suite 02 31 44 48 44 et si la bonne réponse nous arrive plusieurs fois, il y aura un tirage au sort parmi les bonnes réponses en fin d'émission. On continue de s'intéresser au musée de la mine et au musée de la meunerie du Molly-Littry jusqu'à 10h, mais dans un instant on va écouter Desri avec Yo Gotabi, c'est dans 30 secondes.
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0: à l'instant avec Hugo Labi sur votre radio ici Normandie. Bonne matinée, 9h26.
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0: Nous sommes au musée de la mine et au musée de la meunerie au Molé-Littry avec Agnès, agent du patrimoine, et David, conseiller municipal, référent des musées du Molé-Littry. Je vous rappelle que vous pouvez gagner 2 entrées pour chaque musée. Mais pour les remporter, il faut me donner la bonne réponse à cette question. Combien d'ogées compte la roue du moulin de Marcy? Si vous avez la réponse, vous nous appelez au 02 31 44 48 44. Tirage au sort parmi les bonnes réponses en fin d'émission. Alors justement, il est temps de parler un petit peu de ce moulin de Marcy qu'on peut retrouver au musée de la meunerie. Il est à quelques kilomètres de le musée de la mine. Là, c'est la force de l'eau que l'on peut voir et qui fait tourner les machines. C'est quoi l'histoire de ce moulin? Il date de quelle époque?
3: Alors, on a trace au départ de ce moulin à l'époque de Guillaume le Conquérant.
0: Ah oui, 1066 à peu près, sur les époques de 1066. Comment il fonctionnait, ce moulin?
3: Alors au départ, vraiment, à l'époque de Guillaume le Conquérant, il n'y avait uniquement qu'un moulin. Il n'y avait pas les bâtiments d'une petite fermette autour.
0: D'accord.
3: Donc on y découvre l'énergie de l'eau, en fin de compte, cette petite rivière, qui se prénomme la Siette, pour information. Et c'est grâce à l'énergie de l'eau que ça va mettre en mouvement une roue à ogée.
0: Alors, elle a été productive, la roue en tout cas du moulin, elle a tourné jusqu'à quand?
3: Alors, donc le moulin a fonctionné jusqu'en 1952.
0: Ah oui, donc on est sur 900 ans d'exploitation à peu près sur le moulin de Marcy, donc il y a quand même beaucoup de choses à raconter, ce qui veut dire dans le musée, justement, qu'est-ce qu'on trouve dans le musée?
3: Alors donc, en arrivant, comme je le disais tout à l'heure, on voit la petite rivière qui va entraîner la roue à ogée. Et cette roue à ogée, par l'intermédiaire d'un axe, va transmettre le mouvement d'entraînement à toute une machinerie à l'intérieur, qui est restée sur place. Ouais. Hein, c'est une des chances, parce que malheureusement, la plupart des moulins ne possèdent plus leur machinerie. Et cette machinerie, elle va donc entraîner des meules qui écrasaient donc le grain pour fabriquer de la farine.
0: Et on peut revoir une espèce de démonstration quand on vient au musée?
3: Alors, on voit donc la machinerie qui tourne, ouais. Mais on ne produit plus de farine.
0: On ne produit plus de farine, évidemment. 9h28, si vous voulez voir tout ça, si vous voulez voir le moulin de Marcy de vos propres yeux, eh bien sachez qu'il y a 2 entrées pour chaque musée, le musée de la mine et le musée de la meunerie à remporter. Mais il va falloir donner la bonne réponse à la question que j'ai posée il y a quelques instants. Et on accueille Valérie Desprons qui tente sa chance tout de suite. Bonjour Valérie.
4: Bonjour Alex.
0: Alors la question était celle-ci, combien d'ogées compte la roue du moulin de Marcy? Je rappelle, les ogées, ce sont les compartiments de la roue qui se remplissent d'eau et qui permettent de faire tourner le moulin. Valérie, j'attends votre réponse, je vous écoute.
4: J'avais proposé 16.
0: 16 ogées. Eh bien écoutez, je note votre réponse, Valérie. Si c'est la bonne réponse, je vous rappelle en fin d'émission pour vous offrir les 2 places.
4: Eh bien, merci.
0: Merci à vous, Valérie. Bonne journée du côté des ponts et peut-être à tout à l'heure. Vous aussi, tentez votre chance en donnant votre réponse au 02 31 44 48 44. On continue de parler du musée de la mine et du musée de la meunerie du Molé-Littry. Juste après avoir écouté Benabar tout de suite avec Elle Danse. Il est 9h29. Bonne matinée.
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0: instant avec Elle Danse. Il est 9h32. Vous écoutez Ici Normandie. Jusqu'à 10h, on s'intéresse au musée de la mine et au musée de la meunerie du Mollet-Littry. On en parle juste après avoir écouté Julien Clerc avec Si on chantait. Mais tout de suite, voici quelques idées de sortie à faire près de chez vous.
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0: Dans le Calvados, une expérience sensorielle originale vous attend à la ferme culturelle du Bessin le samedi 17 octobre à 20h à Quay-sur-Seule. Participez à un dîner dans le noir. Le principe, déguster un menu surprise dans l'obscurité totale, préparé à partir de produits locaux et souvent bio. Le service est assuré par des personnes malvoyantes pour sensibiliser autrement au handicap visuel. Comptez entre 38 et 40 euros avec des places limitées et une réservation obligatoire. Infos et réservations sur le site de la ferme culturelle du Bessin. Dans l'Orne, l'écomusée du Perche à Saint-Cyr-la-Rosière propose mardi après-midi à partir de 14h un escape game au cœur du prieuré de Sainte-Goburge. Votre mission, retrouver les plans de l'église mystérieusement dérobés par le palefrenier en fouillant les lieux et en décryptant les indices. L'aventure dure 30 minutes par équipe de 2 à 6 joueurs. Elle est accessible aux enfants dès 6 ans. Attention, la réservation est obligatoire. Toutes les infos sur le site de l'écomusée du Perche.
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0: Julien Clerc avec Si on chantait. Vous écoutez Ici Normandie, 9h37. Et si on visitait le musée de la mine et le musée de la meunerie au Molly-Littry, c'est ce qu'on vous propose de faire jusqu'à 10h avec Agnès, agent du patrimoine, et David, conseiller municipal référent des musées au Molly-Littry. Et vous pouvez gagner ce matin 2 entrées pour les 2 musées. Pour les remporter, il faut me donner la bonne réponse à cette question. Combien d'ogées compte la roue du moulin de Marcy? Les ogées, c'est les compartiments de la roue qui se remplissent d'eau et qui permettent de faire fonctionner la roue. 02 31 44 48 44, c'est le numéro à composer pour nous donner votre réponse. Tirage au sort parmi les bonnes réponses en fin d'émission. Agnès, justement, autour du moulin de Marcy, il y a un truc, il y a quelque chose qui est particulièrement intéressant, c'est son dispositif mécanique qui est toujours en place. Qu'est-ce qui se passe à l'intérieur du moulin lorsque la roue se met en mouvement ?
1: Eh bien, écoutez, quand on rentre à l'intérieur du moulin, on retrouve l'axe principal de la roue qui va mettre en mouvement une roue dentée qu'on appelait autrefois le grand rouet, et qui entraîne donc un pignon d'angle en fonte, et qui va transmettre un mouvement d'entraînement à un axe, qu'on appelait le gros fer, qui va faire pivoter la meule tournante à l'étage. Et sous cette meule tournante, on a donc une meule dormante. Et ces meules, hein, en pierre meulière, permettait, en fin de compte, d'écraser le grain pour transformer le grain en farine.
0: J'ai noté qu'il y avait 3 paires de meules, hein, qui sont disponibles et qu'on peut toujours voir, qui sont toujours visibles au moulin.
1: Voilà, tout à fait. Le dispositif de la machinerie est resté sur place. Donc 3 paires de meules qui autrefois écrasaient donc le blé, l'orge et le blé noir.
0: Et la visite aussi au moulin permet aussi de découvrir tout autour la vie dans une petite ferme normande du 19e siècle.
1: Ah, tout à fait, oui. Donc autour, on a les bâtiments d'une petite fermette qui a donc été aussi un peu reconstituée par des dons, hein, d'outils de l'époque. Donc on a reconstitué un peu la cuisine où habitaient le meunier et la meunière, Victor et Pauline, Panier. Nous avons la laiterie aussi avec les crémeuses, la baratte à beurre, la boulangerie naturellement, très important avec le four à pain, les pétrins, l'écurie, les tables à vaches aussi, et un endroit aussi qu'autrefois on appelait le pressoir cellier, présentant aujourd'hui dans la nouvelle scénographie muséographie les différents thèmes sur le battage du grain, l'usage de l'eau.
0: Et tout ça, on peut le visiter quand on se rend au musée de la meunerie. On peut voir tout ça, tout ce que vous venez de nous dire, c'est à disposition.
1: Tout à fait, oui.
0: Et si justement vous voulez voir tout ça, eh bien vous pouvez gagner 2 entrées pour chaque musée, le musée de la mine et le musée de la meunerie. Il faut me donner la bonne réponse à cette question. Combien d'ogées compte la roue du moulin de Marcy? On joue tout de suite avec Lydie de Coulon. Bonjour Lydie.
2: Bonjour.
0: Alors j'écoute votre réponse Lydie. À votre avis, il y en a combien d'ogées sur la roue du moulin de Marcy?
2: 36.
0: Vous me dites 36 également, comme Nathalie. Valérie, elle, nous a dit 16. Si la réponse que vous nous proposez, c'est la bonne, il y aura un tirage au sort entre vous et Nathalie. Et il y a aussi d'autres réponses. Il y a aussi du 16 et du 36 qui ont été proposés aussi en antenne. Donc il y aura un tirage au sort parmi les bonnes réponses en fin d'émission. Donc peut-être que je vous rappelle d'ici 20 minutes, Lydie.
2: Merci.
0: Merci à vous.
2: Bonne journée
0: du côté de Coulon et peut-être à tout à l'heure. Vous aussi tentez votre chance. Il reste très peu de temps pour vous inscrire. 02 31 44 48 44. On continue de parler du musée de la mine et du musée de la meunerie du Molly-Littry jusqu'à 10h. Ce sera juste après avoir écouté Johnny Clegg et Savuka avec Catering of Africa. Ça, c'est dans 30 secondes.
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0: Johnny Clegg et Savouka avec Scatting Africa à l'instant.
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0: Nous sommes toujours au Molinitri pour visiter le musée de la mine et le musée de la meunerie avec donc Agnès qui est agent du patrimoine et David, conseiller municipal référent des musées du Molinitri. Vous pouvez gagner ce matin deux entrées pour chaque musée. Il faut me donner la bonne réponse à cette question. Combien d'objets compte la roue du moulin de Marcy? Vous n'avez plus que deux minutes pour tenter votre chance en appelant le 02 31 44 48 44 et tirage au sort d'ici 10 minutes maintenant. Agnès, combien de temps il faut à peu près pour visiter les deux sites?
2: Eh bien écoutez, le musée de la mine, il faut compter environ 1h30 et au musée du moulin de Marcy, 1h.
0: Un petit peu moins donc pour le musée de Marcy, très bon pour le moulin, une petite heure. Donc ça se fait en famille, ça se fait voilà, en une demi-journée, on aura largement tout visité.
2: Oui, tout à fait, on propose même des billets jumelés.
0: Des billets jumelés, très bien. Alors, David, vous dites-nous tout un petit peu, là, comment ça se passe aux côtés des horaires d'ouverture en ce moment, là, jusqu'à fin août, on est comment?
3: Donc, les musées sont ouverts de 14h à 18h, avec un dernier accueil à 17h15. Donc là, les musées sont ouverts jusqu'au jour des journées du patrimoine.
0: Ouais, mi-septembre.
3: Ils sont le 19 et 20 septembre. Et il y a une réouverture sur les deux semaines des vacances de la Toussaint.
0: Très bien. Et alors, vous me disiez aussi qu'on peut réserver des visites hors journée d'ouverture. Mais alors, pour ça, évidemment, il faut réserver, voilà. Mais c'est possible.
3: C'est ça, en dehors des saisons, en fait, on a la possibilité d'accueillir des groupes, soit scolaires ou autres, sous réservation, directement au musée.
0: Oui, pour une sortie scolaire pour les enfants, voilà, par exemple, pour reprendre l'histoire, en pleine semaine, lors de l'école, c'est largement possible.
3: C'est ça.
0: Tout au long de l'année.
3: À part
2: au mois de décembre et janvier.
0: Oula.
2: C'est fermeture.
0: Là, c'est fermeture de la saison, très bien. Et vous organisez aussi un festival le 18 octobre prochain sur le site du Moulin.
3: Voilà, de 10h à 17h, donc c'est le festival Terre et Goût. C'est la deuxième édition cette année. Donc c'est un festival qui met un lien entre l'agriculture, la cueillette, le jardinage et la cuisine.
0: Alors qu'est-ce qu'on va pouvoir retrouver sur place?
3: Différentes animations en fait par rapport comment des conseils de la cuisine, des choses comme ça, et puis un repas qui sera préparé le midi et proposé aux visiteurs.
0: Donc ça, rendez-vous le 18 octobre, et pour visiter le musée de la mine et de la meunerie, évidemment, il y a toutes les infos retrouvées sur le site de la ville, ville-mollet-litry.fr. Dans un instant, ce sera l'heure de connaître la réponse à la question que je pose depuis 9h ce matin. Combien d'objets compte la roue du moulin de Marcy? Nous avons eu Hélène de Bellangreville qui est à l'antenne, et Hélène qui nous a répondu 25. Hélène, je sais que vous m'écoutez, je sais que vous m'entendez. Hélène, c'est bien noté. Je note votre réponse si c'est la bonne réponse. On vous rappelle d'ici quelques instants le temps d'écouter Tina Arena tout de suite avec Aller plus haut. Bonne matinée, 9h48.

0: Sina Arena avec Aller plus haut. Vous écoutez ici Normandie, 9h52. Et c'est la dernière séquence au musée de la mine et au musée de la meunerie, au Molé-Litry. On va avoir la réponse dans un instant à la question que j'ai posée depuis 9h ce matin. Combien d'ogées compte la roue du moulin de Marcy? La réponse dans un instant. Mais juste avant, quand même, petite dernière question comme ça. Pour nos auditeurs qui ne sont jamais venus dans les musées, s'il y avait qu'une bonne raison à retenir pour découvrir ces lieux, ce serait quoi?
1: Eh bien, écoutez, je trouve que déjà, du charbon en Normandie, c'est surprenant, je pense.
0: C'est surprenant,
1: déjà.
0: Oui, c'est clair.
1: Et puis, pour le moulin, écoutez, il n'y en a pas à tous les endroits, des moulins hauts, en état de fonctionnement.
0: Oui, c'est clair, il n'y en a pas beaucoup. En Normandie, il n'y en a pas beaucoup. Je crois qu'il y en a un dans le Cotentin. Il y en a un, mais voilà, il faut faire de la route. Donc, pour être près de Caen, le plus proche, c'est le moulin de Marcy au Molé-Litry. On va rappeler très vite fait aussi quand même les horaires d'ouverture. Donc là, en ce moment, c'est de 14h à 18h et ce sera du mercredi au dimanche en septembre jusqu'aux journées du patrimoine. Plus d'infos sur le site ville-molé-litry.fr. Il est temps de connaître la réponse à cette question. Combien d'ogées compte la roue du moulin de Marcy? Agnès, vous savez quoi? Je vais vous faire travailler, Agnès. C'est à vous de nous annoncer la bonne réponse.
1: Eh bien, écoutez, il y a 36 ogées.
0: 36 ogées, c'est une réponse qui est revenue souvent ce matin au 02 31 44 48 44. Johnny au standard a donc fait un tirage au sort pendant qu'on écoutait Tina Arena parmi les bonnes réponses. Et nous avons un gagnant, c'est Xavier de Mathieu. Bonjour Xavier.
2: Oui, bonjour.
0: Xavier, vous gagnez donc les deux entrées pour chaque musée. Bravo Xavier.
2: Eh bien, je vous remercie, monsieur. Ça tombe très très bien, je ne connais pas du tout le Molé-Litry dont j'ai entendu parler depuis toujours. Et justement, c'est l'occasion ou jamais de découvrir justement cet endroit que je ne connais pas.
0: Ben oui, Mathieu Molé-Litry, c'est vrai que c'est quoi? C'est une demi-heure de route à peine, Mathieu Molé-Litry?
2: Oui, j'ai failli m'y arrêter pour déposer mes enfants, ne serait-ce qu'il y a deux jours, et puis en fin de compte, c'était pour ailleurs. Donc, je vous verrai un peu plus tard.
0: Ce sera l'occasion, oui, effectivement. Vous allez y aller du coup avec qui? Parce que là, deux entrées pour chaque musée, ça fait donc quatre en tout. Vous allez y aller avec qui?
2: J'en profiterai pour y aller avec mon épouse, mais c'est surtout qu'en plus, j'en ferai profiter mes petits-enfants que je les aurai en vacances. Enfin, je prendrai des entrées supplémentaires.
0: Voilà, exactement, c'est le bon réflexe à avoir, effectivement.
2: Et des plus, c'est vraiment, alors là, je ne savais pas du tout qu'il y avait une mine au Molé-Litry. Alors ça, c'était vraiment une découverte par hasard.
0: Ah ben, donc, cette émission vous a permis d'en savoir un peu plus, du coup, ça veut dire, Xavier?
2: Ah ben ça, c'est certain. Ça, alors là, je savais pas du tout. J'avais commencé le sous-terroscope qui est différent.
0: Ah oui.
2: Mais alors, le musée de la mine, alors là, c'est vraiment la découverte.
0: Eh ben écoutez, vous allez pouvoir en parler du coup autour de vous maintenant que vous connaissez. Vous allez pouvoir dire que vous avez gagné des entrées grâce à Ici Normandie, grâce à l'émission qui a parlé du musée de la mine et du musée de la meunerie, qu'on peut réécouter sur ici.fr. Voilà, j'en profite pour faire la promo. Donc n'hésitez pas, hein, Xavier, à en parler autour de vous. Et d'autant plus, une fois que vous allez avoir visité les deux musées, en parler autour de vous pour redire à tout le monde que c'était une visite extraordinaire.
2: Voilà, absolument. Puis je remercie ici Normandie, ce que j'ai fait très souvent.
0: Avec grand plaisir. Et écoutez, continuez d'être fidèles à ici Normandie.

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0: que Mr. Noidol, c'est tout nouveau, c'est sur votre radio ici Normandie.
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0: Bon dimanche, à l'écoute d'ici Normandie, nous sommes le 23 août, il est 10h. Le journal avec Philippe Thomas et on démarre avec l'interdiction de baignade sur les 11 plages, sur les plages des 11 communes du Calvados qui est toujours en vigueur ce matin.
2: Oui, c'est ce qu'indique toujours le site de l'Agence régionale de santé, même si certains maires annoncent une levée de l'interdiction. Mesure prise après les forts orages de ces derniers jours. C'est le cas par exemple à Bernières-sur-Mer, sur la côte de Nacre, où l'interdiction porte seulement sur une partie de la plage longue de 3 km. Le maire, Thomas Dupont-Fédérissi, a pris cette mesure d'interdiction par précaution, malgré, nous dit-il, une très bonne qualité de l'eau depuis le début de la saison estivale.
3: On a décidé de fermer parce que quand il pleut, en fait, ça lessive les voies. Et il faut être très clair, en fait, c'est les crottes de chiens que les gens ne ramassent pas qui se retrouvent avalées par l'eau de pluie et qui s'en vont directement à la mer. Et donc, on a, à chaque fois qu'il pleut fortement, eh bien, une mer qui est polluée. On a fermé préventivement. On se rend compte que finalement, après coup, les résultats d'analyse sont plutôt bons. Enfin, en tout cas, on a une qualité d'eau qui est moyenne. On n'est pas sur une qualité mauvaise. Et en fait, c'est juste une question de courant. Dès lors que le courant va évoluer, la qualité d'eau sera assurément bonne.
4: Et ça a quoi comme impact quand une zone ou une plage comme celle de Bernières rester fermé.
3: C'est vrai que quand il fait beau, c'est quand même frustrant, et surtout pour des gens qui viennent en vacances. Bon, les habitants du territoire, eux, bah, s'ils ne se baignent pas aujourd'hui, ils se baigneront demain, ils ne sont pas très impactés. C'est vrai qu'un touriste qui vient une semaine en vacances, pour lui, c'est quand même gênant. À l'année, on est quand même très vigilant au maintien d'une bonne qualité des eaux de baignade, donc ce qui est vraiment le cas sur toute la saison, parce que ça permet quand même de garantir ce plaisir gratuit aux estivants.
2: Et cette donnée qui doit nous inciter à la prudence, 301 décès sont liés à des noyades depuis le 19 juin en France, soit une hausse de 14% par rapport à ce que nous avons connu en 2025, annonce la ministre des Sports, Marina Ferrari. Et comme la météo n'invite pas obligatoirement à la baignade, une autre idée de sortie...

0: Avec la patrouille de France cet après-midi à Cabourg, moment le plus attendu du festival de voltige French Fly Air prévu de 13h à 19h. Prenez vos précautions pour vous garer et arriver à l'heure. Plusieurs dizaines de milliers de personnes sont attendues. Des assises des sapeurs-pompiers de l'Orne auront lieu dès le mois prochain à travers une large concertation. Annonce du président du département, Christophe de Balor. Il y aura un avant et un après été 2026, estime l'élu, pour qui une remise à plat des financements est indispensable.
1: Plus de 500 pèlerins ont défilé à Doula-des-Livrandes à l'occasion des fêtes du couronnement.
0: Rendez-vous annuel pour célébrer un pèlerinage marial, le plus vieux de Normandie, qui fête cette année ses 1400 ans. L'un des moments forts, vous le disiez, le défilé derrière une statue de la Vierge Noire dans les rues de la ville, qui marque la fin de deux jours de célébration. Chaque année, l'événement profite aux commerçants de la ville, comme l'a constaté Jules Jouet.
2: Midi, sorti de la messe, la majorité des pèlerins se dirigent vers le centre-ville afin de trouver un endroit pour manger avant la procession. Certains optent pour le restaurant Le Prétoir, Sophie Le Tourneur, la responsable.
3: On fait une grosse mise en place, on sait très bien qu'on va doubler les clients.
2: Son établissement est situé à une centaine de mètres de la basilique Notre-Dame de la Délivrande.
3: C'est très très bon parce que ça apporte beaucoup de monde. C'est des personnes d'un certain âge qui sont habituées, qui viennent là tous les ans, ils réservent tous les ans. La dame m'a dit, je viens tous les ans, je suis comme en pleine.
2: La restauratrice a le sourire. Tout comme Jackie, fleuriste installé dans la commune depuis 30 ans, seul inconvénient, la fermeture de plusieurs rues en raison du défilé.
4: Il y a beaucoup de fréquentation, beaucoup de clients de passage qui prennent pas, qui regardent beaucoup la boutique. Par contre, au niveau de nos clients habituels, il y a plus de difficultés puisqu'ils ont, plus de mal à se garer qu'en fait. Pour nous, s'il n'y a pas de place de parking, ben, la clientèle, elle fait que de passer.
2: Les fêtes du couronnement restent un gros plus pour les commerçants, selon Thierry Braque de la Perrière, co-responsable de l'animation pastorale de la commune.
5: On s'aperçoit que la population qui vient, pour nous paroissiens, c'est pas la paroisse, c'est beaucoup plus large que ça. Les gens viennent vraiment de toute la Normandie, même un peu plus loin, mais ils viennent vraiment pour ce pèlerinage.
2: Le paroissien précise par ailleurs que Douvres-la-Délivrande accueille chaque année au moins 30 000 pèlerins, ce qui permet de faire vivre l'économie locale.
0: Et l'événement nécessite également la mobilisation d'une trentaine de bénévoles. Alex Lani a les moyens d'écrire l'une des plus belles pages du badminton français. Le Canet affronte ce matin le japonais Kodai Naraoka en finale du mondial en Inde. Alex Lani peut devenir tout simplement le premier français à être sacré. La finale d'Alex Lani doit se jouer vers 11h en fonction de la durée des matchs précédents. Parmi eux, la finale qui oppose en ce moment même le double mixte français d'El Rujikel au numéro mondiaux, la paire chinoise Yuan Feng était très tendue dans le premier set. Yanem Villa va jouer en Italie. Le milieu défensif s'engage avec Sandré Messé qui évolue en série D, l'équivalent de la 4e division. Le joueur âgé de 36 ans était libre de tout contrat après deux saisons passées au Stade Malherbe-Camp. Le club italien a notamment été racheté par le champion du monde 98 Christian Carambeu, actionnaire minoritaire. Je vous le rappelle, on dispute le premier tour de la Coupe de France de football parmi les 163 matchs prévus ce week-end en Normandie. 160 se jouent cet après-midi, forcément à près de chez vous. Et puis en match de préparation, le camp de balle battu par Sarre, les Vikings s'inclinent 31-36 face à cette autre équipe de Star League. Le match avait lieu à Saint-Malo. Cinquième et dernière rencontre de préparation, ce sera mercredi à Nantes face à des Nantais, deuxième du dernier championnat de Star League.
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0: La météo, Alex, avec quelques nuages qui circulent ce matin dans le ciel.
1: Oui, mais rien de bien méchant, hein. Il va faire beau durant toute la journée sur toute la région malgré les nuages. Et en fin d'après-midi, il y aura un peu de vent quand même sur le bassin avec des rafales qui pourront atteindre les 65 km/h. Pour les températures, on aura cet après-midi 22 degrés à Langrune-sur-Mer, 23 à Bayeux et L'Aigle, 24 à Canvire pour l'évêque Grandville et Avranches, 25 à Alençon, Argentan et Domfront et 26 degrés maximum à Lisieux. Pour demain, eh bien ça continue avec les éclaircies et attention parce que quand même, à la fin de journée, des nuages vont s'imposer, pourront lâcher quelques petites averses en fin d'après-midi. Du côté de la mer, eh bien ça souffle avec un coefficient, avec un vent souffle de secteur est autour de 5 nœuds et un coefficient de 32 ce soir avec une pleine mer à 20h à Grand Cambaisis, 20h34 à Dives-sur-Mer et 20h37 à Trouville-Deauville. Magazine Normandie, la radio qui vous facilite la mobilité pendant les travaux du tramway de Caen-la-Mer. C'est la dernière journée de circulation modifiée rue du Blanc. Pour rappel, aujourd'hui, la rue reste en sens unique dans le sens entrant depuis le boulevard Guillou uniquement. Une déviation est toujours en place par les rues Caponnières de Bretteville et de Malteau. Et dès demain, lundi 24 août, retour à une circulation normale. Des interventions ponctuelles pourront encore avoir lieu dans le secteur sans impact majeur sur la circulation. Vous pouvez retrouver toutes les infos sur ici.fr et sur le fil d'actu sur WhatsApp intitulé Projet Tramway Caen-la-Mer.
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1: 10h06, bonne matinée avec Ici Normandie. On retrouve Jason Grenier avec Cézanne pour la dernière fois, juste après Madonna, tout de suite avec Aïssa Bonita.

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2: Cet été, sur votre radio locale, je vous fais découvrir des petits coins de Normandie. Et pour être sûr de ne pas aller trop vite, je me balade avec un âne. Dans le Perchornet, à Longny-au-Perche, commune de 1200 habitants, en pleine nature, entre forêts et cours d'eau, c'est magnifique, Catherine de l'association Les Ânes du Haut-du-Perche nous attend.
3: Bonjour Catherine.
4: Bonjour.
2: Oh, petite hésitation sur mon prénom. Hein. Comment il s'appelle, lui, déjà, avec son micro?
4: Jason.
2: Bingo, Jason et Cézanne.
4: Oui, 8 ongres et 2 ânes. C'est des ONC, origine non contrôlée. J'ai récupéré des ânes, deux petits ânes d'un cirque. Qui c'est qu'on m'a donné encore? Léon, c'est un âne que j'ai récupéré aussi.
2: Léon?
4: Oui, Léon. C'est le doyen du troupeau, il a 27 ans cette année.
2: Ah,
4: c'est
2: mon
4: premier âne. Okay. Et puis c'est avec lui que tout a commencé en fait. Et comme j'ai travaillé dans une MAS pour les personnes en situation de handicap, j'ai voulu faire de la médiation avec les ânes quand je serai à la retraite.
2: Il est tout petit lui, le blanc et gris.
4: Oui, c'est des ânes nains. Domino et Babychou, 95 cm au garrot.
2: On part avec qui alors nous?
4: Alors nous on va partir avec Vendredi, Pistache et Domino.
2: Je prends lequel?
4: Ben celui que vous voulez.
2: Ah, je peux choisir?
4: Oui, vous pouvez choisir.
2: Je vais prendre le plus petit.
4: Ah ben allez, vite Domino.
2: Les dominos. Pourquoi il y a des franges?
4: C'est des chasse-mouches. Parce que là, on commence à avoir des mouches. Et en fait, quand ils marchent, les franges, elles bougent. Et ça va éviter qu'ils aient des mouches sur les yeux.
2: Ah, c'est pratique ça. Vous n'en avez pas un pour moi?
4: Si vous voulez. On me l'attache au cou.
2: Oui. Ok, domino alors. Donc je le prends, hein. Bah oui, c'est le principe du reportage. Jason et Cézanne. Pas Jason qui marche seul dans les rues qui se donnent. Et la nuit me pardonne, je marche seul. Oh pardon, je m'égare.
3: Hop, parfait.
4: Quand on mène un âne, on se met toujours à gauche de l'âne.
3: À gauche, ok.
4: Notre âne est à droite. Sur la route, on est considéré comme un véhicule.
2: Ah, on est un véhicule.
4: On est un véhicule. Et je vais vous donner des gilets jaunes parce que comme on fait un petit bout de route, il faut qu'on soit vu sur la route.
2: Ah voilà, la sécurité avant tout.
4: Hop. Et on tient toujours sa longe comme ça. Quand on va partir, on les laisse pas manger.
2: Ah, d'accord.
4: À partir du moment où si on les laisse manger dès le départ, ils vont vouloir s'arrêter tout le temps pour manger. Donc c'est non, un non ferme. Oui. Non, domino. Marchez, domino.
2: Okay, comme avec les enfants. Bon, bah, j'en vais faire au mieux. Hein. Merci. Tu veux être sage avec moi, domino.
4: Eh bien, on y va.
2: On y va. Oh, bah, il me suit bien, il a l'habitude.
4: Ah, bah oui, puis lui, il aime ça sortir.
2: Je pense que j'ai pris le bon.
4: Peut-être.
2: Ah, bah, il mange déjà. Non, on a dit non.
4: Oui, voilà, on a dit non.
2: Voilà.
4: Vous avez bien compris, vous avez bien écouté.
2: Comme avec mon fils.
4: Ah, bah voilà, c'est ça. Mais c'est ce que je dis aux gens. Hein. Je dis, les ânes, ils sont comme les enfants. En fait, un enfant, il va demander 10 fois la même chose à sa mère, un bonbon 10 fois. Et ben lui, tant qu'il n'aura pas compris que nous, on a dit non, et ben il essaiera. Il essaiera. Et quand il aura compris que, ben en fait, on lâche rien,
2: ouais.
4: Et ben là, hop, il repart.
2: Et ben justement, là, il a décidé de s'arrêter. Ah, il attend ses copains. Parce que là, il s'est arrêté d'un coup. Allez, on y va. Elle marche, Domino. Allez, Domino, viens. Allez, on a fait 3 mètres. Allez, faut qu'on aille à la brasserie. Personne veut avancer? Les vôtres non plus? Ah, bah ça y est. Ah, c'est bon. Donc, c'est parti pour la balade. Et où est-ce qu'on va là?
4: Là, on va se rendre à la brasserie du Perche où monsieur l'évêque nous attend.
2: Ok, on est parti pour combien de temps?
4: Au pas de l'âne.
2: C'est-à-dire?
4: Bah, ça dépend comment il marche. On verra bien quand on arrivera.
2: Ok. Elle m'inquiète, Catherine. J'adore, elle a un grand sourire, elle est chaleureuse. Mais elle m'inquiète. Bon, et bah partons pour plusieurs heures de marche, sans savoir combien, avec nos ânes. Et bah j'en profite, puisqu'on a le temps, pour en savoir un peu plus sur l'histoire de Domino.
4: Les petits ânes de Domino et puis Babychou qui viennent d'un cirque.
2: Ah, ils viennent d'un cirque, Domino?
4: Domino et Babychou, oui.
2: Ah, ils faisaient quoi dans ce cirque?
4: Ça, j'en sais rien. Et je sais qu'ils avaient des babouches. Alors les babouches, c'est quand... on dit les babouches, c'est quand les sabots sont trop longs.
2: Ah mince, ça devait pas leur faire plaisir, ça.
4: Non, bah le maréchal Ferrand est venu tout de suite, hein.
2: Alors qu'on marche tranquillement avec nos ânes, ils se sont tous arrêtés d'un coup.
4: Voilà, alors l'âne, voilà.
2: Ah, ils ont vu des chevaux, là. Petit moment de stress, là. Je n'ai aucune idée de comment va réagir mon âne face à ses chevaux.
5: Dans le prochain épisode, on rassure nos ânes pour continuer la balade et on va faire la connaissance d'Éric, un voisin passionné d'histoire et de patrimoine.
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2: Ouais, toujours par deux. C'est comme les poules aussi. Les poules, faut au moins deux poules. J'ai entendu ça.
3: Ah ouais?
4: Nous sommes dans le Perchornet, à Longny-les-Villages, près de Mortagne. Je suis avec Catherine, gérante des ânes du Haut-du-Perche. On avance tranquillement sur les petits chemins normands, chacun avec son compagnon à quatre pattes. Le mien s'appelle Domino. Enfin, il avançait parce qu'il vient de s'arrêter net. Motif de la panne, un troupeau de chevaux aperçu au loin. Monsieur préfère admirer le paysage.
3: Voilà.
2: Ah, ils ont vu des chevaux, là.
3: Voilà, ils regardent. Donc, alors, l'âne, c'est ça, en fait. Quand les gens, ils partent avec un âne, moi, souvent, je leur demande s'ils ont de la patience. Parce qu'en fait, on part pas comme si on promenait un chien.
5: Oui.
3: L'âne, il va analyser tout, en fait. Oui. Donc, il va voir un truc, paf, il va s'arrêter. Ben, c'est à nous de regarder, ah, bon, qu'est-ce que t'as vu l'autre fois, moi, ça m'est arrivé avec des gens. En fait, il y avait un chevreuil, moi, je l'avais pas vu non plus. Et en fait, il avait bloqué au milieu du chemin, mais lui, il l'avait vu, par contre. Nous, on l'a vu traverser après.
2: Allez, on y va, on y retourne.
4: Enfin presque. Nouveau freinage d'urgence, quelques mètres plus loin. Cette fois, c'est un stop. Imaginez la scène. 5 ânes en file indienne qui s'arrêtent bien sagement au panneau. 5 dos d'âne devant un stop. Là, clairement, aujourd'hui, on ne risque pas l'excès de vitesse.
3: Quand on est en groupe, c'est super important parce que moi, j'en vois des fois qu'il y en a un qui traverse et les deux autres. Et ça, c'est pas bon.
5: Là, on suit la route.
4: Allez, on peut y aller. Allez, je vous présente Eric. Il fait la balade avec nous. C'est un voisin passionné d'histoire et de patrimoine. Et il connaît le coin comme sa poche.
6: Bonjour.
2: C'est quoi votre âne, vous? Il s'appelle comment?
6: Pistache.
2: Pistache, et ça va? Ça se passe bien pour l'instant?
6: J'ai des trois. Ben, ça se passe bien, très paisible. On marche au pas de l'âne, hein. Vraiment, c'est agréable.
4: À ce moment-là, nous sommes sur un petit chemin. Nous passons devant une stèle.
6: Tous les ans, il y a une commémoration. Et les personnes viennent se recueillir sur la stèle ici.
2: Et c'était qui ces résistants, on sait?
6: Oui, on a leur nom, oui, Chasse-Gay, M. Bouillac, Moreau.
2: C'était des Normands?
6: Oui, ils venaient de Caen, de la prison de Caen, qui ont été amenés à Alençon ensuite. Et ils ont fait une halte ici, et il y a juste une jeune femme qui a été graciée, qui n'est pas d'emploi 800 parce qu'elle était après emmenée en camp de concentration, et avec le commandant des Meules. C'est la seule personne qui a survécu à cette triste période.
2: Elle s'appelle comment?
6: Monique Livry-Level. Elle avait 20 ans à l'époque des faits.
4: La balade continue sur des chemins de plus en plus étroits.
2: Ah, ça, c'est de la randonnée. Hein. On se croirait dans Koh-Lanta.
4: À partir d'ici, le décor change complètement. On s'enfonce dans la forêt, on emprunte des chemins sinueux, parfois à peine visibles. Franchement, sans le groupe, je serais déjà perdu depuis longtemps. Non, l'épreuve d'orientation, ce n'est vraiment pas mon fort.
3: Les gens, quand je leur fais prendre ce petit chemin, ils adorent.
2: Ah, c'est génial.
3: C'est ouais. Sauvage et faut faire attention où on met les pieds.
2: Qu'est-ce qui vous plaît dans ce genre de balade, vous?
3: Le calme et puis on entend les oiseaux. C'est un moment d'apaisement. D'observer les paysages. Ouais. Comme il marche pas vite, on a le temps de regarder plein de choses. On voit du gibier, on entend les oiseaux.
2: J'ai vu un petit mulot tout à l'heure.
3: Et ben voilà, par exemple.
2: C'est vrai que c'est dans ce genre de moment qu'on peut prendre le temps d'apprécier notre belle nature. On est bien en Normandie, dans le Perchornet.
3: On est trop bien quand il pleut pas.
2: Dans un monde où tout va trop vite, là on prend le temps.
3: Voilà. En fait, c'est ce que je veux faire comprendre aux gens, c'est que là vous sortez de votre travail, vous êtes stressé, il y a les enfants à la maison, il faut faire à manger, il faut faire le ménage. Et ben là, prenez le temps. On marche, l'âne s'arrête, on s'arrête. Voilà, c'est vraiment un animal qui apaise.
2: Ça c'est vrai. Ça donne envie d'en avoir un.
3: Oui, alors il faut en avoir deux.
2: Ah, c'est minimum deux.
3: Ah oui.
2: Ouais, toujours par deux. C'est comme les poules aussi. Les poules, faut au moins deux poules. J'ai entendu ça aussi.
3: Ah ouais? Bah, s'il y a un coq, il faut quatre poules.
2: Ah oui.
3: Quatre ou cinq. Ah.
2: Ils veulent pas monter. Il y a une petite côte. Et... Voilà.
3: Allez, on le laisse pas manger.
4: Ah, je manque de caractère. Hein. Mon âne n'arrête pas de manger. Il va finir plus gros à l'arrivée qu'au départ si ça continue. Dans le prochain épisode, rencontre avec Louane, la petite fille de Catherine.
7: Et du coup, elle s'est dit, moi je veux faire de la médiation asine, je veux que tout ça serait goût, quoi. Et du coup, moi je l'ai accompagnée parce que je trouvais ça hyper intéressant et que c'était une super bonne cause et tout ça.
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14: Dans le Calvados, partager un moment d'histoire en famille au Mémorial. Cette visite guidée spécialement conçue pour les enfants à partir de 8 ans et leurs proches permet de mieux comprendre la Seconde Guerre mondiale à travers des objets d'époque, des documents d'archives et les explications d'un médiateur. Une façon vivante et pédagogique d'aborder les grandes étapes du conflit, du débarquement à la bataille de Normandie. Demain, les visites destinées aux enfants de 8 à 13 ans sont proposées à 11h et à 14h. Et pour les ados et les adultes, c'est à 11h30 et à 14h30 au Mémorial de Caen. Direction l'Orne, maintenant au Haras National du Pin pour des vacances décalées jusqu'au 20 septembre. Le Haras présente ce spectacle équestre original imaginé avec la compagnie Duo Équestre. 8 chevaux et un poney participent à cette création familiale d'environ 1 heure. Les représentations ont lieu à 16h jusqu'à la fin du mois et à 15h en septembre. Toutes les infos sont à retrouver sur le site du Haras National du Pin.
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2: Allez, en avant. Allez, on mange pas. Arrête de manger. Oh. Pousse dans les arbres. On se balade dans le Perche Orné au ralenti, au rythme de Domino, l'âne de Catherine, gérante des ânes du Haut du Perche, à Longny-les-Villages. Catherine, c'est une retraitée comblée.
3: Moi, quand je me suis retrouvée à la retraite, je pense que si j'avais pas eu mes ânes, j'ai voulu rester vraiment dans le social, parce que franchement, moi, ils m'aident à passer ma retraite, en fait. Et moi, j'ai besoin d'avoir... Parce que quand on est à la retraite et qu'on est coupé de tout d'un seul coup comme ça, c'est vrai que j'ai eu du mal. Ouais, j'ai eu du mal. Donc, le fait d'avoir mes ânes, de rencontrer des gens, puis je rencontre des gens, franchement, c'est super. Moi, je trouve c'est vraiment... c'est très enrichissant, en fait.
2: J'ai l'impression que l'âne, c'est aussi, entre guillemets, un outil qui facilite les échanges.
3: Oui, complètement, complètement. Moi, je vois par exemple les enfants. Moi, souvent, les gens, ils veulent que l'enfant monte sur l'âne. Je leur dis, écoutez, moi, il est batté. Quand l'enfant est fatigué, vous montez sur le dos de l'âne. Mais en fait, les enfants, quand je fais mon débriefing, je leur apprends à mener l'âne. Et ils sont tellement contents de mener qu'en aucun cas, ils demandent à... Les enfants, ils sont vraiment... on peut faire 6 kilomètres, il n'y en a pas un qui va dire, je suis fatigué, parce qu'ils promènent l'âne et en fait, on ne voit pas les kilomètres se dérouler.
2: Ouais, c'est ça. Et puis là, on entend les oiseaux. On est bien, on profite là.
3: Là, on est vraiment bien. Moi, c'est ce que j'aime, c'est ça. Il faut vraiment profiter. Des fois, la vie, on ne sait pas ce qu'elle peut nous jouer. Hein. Donc, il faut vraiment profiter du moment présent. Je suis zen.
2: Ah oui, il y a de quoi être zen. Hein. Le paysage est magnifique. Essayez d'imaginer. On est sur un petit chemin en pleine forêt. On entend la nature, les arbres, les oiseaux. Le silence est si agréable qu'on pourrait presque entendre le battement d'ailes des papillons. On marche au rythme de l'âne. On marche, mais malgré nous, on s'arrête aussi de temps en temps. Allez, Domino.
4: Petit âne Bouchard.
2: Petit âne. Allez, arrête de manger, là.
5: Ah oui, il n'arrête pas de manger.
2: Et puis, il me pousse dans les arbres. Il n'est pas content, hein. Mais c'est moi qui décide. Allez, je vous présente Louane maintenant, la petite fille de Catherine. Vous allez l'entendre, Louane est d'un grand soutien pour sa mamie. Bonjour Louane.
6: Bonjour.
2: Vous êtes avec quel âne? Ah, vous avez pris le mien?
6: Ouais, bah oui, vous aviez besoin que je comprenne, bah je l'ai pris.
2: C'est Domino.
6: Alors moi, je suis une passionnée d'animaux depuis que je suis jeune. Je suis rentrée déjà, ma mère est cavalière, ma grand-mère était cavalière. Je suis arrivée, mamie avait un âne. Donc moi je suis née dans vraiment les animaux quoi.
2: Vous êtes tombée dedans quand vous étiez petite.
6: Voilà c'est ça. Et du coup mamie a eu son premier âne Léon. Et moi je lui ai dit ah, moi j'aimerais bien avoir mon âne à moi tout ça. Du coup elle m'a acheté Bacchus. Moi j'adore et mamie a du coup travaillé en masse.
2: MAS, c'est pour maison d'accueil spécialisée.
6: Et a remarqué qu'il n'y avait pas beaucoup d'activités qui étaient adaptées à tout type de personnes, en fait. Et du coup, elle s'est dit, moi, je veux faire de la médiation asine, je veux commencer, je veux montrer que, en fait, tout le monde peut... on peut tous être égaux, quoi.
2: Ouais.
6: Et du coup, moi, je l'ai accompagné parce que je trouvais ça hyper intéressant et que c'était une super bonne cause et tout ça. Et du coup, elle a récupéré ses ânes au fur et à mesure, les uns après les autres, jusqu'à se dire, bon là, ça fait peut-être un peu trop. Même si des fois, elle m'envoie des messages, oh, regarde cet âne, comment il est beau et tout. Ah mais mamie, il y en a déjà 8 à la maison.
2: On voit que t'es là pour la freiner alors.
6: Ouais, voilà. Du coup, ouais, j'ai été baignée dedans et j'adore toujours l'aider en fait, dès qu'elle a besoin de moi. J'essaie d'être là, présente, même comme aujourd'hui, dès qu'il y a des grosses... quelque chose d'important pour elle.
2: Ouais. Mais pour autant, tu veux pas travailler là-dedans?
6: Alors non. Déjà, c'est un métier qui rapporte peu, donc ça restera toujours une passion pour moi. Et beaucoup de gens, j'ai entendu beaucoup de gens se dire qu'en fait, souvent quand ça en devenait le travail, on en perdait la passion.
2: Et du coup, tu voudrais faire quoi alors dans la vie?
6: Bah, je sais pas encore.
2: Bon, en attendant, on profite et on se balade.
6: Tout à fait, j'adore.
2: Dans le prochain épisode, rencontre avec Jean-Paul, alias le John Travolta, portugais.
4: Monsieur, vous faites comment pour danser? Ben, j'ai une bouche. Ah ben, je dis, ben, pourtant, vous êtes vieux. Je dis, ça va aller, oui.
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2: Bah moi, pour moi, je danse aussi très mal, mais les autres disent que je danse bien, donc ou alors ils se moquent de moi. Oui, méfiez-vous.
3: Notre longue promenade continue dans le Perche-Lornais à Longny-les-Villages. 2h30 de balade entre les ânes du haut du Perche, chez Catherine, et la brasserie du Perche. Sur le chemin, je fais la connaissance d'Agnès, une femme, comment dire, perchée.
4: Bonjour Agnès.
5: Bonjour.
4: Ah, j'allais vous demander si ça va, mais il veut manger. Le vôtre, il veut beaucoup manger.
5: Ah oui, un petit peu, ouais. Juste le redémarrer.
4: C'est comme les vieilles voitures.
5: Ouais.
4: La Grande Noé.
5: Oui.
4: C'est quoi la Grande Noé?
5: Alors, ça s'appelle la Grande No.
4: Je vais la refaire. C'est quoi la Grande No? Vous avez vu, je prononce bien.
5: C'est très bien. Eh bien, la Grande No, c'est un domaine familial depuis plusieurs siècles, sur lequel on a installé des cabanes dans les arbres. Comme hébergement insolite.
4: Ah, c'est génial ça.
5: On accueille des familles, des couples qui viennent passer une nuit perchée vraiment dans l'arbre, sans eau, sans électricité, et pour se déconnecter un petit peu.
4: Ouais.
5: Et être proche de la nature.
4: Ah bah on est en plein dedans, on se reconnecte avec la nature, avec les ânes, vous avec les cabanes.
5: Voilà, c'est ça.
4: Et vraiment dans les arbres, ça doit être assez haut.
5: La plus basse est à 4 mètres et la plus haute est à 16 mètres. Donc c'est une très très haute cabane.
4: Ah il veut manger. Ah bah voilà. C'est le gourmand du troupeau.
5: Allez, vendredi. Marche.
4: Allez.
5: Marchez, on est bientôt arrivés.
4: Allez, on y va. Ah, attention. Ah,
6: badaboum.
4: Il faisait rentrer dedans. On va faire un constat.
6: Il est mignon.
3: Oups, domino, mon âne vient carrément de rentrer dans Jean-Paul. Jean-Paul, c'est un ami de Catherine qui marche avec nous aujourd'hui. Et puis surtout, c'est un habitué de la brasserie du Perche, justement l'endroit où l'on se dirige.
2: Vous mène des soirées souvent le samedi soir.
4: Et vous dansez sur quoi, vous?
2: Ah, moi surtout. Moi, une fois sur la piste, on m'arrête plus. Ce week-end, on est parti danser, on est rentré à 4h du matin.
4: C'est pas vrai.
2: Eh oui, j'ai toujours aimé aller danser et faire la fête. C'est peut-être mon côté portugais, je sais pas, mais...
4: Le John Travolta portugais.
2: Il m'appelle comme ça, les jeunes. Monsieur, vous faites comment pour danser? Ben, je dis, je bouge. Ah ben, je dis, ben, pourtant, vous êtes vieux. Je dis, ça va aller, oui.
4: Vous avez quel âge?
2: 56.
4: Vous n'êtes pas vieux?
2: Non.
4: Vous avez la fièvre du samedi soir?
2: C'est ça, c'est ça. Bon, ça dépend. Même le dimanche soir, c'était bien, on était jeunes.
4: Moi, je danse très mal.
2: Bah, moi, pour moi, je danse aussi très mal, mais les autres disent que je danse bien. Donc, ou alors, ils se moquent de moi.
4: Oui, méfiez-vous.
2: Hein. Ça se peut.
4: Comment vous êtes venu en Normandie, si vous êtes portugais?
2: Bah, mon père est venu me rechercher quand j'avais 3 ans. Je suis arrivé en France en tant que clandestin.
4: C'est vrai?
2: On va dire comme ça.
4: Je vais vous dénoncer.
2: Oh bah vous pouvez. Oh là là. Je le dis à tout le monde parce que l'histoire est assez jolie. Alors,
4: racontez-nous.
2: Non, c'est parce que j'ai eu un traumatisme pendant très très très longtemps où je rêvais que je me noyais.
4: Oh.
2: Je voyais des lumières, je voyais un pont et je voyais l'eau qui était au ras de mon visage. Et ça me poursuivait quasiment toute ma vie. Et un jour, j'en parle à mon père. Et mon père, il me dit comme ça, mais c'est pas possible. Il me dit, je fais de quoi, papa? Il me dit, c'est pas possible, c'est ce que t'as vécu quand j'étais chez ta grand-mère au Portugal.
4: Ah ouais?
2: Et on a traversé le pont parce que c'était le cousin de mon père, le passeur. Et vu qu'on était en retard, il a décidé de partir. Et là, on arrive, le bateau avait déjà traversé la moitié du fleuve. Donc mon père, pour bien faire, eh ben, qu'est-ce qu'il fait? Ben, il me met sur le sac à dos. Mon père était un très bon nageur et on a traversé la rivière. Et il y avait donc l'armée qui était au-dessus avec les lumières et qui tirait en l'air pour que les gens fassent demi-tour, quoi. À l'époque. Et ce truc-là a dû me traumatiser parce que je le rêvais souvent, tout le temps. C'est un truc de fou. J'avais 3 ans. Et je l'ai dit à mon père, je devais avoir 42 ans. Depuis, je n'ai plus jamais fait ce rêve.
4: Incroyable.
2: Ah non, c'est la vérité.
3: Voilà, c'est ça. C'est exactement pour ce genre de rencontre et d'histoire que la balade avec un âne prend tout son sens. Rencontrer, discuter, partager. Dans le prochain épisode, nous arrivons à destination, la brasserie du Perche, un lieu magnifique où il est possible de boire un verre en plein milieu d'un lac.
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6: C'est comme un peu une cabane de trolls et voilà, avec un peu biscornu, et on a voulu garder un côté un peu ludique.
7: Tout dernier épisode de cette série de reportages en balade à la découverte de la Normandie avec des ânes. On arrive à destination dans le Perchornais, à Longny-les-Villages, à la brasserie du Perche.
8: Où est-ce qu'on garde les ânes? On les met à l'ombre? Là, on va boire au Domino. Allez, viens, arrête de manger. Allez, Domino. Non, Domino. Mange de la terre. Je sais pas si c'est normal.
9: Faut pas manger de la terre, hein.
10: Un grand verre d'eau, qu'est-ce que vous voulez boire?
9: Ah, je veux bien un grand verre d'eau aussi.
10: Pas de bière, de l'eau?
8: Bah après, bien. Catherine, on est arrivé à destination, où est-ce qu'on est?
11: On est à la brasserie du Perche, c'est une étape que je vais faire à mes randonneurs pour qu'ils découvrent la brasserie, parce qu'il y en a beaucoup qui ne connaissent pas, et pour leur faire découvrir des bonnes bières.
8: Ah, c'est qui le propriétaire?
11: Monsieur l'évêque.
8: Monsieur l'évêque, c'est vous le propriétaire?
10: Alors voilà, je suis le copropriétaire avec mon frère.
8: Ah, vous êtes frangin.
10: Voilà, c'est une entreprise familiale.
8: Qu'est-ce que vous proposez ici?
10: Alors ici, on a créé cette brasserie il y a 8 ans et on a une activité sur place. Donc on produit d'abord ici, dans le site qui est là.
8: Ah, vous fabriquez la bière ici?
10: On fabrique la bière ici et on accueille le public les week-ends.
8: Parlez-nous de cet endroit-là pour celles et ceux qui ne voient pas.
10: Alors, c'est un ancien moulin qui date de la fin du XVIIe siècle et qui appartient au domaine de Miseray. Et c'est une entreprise, donc c'est un lieu familial que nous avons hérité de nos parents et de nos grands-parents.
8: Okay.
10: Mon grand-père est venu en 1928 s'installer dans le Perche en achetant ce domaine. Alors là, on fabrique à peu près une douzaine de bières différentes avec également des brassins éphémères que nous faisons chaque mois, une fois par mois à peu près, de bières un peu différentes que nous ne vendons alors là que sur place, que ici, pour la dégustation.
8: Bon, ça a consommé avec modération, mais est-ce que je peux goûter quand même?
10: Alors, tout à fait. Là, par exemple, c'est une bière blonde de saison, légère, pas trop forte en alcool, que nous utilisons beaucoup dans les événements.
8: On peut s'installer au milieu de l'étang là.
10: Voilà. Donc là on a un ponton qu'on a fait au milieu de l'étang, donc on peut venir déguster les bières sur le ponton.
8: C'est génial ça.
10: Et oui, on a accueilli l'année dernière à peu près 25 000 personnes sur l'ensemble de l'année.
8: C'est magnifique, on est bien là.
10: Oui oui, le site est assez magique. On a l'impression d'être un peu dans au Canada, un peu, avec
8: Ah oui, complètement.
10: Le fond de l'étang, les sapins.
8: On est au milieu du lac.
10: Voilà, on est un peu au milieu de nulle part.
8: On a l'impression d'être aussi dans, vous savez, Alice au Pays des Merveilles, une maison un peu toute cabossée.
10: Alors ça, oui, ça, c'est la maison cabossée. C'est comme un peu une cabane de trolls. Et voilà, avec un peu biscornu. Et on a voulu garder un côté un peu ludique. Hein, pour, on a... Beaucoup, là, les gens qui viennent ici viennent beaucoup en famille.
8: Ouais.
7: Mais c'est vrai qu'on est accueilli par un troll.
6: Voilà, exactement.
7: Oui, je sais, on dit un troll, pas un troll. Je m'en suis rendu compte au montage.
8: C'est-à-dire, vous habitez ici ?
6: Alors moi, maintenant, je suis à la retraite et j'habite à 800 mètres, oui.
8: Ah oui,
6: oui. Ah, vous c'est un domaine loin. Qui fait 300 hectares, que mon... et donc c'est beaucoup de forêts, d'étangs, voilà, alors qu'on a la chance... Bon, mais c'est bien l'été, hein, quand c'est du soleil.
8: Ah, l'hiver, c'est moins bien.
6: Bah, l'hiver dernier, il a pas arrêté de pleuvoir.
8: Oui, pour boire un verre en terrasse, c'est moins sympa.
6: C'est ce qui fait le... Alors les gens disent, oui, mais c'est bien, ça. C'est pour ça que le Perche est aussi vert. Oui, c'est vrai.
7: C'est vrai. Et c'est ainsi que se termine cette balade dans le Perche-Ornais, à Longny-les-Villages, au milieu d'un étang, bière normande à consommer avec modération, des gens d'ici, tous aussi accueillants les uns que les autres, des ânes à quelques mètres de nous, et une forêt à proximité. Merci à Catherine, des ânes du Haut du Perche, qui propose des randonnées avec des ânes. Merci à tous nos invités, Agnès de la Grande Nau, Eric, passionné d'histoire, Louane, la petite fille de Catherine, Jean-Paul, notre John Travolta franco-portugais-ornais, et merci aux frères Lévesque pour l'accueil au sein de la Brasserie du Perche. Vous retrouvez toute la série, Jason et ses ânes, en photo et en vidéo sur ici.fr et sur nos réseaux sociaux Facebook et Instagram. Bon, je ne sais pas si les ânes ont apprécié ma compagnie pendant ces deux mois, mais moi, c'est certain, je ne regarderai plus jamais un âne de la même façon. Et n'oubliez pas, parfois, pour aller plus loin, il suffit simplement de ralentir.
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0: Johnny Hallyday avec l'envie.
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0: Bonne matinée avec Ici Normandie, il est puis 11h. Un point sur l'actu tout de suite avec Adèle Benoumri.
2: C'est la priorité du gouvernement, cette rentrée politique, empêcher le blocage du budget 2027 lors de son examen au Parlement cet automne. D'abord avec un courrier du Premier ministre aux députés et sénateurs, Sébastien Lecornu les met en garde. Atteindre l'élection présidentielle, c'est choisir le désordre. Et puis ce matin, une annonce, 1,5 milliard d'euros de plus pour le budget de la transition écologique. L'année prochaine, soit une augmentation de 6% après une série de records battus lors de cet été caniculaire. Des chaleurs extrêmes et des noyades en hausse de 14% depuis le début du mois de juin. 301 décès recensés pour la plupart des personnes âgées dans des piscines privées. 450 euros de frais de scolarité réclamés par mail aux 80 000 étudiants de l'université Aix-Marseille. C'est une arnaque très bien ficelée. Il s'agit pas d'un piratage, mais d'une attaque extérieure, indique la fac, qui assure avoir prévenu tous ses étudiants. Un accordéon et beaucoup d'émotions. C'est la belle histoire que l'on vous raconte en vidéo sur notre site ici.fr grâce aux appels aux dons relayés par Ici Gironde. Fernando, un sinistré de l'incendie de Somos, va pouvoir continuer d'apprendre à jouer de l'instrument. Thierry, un taxi bordelais, lui a offert l'accordéon de son grand-père. Et puis le bel été des cinémas, 4 500 000 tickets vendus en moyenne chaque semaine et des chiffres propulsés par un programme riche, plus de 6 millions d'entrées pour le nouveau Spider-Man, l'Odyssée revisitée par Christopher Nolan et 5 millions en cumulé pour les deux volets de la bataille de Gaulle. Aucun Français n'a remporté un Masters 1000 de tennis depuis Joe Wilfried Tsonga il y a 12 ans, mais ça pourrait changer aujourd'hui avec la qualification d'Arthur Fils, classé 21e meilleur joueur mondial. Il dispute aujourd'hui la finale du tournoi de Cincinnati aux États-Unis. C'est à 22h30 face à l'Américain Frances Tiafo. Et puis le basket français n'a jamais attiré autant de monde. 10 000 supporters attendus ce soir à l'Arena d'Orléans avec sur le parquet la star Victor Wembanyama et face aux Bleus la Serbie pour un match préparatoire avant les qualifications pour la prochaine Coupe du Monde l'été prochain.
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1: Quelques nuages dans le ciel normand en ce dimanche, mais rien de méchant. C'est bien le soleil qui prend toute la place aujourd'hui, qui va briller jusqu'à la fin de journée. Mais attention, en fin d'après-midi, il y aura du vent sur le bassin avec des rafales qui pourront atteindre les 65 km/h. Côté température, cet après-midi, on aura 22 degrés à Langogne-sur-Mer, 23 à Bayeux et L'Aigle, 24 à Corvire, Pont-l'Évêque, Grandvilliers-Avranches, 25 à Alençon, Argentan et Domfront, et 26 degrés maximum à Lisieux pour la journée de demain. Eh bien, ça va commencer sous les éclaircies, mais au fur et à mesure de la journée, les nuages vont s'imposer et pourront lâcher quelques petites averses en fin d'après-midi. Du côté de la mer aujourd'hui, eh bien, le vent souffle de secteur est autour de 5 nœuds, mais il va nettement se renforcer en soirée de 15 à 20 nœuds, avec des rafales pouvant atteindre localement les 30 nœuds. Pour les marées, le coefficient sera de 32 ce soir, avec une pleine mer à 20h à Grand Camp de Mézy, 20h34 à Dives-sur-Mer et 20h37 à Trouville-Deauville.
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1: 11h03, merci de passer la matinée avec Ici Normandie, c'est Studio Ouvert qui démarre. On est ensemble jusqu'à midi et on écoute aussi durant toute la matinée vos chansons préférées. En voici une nouvelle tout de suite, Daniel Balavoine, Aimer plus fort que d'être aimé.

0: Daniel Balavoine sur votre radio ici Normandie.
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0: Et tout de suite, direction l'hippodrome de Bagnoles de l'Orne, puisque cet après-midi, la Société des courses organise son dernier rendez-vous hippique de l'été avec plusieurs courses de trot, mais aussi une animation qui devrait permettre au public de passer de spectateur à acteur avec des baptêmes de sulky. Pour avoir tous les détails de cette journée, je suis avec Bruno Seret, président de la Société des courses de Bagnoles de l'Orne. Bonjour Bruno.
3: Bonjour monsieur.
0: Alors, dites-moi tout, Bruno, qu'est-ce qu'on va retrouver cet après-midi comme course de trot?
3: Ah ben, comme d'habitude, les courses de trot trop attelées et trop montées. En plus, cet après-midi, on a les baptêmes de sulky qui sont fédérés par la fédération de Basse-Normandie. Et ensuite, nous avons ce qu'on appelle la structure gonflable pour les enfants, les jeux en bois et tout. Et voilà. Et en plus, aujourd'hui, nous avons en plus, des jockeys de renom, dont Johan Le Bourgeois, qui fait partie du trio de tête de driver, avec même Jean-Philippe Dubois, qui vient nous voir. Ça fait des années que vous n'avez pas vu ici. Donc, voilà. Alors, donc, c'est une première, toujours avec plein d'enthousiasme. Les bénévoles sont toujours accueillants, et voilà. On passe une super après-midi, sans se prendre le chaud, et puis c'est ça.
0: Alors Bruno, je me permets juste, je vous entends un petit peu de loin, est-ce que vous êtes en haut-parleur?
3: Oui.
0: Alors, enlevez le haut-parleur, je vous entendrai mieux, parce que là, il y avait un petit écho à la fin, Bruno.
3: Voilà,
0: largement mieux. C'est quoi les baptêmes de sulky? Vous en avez parlé. Est-ce que vous pouvez nous en dire un petit peu plus sur ça?
3: C'est ce qu'on appelle des road cars, où on met deux personnes avec un driver, et comme ça, ils font le tour de champ de course. C'est une animation entre chaque course. Comme ça, on s'inscrit, les premiers inscrits partent les premiers. Et voilà, on peut faire avec une casaque, on leur met une casaque, et puis hop, ils ont la sensation de faire le tour du champ de course. Donc ça fait 2 km à peu près, sachant que le champ de course de Bagnoles fait 1 km de circonférence. Et donc voilà. Donc c'est vraiment agréable. Et on avait organisé une tombola. En partenariat avec Sulky Passion à Cabourg, et là on va tirer au sort entre l'avant-dernière et la dernière les tickets que nous avons vendus au profit de l'association, et comme ça les gens pourront aller faire un baptême de Sulky, mais là grandeur nature, sur la plage de Cabourg.
0: Et donc rendez-vous à partir de 14h à l'hippodrome de Bagnoles de l'Orne pour vivre tout ça. Voilà, merci beaucoup Bruno
3: d'avoir été avec nous. En train de réfléchir à l'année 2027. Voilà, on a déjà des choses en perspective, sachant que le 18 juillet, avec le concert de Johnny Hallyday, ça a très très bien marché. On va renouveler certainement cette opération, deuxième semi-nocturne, ça sera la deuxième année, avec un concert sur les années 80. Donc voilà, les gens sont en train de répéter ça. C'est quelque chose de... Voilà.
0: Très bien. Eh ben, vous repasserez à l'antenne pour nous dire tout ça l'année prochaine, avec grand plaisir, Bruno. Merci d'être passé sur l'antenne d'ici Normandie.
3: Merci de votre accueil, et puis au plaisir, merci pour l'association.
0: Mais avec grand plaisir, merci beaucoup. Bon week-end, merci. Bruno. À très vite sur les teams, sur l'antenne d'ici Normandie. 11h11, dans un instant, on retrouve Julia avec son carnet de route. Elle nous emmène à Mortagne-au-Perche. Mais juste avant, on écoute tout de suite Temi Impala et Jenny avec Dracula. Bonne matinée, vous écoutez ici Normandie.

0: Tammy Impala et Jenny avec Dracula sur votre radio ici Normandie.
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0: On retrouve Julia tout de suite pour ses carnets de route. Bonjour Julia.
3: Bonjour Alex.
0: Aujourd'hui, vous nous proposez un programme au cœur du Perche.
3: Allez, c'est parti pour une visite de Mortagne au Perche, dans l'Orne, capitale historique du Perche. Ici, les façades ocre et rosées, les vestiges médiévaux et les hôtels particuliers du XVIIIe siècle racontent une histoire riche et préservée. C'est une ville labellisée, petite cité de caractère. On commence par flâner dans les rues pavées pour admirer notamment l'église Notre-Dame, chef-d'œuvre gothique flamboyant. Ne manquez pas le cloître et la chapelle Saint-François, ensemble conventuel du XVIe siècle, exceptionnellement bien conservé. Et pour une touche insolite, eh bien partez à la chasse aux 27 cadrans solaires dissimulés sur les façades historiques de la ville. À voir aussi les hôtels particuliers, eux témoignent de la prospérité d'antan avec leurs porches sculptés et leurs détails raffinés. Côté loisirs, prenons de la hauteur avec l'aéroclub de Mortagne qui propose des baptêmes de l'air, des cours de pilotage ou encore de l'aéromodélisme, une façon originale de découvrir la région entre forêts et bocages avec une vue imprenable sur ce paysage normand si typique. Réservation indispensable, mais l'expérience en vaut la peine. Pour une sortie culturelle, et bien direction l'abbaye de la Trappe, à seulement un quart d'heure de route, dans un cadre de forêt et d'étang, ce monastère néo-gothique reconstruit à la fin du 19e siècle abrite des bâtiments datant du 13e siècle. C'est une plongée dans l'histoire de la spiritualité au cœur d'un site apaisant et des visites guidées sont proposées les mardis, jeudis et samedis. Et pour finir, parlons gourmandise. À Mortagne au Perche, on ne visite pas, on déguste. Le marché du samedi matin est un incontournable pour s'imprégner des saveurs locales. Pour une pause gourmande, le restaurant, comme à la ferme, c'est une étape incontournable pour les passionnés des produits locaux. Ici, on se sent comme à la maison. Vous pourrez déguster une cuisine simple et généreuse, viande normande par exemple, ou encore le fameux boudin noir de Mortagne. C'est la spécialité locale. Entre patrimoine, nature, culture et gourmandise, Mortagne au Perche, c'est une destination qui a tout pour vous séduire. Bel été en Normandie.
0: Merci beaucoup Julia. On se retrouve juste avant midi. Vous allez nous emmener cette fois du côté de Flers. Merci d'écouter ici Normandie. Il est 11h16 et tout de suite, c'est Niagara avec Je dois m'en aller.

0: Niagara avec eux, je dois m'en aller. Eh bien, restez bien à l'écoute d'ici Normandie, puisque dans un instant, on part dans l'Orne à Carouge pour une fête vieille de plusieurs siècles qui fait son retour prochainement à Carouge. Ce sera juste après avoir écouté Robbie Williams, ce qui arrive dans deux minutes.
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0: Robbie Williams avec Suprême sur votre radio ici Normandie.
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0: Et une tradition vieille de plusieurs siècles va bientôt faire son retour à Carouge dans l'Orne samedi prochain. La fête de la Guibrée va investir la commune du village jusqu'au château de Carouge avec une journée entre patrimoine, tradition et festivité. Pour nous présenter cette nouvelle édition, je suis avec Quentin Cordelier, président de Radio Coup de Foudre. Bonjour Quentin.
3: Bonjour Alexandre.
0: Alors, dites-moi, la tradition de la fête de la Guibrée, ça remonte à combien de temps ?
3: Bon, ça doit avoir peut-être plusieurs centaines d'années. On n'arrive pas à retrouver la toute première édition. Sans doute depuis le milieu du Moyen Âge.
0: Oui, donc ça commence bien à remonter. Effectivement, c'est une vieille tradition.
3: Effectivement.
0: On va pouvoir retrouver dans celle qui arrive le 29 août prochain, samedi prochain. Mmh.
3: C'est vrai qu'à l'origine, c'était une grande foire où tous les commerçants ambulants se retrouvaient. Là, ça a un peu changé au fil des années. Donc, il y aura une brocante dans le village. Et au niveau du château, de nombreuses animations des présentations autour du thème de la vénerie, des Amazones, des choses de ce genre-là.
0: Et il y aura un grand rendez-vous qui sera assez spectaculaire, c'est le grand concours de trompe. Alors, moi, j'ai jamais assisté à ce type de concours. Comment ça se déroule ?
3: Eh bien, chaque sonneur, on appelle ça un sonneur en fait, un joueur de trompe ou de corde de chasse, va passer. Là, ils passeront donc l'un après l'autre et un jury va les départager, un peu sous la forme d'un tournoi et les derniers, ceux qui ont été désignés comme étant les meilleurs, s'affronteront comme ça en duel l'un après l'autre à la fin.
0: Et puis la fête va se prolonger jusque dans la soirée avec un feu d'artifice et un bal populaire qui est prévu. Est-ce que vous pouvez nous donner un petit peu toutes les infos pratiques ? Ça commence à quelle heure et où est-ce que ça se passe ?
3: Alors ça se passe à la fois dans le bourg et dans le château et dans le parc, parce que c'est une collaboration entre la commune, le parc et le château. On peut, pour tout ce qui concerne la brocante, venir dès le début de matinée. Il y a de la restauration au château et dans le bourg. Et pour ce qui est de la soirée, il y aura un feu d'artifice qui sera tiré à la tombée de la nuit et un bal populaire qui aura lieu sur la place du village.
0: La fête de la Guibrée, c'est donc samedi prochain à Carouge, du village jusqu'au château. Merci Quentin d'avoir été avec nous.
3: Merci Alexandre.
0: Bonne journée, merci d'être passé sur l'antenne d'ici Normandie et à très vite. Il est 11h28.
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0: 11h28, dans un instant je vous donne des idées de sorties à faire près de chez vous, ce sera juste après l'affaire Louis Trio, tout de suite.

0: L'affaire Louise Trio avec Mobilis Immobilé. Il est 11h32. Dans un instant, on écoute Michel Delpech avec Quand j'étais chanteur. Mais tout de suite, voici quelques idées de sortie à faire près de chez vous.
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0: Dans le Calvados, prenez le temps de vivre une expérience hors du commun au château de Caen, dans la salle de l'échiquier. Le musée de Normandie propose un spectacle immersif de 20 minutes qui retrace 1000 ans d'histoire de la ville de 1025 à 2025. Grâce à une mise en scène spectaculaire mêlant images et sons, plongés au cœur de l'épopée des ducs de Normandie et des rois d'Angleterre. Les séances ont lieu toutes les heures de 11h à 17h. L'activité est gratuite et sur réservation. Partez sur les traces des petits mammifères de l'Orne mardi prochain. À Ségris-Fontaine, le CPIE des collines normandes propose une sortie nature consacrée aux hérissons, mulots, musaraignes et autres petits habitants de nos campagnes. Le rendez-vous est fixé mardi à 14h30 sur le parking de la Maison de la Rivière et du Paysage pour 2 heures de découverte. Le tarif est de 2,50€ par personne et gratuit pour les moins de 12 ans. La réservation est obligatoire auprès du CPIE des collines normandes.
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0: Michel Delpech avec Quand j'étais chanteur. Vous écoutez ici Normandie, 11h38.
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0: Et direction la Rome antique, tout de suite, mais sans quitter le Calvados, puisque le musée de Viola Romaine propose une visite commentée un peu particulière, intitulée Rome du mythe au virtuel, avec une première partie au musée, avant de poursuivre le voyage à l'université de Caen pour découvrir le plan de Rome et sa restitution en réalité virtuelle. Et pour nous présenter cette expérience, je suis avec Hélène Farcy, médiatrice culturelle au musée de Viola Romaine. Bonjour Hélène.
2: Bonjour.
0: Alors, d'abord, avant toute chose, c'est quoi cette visite? Qu'est-ce qu'elle nous propose de découvrir?
2: Alors, cette visite permet de découvrir deux lieux sur le même après-midi, puisque on propose de visiter l'exposition Rome du mythe au virtuel au musée de Viola Romaine, qu'on a depuis un an et demi au musée, et ensuite de poursuivre la visite à l'université de Caen, au plan de Rome, pour continuer à découvrir l'histoire de la ville de Rome. Donc, en fait, l'exposition Rome du mythe au virtuel a été conçue avec l'université de Caen, puisqu'on a la chance d'avoir cette équipe de chercheurs qui travaille sur la restitution de Rome au 4e siècle après Jésus-Christ.
0: La visite sur Viola Romaine, ça dure combien de temps?
2: Alors, on prévoit une heure de visite au musée de Viola Romaine, puisqu'on découvre vraiment l'intérieur de l'exposition, mais sans faire la visite virtuelle, qui sera à l'université, directement avec la médiatrice de l'université.
0: Et alors, justement, pour se rendre à l'université de Caen, comment ça se déroule concrètement le trajet entre les deux lieux?
2: Alors, c'est les visiteurs, avec leurs moyens, leur véhicule personnel, qui vont faire le déplacement entre les deux. Nous, on donne toutes les informations de points de rendez-vous, de contact, etc. à l'université. Et puis, les visiteurs se retrouvent là-bas en groupe.
0: Et donc, une fois arrivé à l'université de Caen, là, on découvre le plan de Rome et sa restitution en réalité virtuelle. Est-ce que vous pouvez nous en dire un petit peu plus? Qu'est-ce que le public va pouvoir voir et découvrir?
2: Alors, au plan de Rome, il y a deux choses, en effet. Il y a d'abord une très grande maquette de 70 mètres carrés en plâtre qui permet de survoler Rome. C'est très impressionnant et très beau comme objet. Et ensuite, il y a la seconde partie qui est en virtuel. Donc ça, c'est le modèle développé par les chercheurs de l'université. Donc là, c'est vraiment un voyage à Rome. On vous invite à vous promener dans les rues avec la médiatrice et à entrer dans certains monuments. Donc les visiteurs vont pouvoir découvrir le Forum, la place centrale de la ville, mais aussi le très célèbre Colisée, ou encore les thermes, les bains publics, les thermes de Caracalla.
0: Et donc la prochaine visite, c'est vendredi, le vendredi 28 à 14h, vendredi prochain. Comment ça se passe? Est-ce qu'il faut réserver en avance? J'imagine que oui.
2: Tout à fait, il y a des réservations préalables qui sont sur le site de Viola Romaine. On s'occupe des réservations. Donc sur violaromaine.fr, et donc dans notre onglet agenda, vous trouverez l'animation et le lien de réservation.
0: Eh bien, c'est bien noté. Rendez-vous donc le vendredi 28 à 14h, info et réservation sur violaromaine.fr. Merci beaucoup Hélène d'avoir été avec nous.
2: Merci à vous.
0: Dans un instant, on part aux Auxerza. Ce sera juste après avoir écouté Céline Dion avec Danson. Ça, c'est dans une minute.
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0: Dion avec Dansons, son tout dernier titre. Il est 11h45.
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0: Et on prend maintenant la direction de Cerza, le zoo de Cerza près de Lisieux, avec une actualité particulièrement mignonne, puisque ce dimanche, il y a une animation inédite autour de ces pandas roux, Sandolo et Sanka, avec la présence de l'association Connaître et Protéger le Panda Roux. On en parle avec Florence Bazière du zoo Cerza. Bonjour Florence.
3: Bonjour Alexandre.
0: Alors, c'est un événement tellement attendu que c'est complet.
3: Exactement. Les ateliers pour devenir ambassadeur du panda roux en famille ont été pris d'assaut.
0: Alors, on peut quand même les voir dans le zoo, malgré tout, ce sera en dehors de cet atelier-là, mais on peut quand même les voir.
3: Oui, tout à fait. Sanka et Sandolo sont visibles dans leur enclos immersif où on peut donc rentrer à l'intérieur pour les observer de plus près. Et puis il y a l'association donc Connaître et Protéger le Panda Roux qui est présente au parc pour justement discuter et jouer avec les visiteurs et leur faire découvrir comment protéger cette espèce et surtout pourquoi.
0: Alors justement, cette association Connaître et Protéger le Panda Roux, c'est quoi le travail que mène cette association ?
3: Ils font de la sensibilisation et ils subventionnent aussi des actualités sur le terrain, des projets sur le terrain. L'idée c'est de sensibiliser les gens aux menaces qui pèsent sur cette espèce, comme le braconnage ou la déforestation, et puis de soulever des fonds pour pouvoir financer des projets sur le terrain.
0: Alors on peut voir donc ces pandas roux, mais on peut voir aussi un bébé hyène au zoo en ce moment.
3: Effectivement. Dans l'actualité, on a notre bébé hyène rayé, qui est donc une naissance assez rare en France. Et donc, depuis quelques jours, le bébé et sa maman sont visibles dans le grand enclos. Il commence à faire ses premiers pas.
0: Alors, si on veut venir le voir la hyène ou alors les pandas aujourd'hui, c'est ouvert jusqu'à quelle heure le zoo ce dimanche ?
3: Jusqu'à 19h.
0: Jusqu'à 19h et la semaine prochaine ?
3: Ouais. Pareil, jusqu'à 19h, de 9h30 à 19h tous les jours, jusqu'à la fin du mois d'août.
0: Jusqu'à la fin du mois d'août, donc, au zoo de Cerza. Merci beaucoup, Florence, d'avoir été avec nous.
3: Merci beaucoup, Alexandre. Merci, passez une belle journée.
0: Merci de même, bon week-end. 11h47, dans un instant, on va retrouver Julia avec ses carnets de route sur Ici Normandie.
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0: Mais tout de suite, on écoute Iggy Pop avec In The Descar.

0: pop avec In the Dead Car.
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0: Et tout de suite, on retrouve Julia avec ses carnets de route. Bonjour Julia.
3: Bonjour Alex.
0: Aujourd'hui, là, vous nous proposez à 11h52 une visite de flair.
3: C'est une ville du bocage normand avec une industrie et une architecture surprenantes. Nous sommes à Flers. Commençons par son château du XVIe au XVIIIe siècle, niché au cœur d'un parc arboré. Il abrite aujourd'hui un musée aux collections riches entre beaux-arts, arts décoratifs et histoire locale. Le musée du château propose un parcours immersif à travers l'histoire de la ville et de ses propriétaires. Peintures, objets, mobiliers y sont mis en scène avec des animations pour tous les âges. Visites multimédia, ateliers pour enfants, et même des casques de réalité virtuelle pour plonger dans le passé. Le musée est d'ailleurs labellisé Musée Joyeux Môme Art, preuve de son engagement envers les familles. Pour les enfants, des livres et jeux, des costumes et un espace dédié leur sont proposés. Côté loisirs à Flers, vous êtes gâtés cet été avec la 15e édition des rendez-vous de l'été. Au programme, des rendez-vous variés, gratuits, pour tous les goûts. Les mardis, partez en balade pour découvrir les paysages et la biodiversité. Les vendredis, vibrez au rythme des concerts sur la place Saint-Germain. Et le week-end, laissez-vous surprendre par des spectacles, sans oublier les dimanches après-midi où le parc du château accueille des spectacles de rue, des animations nature. Enfin, à ne pas manquer la soirée de clôture le 28 août prochain à partir de 19h. Concert de Firefly avec des reprises rock des années 70 à 2000, suivi d'un spectacle de théâtre à 21h, le mariage forcé de Molière par la compagnie 800 litres de paille. Et puis pour nos papilles à Flers, eh bien vous n'aurez que l'embarras du choix. Mais une adresse se détache, le Bouillon Flers, un lieu convivial inspiré des bouillons parisiens du 19e siècle qui vous propose une cuisine traditionnelle, revisitée, des plats authentiques comme les tripes à la mode de Caen, le tartare de bœuf ou encore le riz au lait, caramel beurre salé. Une cuisine généreuse avec des produits locaux et de saison. Ici on ne mange pas, on se régale. Voilà un beau programme et de bons moments à Flers. Bel été en Normandie.
0: Merci beaucoup Julia. Je rappelle que tous les carnets de route sont à retrouver, à réécouter quand vous voulez sur ici.fr, sur l'application ici, sur l'application Radio France. Il est 11h54, dans moins de 6 minutes, c'est le retour de toute l'actualité locale. D'ici là, on va écouter Félix Gray avec La Gitane dans une minute.
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0: Anglais à l'instant avec la gitane.
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0: Bon dimanche avec votre radio Ici Normandie, il est midi. Le journal avec Philippe Thomas et des assises de sapeurs-pompiers de l'Orne auront lieu en septembre.
2: Christophe de Balor l'a annoncé en ouverture d'Orne Festival qui avait lieu hier soir au Ras du Pin. À cette occasion, la collectivité avait invité les soldats du feu, notamment les équipes intervenues en renfort lors des feux de forêt dans le Midi, pour saluer leur dévouement. Pour le président du conseil départemental, l'été que nous venons de vivre oblige à rebattre les cartes, Jules Jouet.
3: Oui, il y aura un avant et un après-été 2026, ce sont les mots de Christophe de Balor. L'élu par ailleurs président du conseil d'administration du service départemental d'incendie et de secours estime que des financements supplémentaires s'imposent autant qu'une remise à plat de la prise en charge des pompiers. Dans l'Orne, le SDIS est financé à 60% par le département contre 50% au niveau national, précise la collectivité, et par 40% et 40% par les communes et intercommunalités. Mais pour Christophe de Balor, un tel chemin est devenu obsolète. Il demande donc à l'État de prendre ses responsabilités. L'élu va lancer dès le mois prochain une large concertation, volontaires, professionnels, élus et partenaires y seront associés avec la volonté de faire remonter les conclusions auprès des services de l'État.
2: La contribution du département au budget du SDIS est de 10 700 000 euros cette année. Un incendie a sérieusement endommagé une maison la nuit dernière à Belfond, près de C, dans l'Orne. Le feu a pris vers 3h du matin. Pour une raison inconnue, un tiers de la maison de 200 mètres carrés a brûlé. La famille a dû être relogée. L'interdiction de baignade sur les plages de 11 communes du Calvados est toujours en vigueur, c'est ce qu'indique ce midi le site de l'Agence régionale de santé, même si certains maires annoncent une levée de l'interdiction. Ce matin, la ministre des Sports, Marina Ferrari, a annoncé que les noyades avaient fait 301 morts en France depuis la mi-juin, soit une hausse de 14% par rapport à ce que nous avons connu en 2025. La foule attendue cet après-midi à Cabourg, à peine rangée les tables du dîner sur la digue qui s'est étendu sur 4 km hier soir. Les curieux vont avoir les yeux tournés vers le ciel et pour cause, la patrouille de France est attendue cet après-midi, moment le plus attendu du festival de voltige French Flyer, prévu de 13h à 19h.
0: Alex Lagnier va-t-il être sacré champion du monde de badminton?
2: Je vous remercie de me poser la question. Le Canet va affronter dans les minutes à venir le japonais Kodai Naraoka en finale du mondial en Inde. On aura alors la réponse. À 21 ans, il deviendrait le premier français à décrocher le titre. Ce matin, le double mix français d'El Rujikel a montré la voie en décrochant le titre mondial.
0: Et c'est jour de fête pour les footballeurs de Cagny.
2: Le premier tour de la Coupe de France de football a lieu ce week-end. 163 matchs au programme en Normandie, dont 160 cet après-midi. Et si je vous parle de Cagny, c'est parce que le petit club situé à l'est de Caen, près de Mondeville, dispute la Coupe pour la première fois et les joueurs de cette équipe de Détroit, l'équivalent de la 11e division, ne boudent pas leur plaisir.
4: Ah, moi, j'ai jamais joué en première fois en Coupe de France cette année.
5: Hier, j'ai joué la Coupe de France.
4: Ouais, c'est ça.

0: C'est ça, c'est ça. Bah, c'est la meilleure coupe à jouer, quoi. Même si on est au plus bas niveau, on sait jamais, on peut aller loin, quoi. Pas loin, loin, mais on peut rencontrer une belle équipe, quoi.
1: Tous les amateurs, c'est la compétition la plus accessible, forcément. Quand on voit Dijkabour, ce qu'a pu faire Dijkabour, ça fait rêver de pouvoir jouer des grandes équipes sur des grands terrains. C'est toujours bien. Hein.
2: Bah, ça donne toujours de l'émoi. Quand on parle de Coupe de France, on s'imagine rencontrer le Stade Malherbe de Caen, et rencontrer l'AG Caen, même les clubs de Ligue 2. On rêve très, très loin. Mais bon. Déjà, il y a un premier tour à passer.
3: Essayer, espérer les maillots, pourquoi pas. Mais c'est un petit rêve à toucher. On verra bien comment ça va se dérouler. Ouais, c'est 4 tours. Et ça va être compliqué, mais on y croit. C'est le but. C'est le but de la Coupe de France, on va dire.
4: Cadix qui joue cet après-midi à domicile à 15h contre Beuvilliers, club de D4 proche de Lisieux. Reportage complet à retrouver sur notre site ici.fr. Yann Mvila va jouer en Italie. Le milieu défensif s'engage avec Sandré Messé qui évolue en série D, l'équivalent de la 4e division. Le joueur âgé de 36 ans était libre de tout contrat après deux saisons passées au Stade Malherbe. En match de préparation, le camp de balle battu par Chartres, les Vikings s'inclinent 31-36 face à cette autre équipe de Star League. Le match avait lieu à Saint-Malo. Et puis les basketteuses de Mondeville remportent, elles, leur premier match de préparation. Elles s'imposent 84-63 contre Nantes Basket, club qui évolue en National 1 féminine, soit une division en dessous. Le match avait lieu à Liffré en Ille-et-Vilaine.
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4: Le temps avec vous, Alex.
7: Avec des nuages qui circulent dans le ciel, mais rien de méchant, il va faire beau durant toute la journée. Mais attention, il va y avoir du vent sur le bassin avec des rafales qui pourront atteindre les 65 km/h. Côté température, il fera 24 degrés à Caen, 25 à Alençon et 26 degrés maximum du côté de Lisieux. Et demain, la journée va commencer par les éclaircies, mais des averses sont sûrement prévues en fin de journée. Midi 4, merci beaucoup Philippe Thomas, bon dimanche.
4: Bonne journée.
7: Et tout de suite, eh bien, on va retrouver Willy Rovelli. Willy Rovelli vient déjeuner chez vous sur votre radio, ici Normandie.
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9: Bonjour, bon dimanche, sous vos applaudissements, c'est Willy vient déjeuner chez vous, numéro 1082, et oui, ça filoche mes amis, dis donc, très heureux de vous retrouver, très heureux de passer cette nouvelle heure avec vous en direct, ici, pas de best-of, hein. On reste ensemble tout l'été, jusqu'au bout de l'été, la pause fraîcheur, elle est là, c'est reparti pour vos 55 minutes utiles sur votre radio utile, je vous promets que d'ici 13h, vous aurez appris des trucs, vous aurez souri, vous aurez écouté de la musique, et vous aurez gagné des cadeaux ce midi encore. Tiens, je suis dans les locaux de votre radio ici Provence, à Aix-en-Provence, et comme d'habitude, quand je viens faire ces émissions au plus près de vous, eh bien on parle actualité nationale avec des acteurs locaux. Alors notez bien les dossiers du jour. Dans un instant, cette semaine, la France a été victime de plusieurs cyberattaques. Cyberattaque dans l'éducation nationale, cyberattaque chez l'opérateur téléphonique SFR, cyberattaque à la protection civile, et sans doute plus grave encore pour 600 000 contribuables parmi nous, cyberattaque du fisc. Alors on nous demande maintenant donc de mettre toute notre vie en ligne, de remplir nos impôts sur internet, nos comptes bancaires, nos fiches de paie, nos différentes factures, tout ça. Bon, mais oui, mais alors suis-je vraiment protégé? Que puis-je faire si on a volé mes données personnelles? On en parle dans une minute. Et à 12h30, attention, un sujet qui gratte. Les punaises de lit sont de retour. Ouais, avec les fortes chaleurs. Ces derniers jours ont décuplé donc l'appétit vorace de ces petites bestioles de 6 mm. 6 mm d'angoisse, 6 mm de terreur. Comment faire pour m'en débarrasser de ces petites bestioles qui gâchent nos vies? Eh bien, les conseils d'un pro dans 20 minutes. Et bien sûr, été ou pas été, on parle de tout ça tous ensemble. Vous le savez, on fait cette émission ensemble. C'est la libre antenne du week-end. Alors notez bien le numéro de téléphone 0810 055 056. 0810 055 056. Voilà, j'adore ces petits moments quand on se parle ensemble. Venez réagir donc sur les thèmes du jour, sur les vols des données sur internet. Est-ce que ça vous est arrivé? Est-ce que ça vous inquiète? Même chose pour les punaises de lit. Est-ce que ça vous est arrivé? Est-ce que ça vous inquiète? Et puis si vous voulez juste me faire un petit coucou, passez aussi. Si vous êtes sur la route des vacances, passez me faire un petit coucou. Si vous êtes en vacances ou chez vous, 0810 055 056. Je vous attends et vous repartirez d'ici la fin de l'émission avec votre carte carburant d'une valeur de 200 euros. Voilà mes amis, j'ai tout dit. Alors démarrons, jingle, allez hop.
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9: Et ouvrons notre premier dossier. Bonjour Jamel Béaoussi.
6: Bonjour Willy.
9: Bienvenue ici, maître Jamel Béaoussi, je devrais même dire, puisque vous êtes expert, avocat expert en cybercriminalité à Marseille. Alors déjà, mon cher maître, cette semaine, quand on apprend que à la fois le fisc, l'éducation nationale, la protection civile, tout ça, ça a été piraté, est-ce que ça vous étonne, vous qui êtes un petit peu spécialiste, ou au contraire, voilà, vous savez qu'il y a quand même des petits trous dans la raquette?
6: Non, c'est quand même, il faut quand même le dire, que c'est quand même assez étonnant, surtout que tous ces sites sont quand même gérés par l'État.
9: Bah oui.
6: Donc on l'a vu, la réaction par rapport à la cyberattaque du fisc, que ça a été pris très au sérieux par le Premier ministre, etc. Donc on voit quand même qu'en France, il y a quand même des petits trous dans la raquette qui coûtent cher aux justiciables, parce que toutes ces données sont du coup un peu dans l'air.
9: Bah voilà, puisque vous parlez de données en l'air, là, tiens, bah, concernant la cyberattaque du fisc, le pirate, là, il a volé quoi? Et il va en faire quoi, là, de ce qu'il a volé?
6: En soi, les pirates, ils ont volé des données extrêmement sensibles, c'est-à-dire le numéro fiscal, le revenu de référence, les adresses postales, ce qui est très inquiétant, parce que dès lors on sait où habitent des gens qui ont peut-être une certaine fortune, et ça peut intéresser certains délinquants particulièrement malveillants. Exactement. Donc, plus séquestration, cambriolage, etc. Donc, c'est très inquiétant de ce point de vue. Qu'est-ce qu'ils en font? C'est-à-dire, les cyberattaquants, eux, ils sont très fiers d'avoir cyberattaqué la DGFiP. C'est quand même une réussite pour eux, cybercriminels qui cherchent un peu des petits trophées. Mais c'est surtout qu'ils revendent ces données, donc ils vont être, c'est des bases de données qui vont se retrouver, ce qu'on appelle le dark web, donc le web non visible, où des gens vont sur des forums pour acheter ces données et ensuite en faire des opérations malveillantes telles que l'hameçonnage, le phishing, des faux mails, des faux appels téléphoniques, etc., afin d'escroquer les gens. Et là, vraiment, le grand risque qui est vraiment inquiétant, parce qu'on a déjà vu dans le monde cryptoactif, c'est-à-dire les cambriolages, séquestrations pour retrouver de l'argent facile pour des escrocs.
9: Oh là là là là, mais moi, maître, moi qui suis un contribuable réglo et discipliné, on me demande depuis plusieurs années de tout mettre, voilà, de faire confiance, de mettre toute ma vie fiscale sur Internet. Je suis inconscient, je suis bête à manger du foin, je vais à l'abattoir, j'ai l'impression quoi que... voilà, vous parliez de trous dans la raquette, est-ce que je peux faire confiance en tout ça ou pas alors?
6: En fait, c'est là où c'est grave, parce que en soi, vous n'avez pas le choix. Vous devez donner vos données à l'État.
9: Exactement.
6: Parce que c'est ça. Et c'est là où c'est particulièrement grave, parce que là, on est au stade de l'enquête pour le fisc, par exemple. On est au stade de l'enquête, c'est-à-dire là, on a l'ANSSI. Bon, je vais vous passer les détails, mais c'est-à-dire qu'il y a des entités spécialisées qui vont voir s'il y a eu des manquements ou pas. C'est-à-dire aussi la CNIL, donc pour voir s'il y a eu des manquements ou pas. Donc il se peut aussi que les cybercriminels ont été très forts et que le fisc, en tout cas la DGFiP, a tout respecté en termes de protection de données. Et dans ce cas, vous pouvez rien faire. En tout cas, c'est la réalité du monde. C'est-à-dire, si les cybercriminels sont si forts que ça, donc vous pouvez rien faire. Néanmoins, si il s'avérait que la DGFiP a commis une faute dans le traitement des données, tel que ça a été déjà vu, c'est-à-dire France Travail, il y a eu une cyberattaque, il a été démontré qu'il y avait une faute dans la gestion des données. Et dès lors, là, vous pouvez demander une indemnisation. C'est-à-dire l'indemnisation, vu que c'est une entité, vu que c'est l'État, vous devez passer par le juge administratif.
9: Donc
6: il n'y a pas de procédure.
9: Maître, pardonnez-moi, si par exemple donc j'apprends que mes données ont été piratées et que je me dis l'État ne m'a pas protégé, entre guillemets, je peux dire vous allez me donner un petit quelque chose en retour, c'est ça?
6: C'est ça, c'est juste malheureusement ce n'est pas facile, ce n'est pas simple pour le mettre en œuvre parce qu'il n'y a pas de procédure spécifique liée à ça. Donc qu'est-ce qui se passe? C'est-à-dire vous devez saisir un juge administratif, aller devant ce juge administratif, lui expliquer, c'est une procédure écrite, ce n'est pas simple, vous devez nécessairement prendre un avocat, etc. Et en soi, vous pouvez demander une simple indemnisation liée à l'angoisse suite à la fuite de données. C'est-à-dire que vous n'avez pas à démontrer que vous avez été escroqué par la suite, que vous avez perdu de l'argent.
9: Et mon angoisse, elle se monte à combien? C'est plusieurs millions d'euros? Est-ce que je suis très, très angoissée, Jamel? Mais je suis une petite nature, moi. Je suis très émotif. Alors, est-ce que je peux réclamer combien?
6: Vous pouvez réclamer, je pense, c'est au doigt mouillé, bien sûr. Il n'y a pas beaucoup de jurisprudence encore, mais vous pouvez, je pense, l'énorme somme de 1500 euros, peut-être. Vous voyez, donc ça reste. Oui. Non. Et surtout que vous devez faire appel à un avocat, c'est-à-dire, et c'est là où peut-être il y a un moment, c'est-à-dire qu'il n'y a pas de procédure spécifique, pas d'action de groupe, etc., qui est mise en place en France, donc c'est, ça reste difficile à mettre en œuvre.
9: Bon, maître, juste pour terminer, là, en quelques secondes, comment je sais, là, s'il y a eu effectivement des données qui ont été volées? J'ai été prévenu, comment ça se passe?
6: Ben, vous êtes prévenu par mail, donc il y a une notification qui est sortie par la DGFiP, et ensuite vous devez attendre qu'on apporte aussi la preuve qu'il y a eu une fraude de la DGFiP. Donc ça, c'est la décision de la CNIL ou de l'ANSSI qui va l'apporter. Et après, vous devez vous rapprocher d'un cabinet d'avocat parce que la procédure administrative est complexe. Et ensuite, bonne chance à vous, voyez. C'est pas si simple.
9: Bonne chance à tous. On va recevoir un mail en espérant que c'est pas un mail des pirates qu'on reçoit. Sinon, on s'en sortira jamais. Voilà.
6: Et il faut être très vigilant, exactement. Voilà. Merci à vous.
9: Merci à vous. Merci infiniment, Jamel Belaoussi, avocat expert en cybercriminalité à Marseille. Tiens, passons Étienne Dao tout de suite avec Tomber pour la France, parce que justement, j'ai l'impression que nos pirates aiment bien faire tomber la France avec tous ces trucs. C'est faux, on se fait pirater de partout. Tiens, venez réagir là-dessus, c'est la libre antenne du week-end, mes amis. 0810 055 056, est-ce que ça vous inquiète? Est-ce que vous avez déjà été piraté? Moi, la dernière fois, je crois qu'au mois d'avril ou au mois de mai, j'avais reçu un mail comme quoi j'avais été piraté par le fisc. D'ailleurs, chaque mois, quand je paye au fisc, je suis piraté. A tout de suite.

0: Étienne Dao. Au revoir, Étienne. Au revoir, jingle. Au revoir, Étienne. Jingle. Au revoir,
1: Étienne. 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
0: Au revoir, Étienne, et bonjour, Patricia. Comment ça va, Patricia?
3: Bah écoute, très bien.
0: Merci, très bien. J'ai peur, je t'entendais pas, ma patou, tu m'as fait peur. Oh là là, tu m'appelles
3: Douille. Non, je suis bien là.
0: Tu m'appelles Douille.
3: De Houille dans les Yvelines.
0: Douille, oui. Tu m'appelles Douille. De Houille dans les Yvelines. Ah, et oui, il y a une ville qui s'appelle Houille, effectivement.
3: Oui, c'est possible.
0: Qu'est-ce que tu fais de bois à Houille, ma patte?
3: Je suis responsable des ressources humaines dans une entreprise de propreté. J'avais eu la semaine dernière déjà.
0: Très bien.
3: Juste avant de reprendre le travail.
0: C'est super. On s'appelle toutes les semaines, ma Patricia, pour savoir comment on va. T'as passé une bonne semaine. Ah oui, du coup, tu reprenais ton boulot lundi dernier, c'est ça?
3: Oui, absolument, c'est ça.
0: Comment ça s'est passé alors? Est-ce que t'as passé une très mauvaise semaine?
3: Comme une semaine de reprise.
0: Ah ouais. Est-ce que les gens t'ont dit, oh, qu'est-ce que t'es bronzé, Pat? T'es belle, ouais,
3: exactement.
0: Et voilà, j'étais belle. Oui. Eh ouais, t'as vu, exactement. On se dit tous ça. À la rentrée, comme on sait pas quoi se dire, je vous dis, oh, t'es bronzée. Hein. Alors qu'en fait, on s'en fout, mais enfin, c'est comme ça. Tu voulais réagir sur le fisc, alors tout ça, est-ce que tu as été. Est-ce que tu es inquiète? Est-ce que tu as été piratée, toi?
3: Oui, sur des données plutôt, des coordonnées postales. Et bon, c'est pas très, très grave, mais le problème, c'est que j'en ai reçu trois pendant mes vacances. Trois différents des sites qui m'annoncent que mes données ont été piratées. Donc, c'est vrai que ça devient vraiment inquiétant, quoi.
0: Alors, est-ce que tu penses que c'est vrai ou est-ce qu'on a piraté les pirates du pirate?
3: De toute façon, je fais attention. Et puis, après, c'est vrai qu'on... Ce qui est vraiment, je pense, le plus inquiétant, c'est qu'on se rend compte que ça touche l'État ou plus haut niveau.
0: Et on se dit,
3: nous, alors, comment on peut se protéger, nous, si l'État arrive déjà pas à se protéger?
0: Je suis bien d'accord, ma Patricia, c'est ce que je disais. T'as vu, on nous demande de mettre nos données partout, et puis et après, démerdez-vous, tu vois. Et est-ce que tu peux nous dire que c'est qui les sites qui t'ont envoyé des mails, là, pour te dire que tu avais été piraté? C'est quoi, par exemple?
3: J'ai eu, alors, un site de boulot, par exemple, un site avec qui je travaille dans le cadre du travail, un site de vente, de boutique de vêtements, vous voyez, des trucs,
0: tout le monde.
3: De plus en plus.
0: Et c'est de toutes parts. Donc faites gaffe parce que quand vous êtes, par exemple, le fisc, là, vous avez été piraté vraiment, pour le coup, c'est des données très graves, vous recevez vraiment un mail très précis, etc. D'une manière générale, voilà, c'est le conseil que je peux donner à tout le monde. Maître Jamel Belaoussi, qu'on a eu tout à l'heure, n'a pas eu le temps de nous le dire, mais quand vous recevez un mail de qui que ce soit, souvent on vous dit cliquez sur ce lien-là, évitez de cliquer sur le lien. Il vaut mieux que vous alliez sur le vrai site. D'accord ? Et voir ce qui se passe, plutôt que de cliquer sur le lien qu'il y a dans le mail. Voilà, j'espère que j'ai été très claire, ma Patricia, mais je voulais prévenir.
3: J'étais très claire et je suis d'accord avec toi.
0: J'étais très claire, Patricia, c'est incroyable.
3: Oui, comme d'habitude.
0: C'est vrai ? Merci beaucoup, Patricia. Eh bien, tu sais quoi ? Repasse dans une semaine, me reflatter encore un peu, ça me fait du bien.
3: Je vais essayer. Très bien.
0: Je t'embrasse très fort. Oui. Merci d'être passé nous voir.
3: À très vite.
0: Et tu repars avec ta sélection donc pour la carte carburant d'une valeur de 50 euros. Allez, dans un instant, je vais vous présenter un invité pas banal, parce que même l'été, j'aime vous présenter des invités pas banaux. Mais d'abord, tiens, écoutons Florent Pagny. Ah oui, il est là. Avec le braquage des sentiments. Tiens, tu vois, les pirates, le braquage. Oh, c'est une émission pleine de peine.

0: le braquage des sentiments. Apparemment, il parle du fait d'exposer un petit peu toute sa vie sur les réseaux sociaux. Ça, ah là là là là là. Est-ce que vous montrez tout sur les réseaux sociaux? Moi, je montre peu, mais quand je montre bien. Et puis c'est tout, jingle.
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0: Allez, comme promis, place à la personne pas banale du dimanche. Bonjour, Maxime Delafaye. De la faille ou de la faille?
4: Bonjour.
0: De la faille. Bonjour, excusez-moi, mon cher Maxime. Bonjour à vous, mon cher Maxime. Vous êtes le propriétaire et le gérant du bar Chez les Copains, un bar situé exactement à la base à Aix-en-Provence, un bar d'habitués qui marche bien, mais l'été, ben quand les habitués partent un petit peu en vacances, la fréquentation baisse un tout petit peu. Du coup, Maxime de la faille, il a eu une super idée. Il a eu quelle idée alors?
4: C'est de monter une caravane-ci, voilà, ça c'est un peu compliqué pour tout le monde. Donc l'été, nous, ça baisse. Si les clients viennent pas à nous, ben c'est pas grave, on va tout faire pour venir à eux. Ouais. Et donc dans cette caravane, en fait, on a eu un projet un peu fou, on a dû la refaire en seulement 30 jours avant nos premiers événements. Ouais. Et en fait, cette caravane nous permet de nous déplacer un peu partout et d'organiser des soirées avec en fait l'ambiance du bar qu'on trouve du coup en hiver, ouais, et en extérieur, hors mer, voilà, chez les uns et les autres. Donc dans cette caravane, on retrouve...
0: Attendez Max, c'est juste pour qu'on comprenne bien. Donc c'est un bar itinérant donc, que vous avez construit, on va dire, dans une caravane, voilà, que vous avez un petit peu customisé, personnalisé. Pouvez-vous essayer de nous la décrire, exactement, un petit peu, cette caravane? C'est compliqué quand on ne voit pas l'image, mais elle ressemble à quoi alors, cette caravane?
4: Dans cette caravane, on retrouve donc un espace avec une tireuse pour tirer nos bières. Ouais. On a un espace bar à cocktail. Et après, on a fait un trou dans le toit de la caravane, ouais, ce qui nous permet de mettre un DJ sur le toit de la caravane.
0: Voilà.
4: Et en même temps, on vous sert nos boissons.
0: C'est trop bien. Voilà.
4: Partout.
0: Voilà. Donc voilà, vous faites à la fois DJ et donc musique et voilà, donc musique et boissons.
4: C'est
0: ça. Vous l'avez dit. Donc l'idée, c'est que si les clients viennent moins à vous, c'est donc d'aller à eux. Et donc ça se passe comment? Vous allez partout en Provence, mais vous allez faire quoi? Vous allez dans des événements, dans des fêtes? Comment ça se passe? Vous allez où?
4: Alors, soit j'organise des fêtes en collaboration avec des producteurs locaux ou des restaurants et autres. Et là, donc là, c'est ouvert à tout public.
0: Ouais.
4: Ou alors, je fais des événements privés pour des invités ou des mariages, des baptêmes.
0: Des divorces. Pardon, si je veux fêter mon divorce, est-ce que je peux vous appeler? Pas mal, ça, non?
4: Il y a un concept à faire. On va le mettre ensemble, je pense.
0: Ouais. Eh ben voilà. Et donc ça me coûte combien si je vous fais venir chez moi avec la caravane et tout pour fêter mon divorce, Maxime?
4: Après ça dépend, il y a plein d'options, mais on va dire que le prix de base, on tourne autour des 500 euros. Pour être
0: 500
4: un peu
0: euros,
4: large,
0: 500
4: un peu
0: euros pour me débarrasser de ma moitié, voilà. Ça les vaut largement. Maxime, alors cette idée qui est marrante, voilà, effectivement, cette caravane que vous avez customisée, itinérante, où vous faites à la fois DJ, bar, etc. Donc ça, c'est marrant, mais voilà, vous l'avez dit, parce que l'été, il y a peut-être un petit peu moins de monde. Du coup, c'est quoi? Ça témoigne aussi parfois de la difficulté à tenir un resto, un bar tout au long de l'année dans des villes où parfois les loyers sont un peu chers.
4: C'est ça, voilà, il y a cette chose-là. Bon, je suis pas le on est tous à penser ça. C'est vrai que c'est un peu compliqué, mais bon, l'idée c'est d'essayer de trouver des solutions, d'innover en permanence pour essayer de d'être s'en sortir, et ça fait partie de ces moyens-là.
0: Voilà.
4: Et si on peut s'amuser en même temps et amuser les autres, c'est encore
0: mieux. C'est bien, et puis comme ça on parle de vous un petit peu, c'est super. Votre bar itinérant, là, on va vous retrouver où là bientôt, je sais pas, par exemple aujourd'hui ou la semaine prochaine, vous êtes où?
4: Notre prochaine date, là, si les expos nous écoutent, il faut aller chez Le Garde le samedi 29 août. Ouais. Ça va être un grand moment parce que
0: c'est quoi Le Garde? Le Garde du coup?
4: Chez Le Garde, c'est un restaurant qui est à Vauvenargues, festif.
0: Voilà. Okay.
4: Julien tient très bien sa boutique, comme on dit, et on est devenus copains, et c'est pas la première soirée, ce sera pas la dernière non plus, mais voilà.
0: Très bien.
4: Bon, c'est limité à 150 personnes, donc voilà.
0: C'est super, et donc on vous voit comme ça à travers toute la Provence, puisque Maxime de la Faille, il a donc son bar qui s'appelle Chez les Copains à Aix. Allez-y, faites un petit peu de pub. Maxime, il est où à Aix, votre bar Chez les Copains?
4: Sur la place des Tanneurs.
0: À l'angle de la place des Tanneurs et de la rue de la Couronne.
4: Exactement.
0: Ah, t'as vu, je suis allé faire du repérage hier. Je voulais voir où tu étais. Eh ben voilà.
4: Et, bon, bah, et, voilà. Et après, sur Instagram, c'est Je fais les copains, ex. Et bah, plein de beaux projets vont arriver. Donc, voilà,
0: bah, c'est super. Pas, bah, bravo, Maxime. Parce qu'effectivement, quand on a une affaire, quand on a un business en France, c'est compliqué parfois. Et puis là, il y a la baisse du pouvoir d'achat, etc. Donc voilà, il faut trouver des idées. Voilà, les charges, tout ça qui continue à augmenter. Et donc, il faut trouver des idées pour essayer de continuer à faire vivre tout ça. Et puis que la fête puisse continuer. Merci infiniment, Maxime Delafaye, donc gérant du bar itinérant Chez les copains, en tournée dans toute la Provence. Merci beaucoup, Maxime. Allez, si vous aimez les pubs, elles sont là. Ciao, ciao, Maxime. Bon dimanche. Si vous aimez les pubs, elles sont là. Si vous aimez les infos pratiques près de chez vous, elles sont là aussi. À tout de suite.
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6: Dans le Calvados, une expérience sensorielle originale vous attend à la ferme culturelle du Bessin le samedi 17 octobre à 20h à Quay-sur-Seule. Participez à un dîner dans le noir. Le principe, déguster un menu surprise dans l'obscurité totale, préparé à partir de produits locaux et souvent bio. Le service est assuré par des personnes malvoyantes pour sensibiliser autrement au handicap visuel. Comptez entre 38 et 40 euros avec des places limitées et une réservation obligatoire. Infos et réservations sur le site de la ferme culturelle du Bessin. Dans l'Orne, l'écomusée du Perche à Saint-Cyr-la-Rosière propose mardi après-midi à partir de 14h un escape game au cœur du prieuré de Sainte-Goburge. Votre mission, retrouver les plans de l'église mystérieusement dérobés par le palefrenier en fouillant les lieux et en décryptant les indices. L'aventure dure 30 minutes par équipe de 2 à 6 joueurs. Elle est accessible aux enfants dès 6 ans. Attention, la réservation est obligatoire. Toutes les infos sur le site de l'écomusée du Perche.

0: profondément vers la deuxième demi-heure de votre grand talk show du week-end en direct partout en France. Ici l'été, c'est pas fermé, il n'y a pas des best-of à la con, je suis là avec vous, on est tous là avec vous aujourd'hui. Je suis en direct des locaux de Ici Provence à Aix-en-Provence, toujours bien reçu, bien accueilli, à Juliette à la technique. Ici, ça va ma Juliette? Elle me dit oui. Elle me dit, tu dors pas pendant l'émission, hein? T'aimes bien l'émission? T'es contente de me voir de près? Ouais. Eh ouais, elle me dit ouais. Elle me dit, je suis super contente de te voir de près. Pourquoi tu me trouves sympa? Tu me trouves sympa? Très sympa, beau, brillant. Eh, Juliette, elle me dit, t'es très sympa, t'es beau et t'es brillant. Bah écoute, elle a entièrement raison. On ne donne pas assez la parole aux techniciens de cette maison. Et évidemment, on arrive à faire tout ça parce que, vous voyez, là, je suis en Provence, je suis à Aix-en-Provence. Et puis, grâce à la magie de la technique et puis à des techniciens comme Juliette, tout vient. L'émission part à la maison de la radio. À Paris, et puis après, bim, la maison de la radio à Paris fait partir l'émission dans le monde entier. Il y a Philoche, le réalisateur à Paris. C'est qui à la technique à Paris aujourd'hui, la maison de la radio? Ange, et j'embrasse Ange à la technique et à la radio. Voilà, merci infiniment d'être avec nous en direct. Dans un instant, on va parler du grand retour des punaises de lit. Voilà, il paraît que la chaleur fait ressortir les punaises de lit. On en parle dans un petit instant. Et bien sûr, on fait ce programme de radio ensemble. On est tous ensemble. C'est la famille, là, le week-end. Hein. Notez le numéro 0810 055 056. C'est la libre antenne du week-end. Vous passez pour réagir soit sur les pirates, là, les pirates du net qui ont piqué nos données du fisc. Si vous voulez réagir là-dessus, vous m'appelez. Sur les punaises de lit, tiens, si vous avez déjà été emmerdé avec les punaises de lit, appelez-moi, dites-moi comment vous avez réussi à vous en sortir. 0810 055 056. Mais d'abord, si vous n'avez pas suivi l'actu, pas de panique, l'actu vous suit. Il est temps pour moi de mettre les points sur les i.
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0: Et on commence avec la ministre de l'écologie, Monique Barbu, dans la tourmente, après avoir déclaré que c'est Jean-Luc Mélenchon qui avait le plus de propositions sur le climat et le réchauffement dans son programme électoral. Après bon, c'est pas étonnant, hein. Barbu comme nom, ça fait très islamo-gauchiste. 9 personnes, dont 4 internationaux français de pétanque, ont été interpellées dans le Var et en Gironde. Elles seront jugées pour escroquerie en bonne organisée, dis-donc. Eh oui, tout est bon dans le cochon, mais pas dans le cochonnet, ah bah non. Les agents de la sûreté de la SNCF vont pouvoir porter des pistolets laser. Voilà. Alors le problème, ça va pas être de les utiliser, hein. Ça va être de les recharger dans les TGV où les prises marchent aussi bien que le Wi-Fi. Dans le Var, pour ne pas avoir organisé ses obsèques, un homme jette le corps de son frère à la poubelle. Voilà, on appelle ça le fratrie sélectif. Fratrie sélectif, elle est bonne. Après, si son frère s'habillait comme un sac, c'est un bel hommage funèbre en même temps. C'est le premier mec qui n'est pas allé au cimetière en corbillard, mais en camion poubelle. Scandale en Turquie où un plat servi dans une soupe populaire contenait de la viande d'un cheval de course à la retraite. Entrée, plat, dessert, bah ça va, ils ont eu le tiercé dans l'ordre. Ce qui leur a mis la puce à l'oreille, c'est quand quelqu'un s'est pété les dents en mâchant un fer à cheval. Le chanteur Gilbert Montagnier se confie sans tabou sur ses problèmes d'argent. Le fisc m'a tout pris. Il lui reste même plus ses yeux pour pleurer en plus. Les Sunlight des Tropiques, là, il peut plus, hein, c'est beaucoup trop cher. Non, ça va devenir les Sunlight de Pornic, tu vas voir. Selon une étude, la pratique coquine favorite des habitants du Grand Est est le sexe oral. Bien plus que partout en France, oui. Apparemment, dans l'Est, la saucisse dans la bouche, c'est pas seulement quand on mange une choucroute. Voilà, c'est pour ça qu'on n'arrive jamais à prononcer les noms des villages d'Alsace et de Lorraine. Voilà, parce que pour bien le faire, il faut avoir la bouche pleine. De plus en plus de parents donnent leur aliment préféré en guise de prénom à leurs enfants. Ça va être sympa, dis donc, dans les familles. Bon, cafoulet, tu commences à me gonfler, hein. T'es vraiment tout le portrait de ta mère, là. Oui, brandade de morue, c'est bien de toi que je parle, oui. C'est des courgeons, je pense, qui donneront le prénom d'un aliment qui se congèle facilement. Enfin, le saviez-vous? En Angleterre, si on envoie la photo de son sexe sur un site de rencontre sans le consentement de la personne qui la reçoit, on risque 1 an de prison ferme. Eh oui, on risque le zonzon pour son zizi. Eh oui, heureusement, dans 130 jours, c'est fini 2026. Allez, oui, papa. Ouais. Et dans 1 an de prison ferme, Juliette, ne me demande rien, hein. C'est comme si je voulais que tu me trouves jolie, n'insiste pas. C'est non. Allez, mes amis, c'était le récap de l'actu. Si vous n'avez pas la forme, c'est pas très grave. Là, J'ai le truc. Vous allez retrouver le PEP dans une seconde. Là, si vous avez même écoutez, écoutez-moi bien. Quoi que vous fassiez, vous arrêtez tout. Et quand je vais vous dire à vous, vous allez me faire palababababa. Et tu verras que tu vas retrouver la forme dans une seconde. Tiens, regarde, vas-y, écoute ça. Voilà, là, là, on dit que t'as pas la forme. On dit que t'es mou. On dit que t'es mou. À toi. Palababababa. Et voilà, c'est la fête, ça. Ça, c'est la fête, ça. La seule radio du monde où tu passes un jingle, c'est la fête. Et où tu passes Michael Jackson. C'est encore plus la fête. Voici Don't Stop Till You Get Enough, le générique du loto. Je ne gagne jamais rien. Bah tant pis, hein, oui, oh, ça va.

0: J'adore Michael Jackson. Vous savez que c'est mon chanteur mort préféré. Après, dans les chanteurs vivants, j'aime bien The Weeknd. J'adore The Weeknd. Et puis, dans des chanteurs qui se portent moins bien, j'aime bien Dev. Personnellement, j'aime bien la personne. Il me fait rire. Jingle. J'aime pas ce chanson, il me fait rire.
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0: Oui. Allez, ouvrons notre nouveau dossier. Bonjour Abdel Ghani Lebnaria.
2: Et bonjour.
0: Bonjour, bienvenue ici. Vous êtes le gérant de la société Aleb Habitation. Alors déjà, vous y faites quoi chez Aleb Habitation?
2: Bon, en fait, nous, on est société spécialisée dans l'éradication de nuisibles.
0: Oh là là.
2: On passe de tout ce qui est insectes.
0: Très sympa. Est-ce que vous occupez parfois de collègues un peu chiants ou c'est que sur les insectes nuisibles? J'ai des collègues nuisibles.
2: On n'a pas trouvé.
0: Non,
2: encore, on n'a pas trouvé.
0: Pas les collègues. Pas les collègues ou les patrons. Très bien, c'est noté. Alors, mon cher Abdel Ghani, voilà, je voulais vous avoir parce que je vous ai lu cette semaine dans le journal La Provence. Qu'est-ce que c'est que cette histoire alors? Il paraît qu'en été, les punaises de lit se régalent. C'est quoi? C'est à cause de la chaleur?
2: Alors, c'est un peu. Alors, la chaleur, ce qu'elle va favoriser, c'est surtout la reproduction, d'accord?
0: Ouais.
2: Mais tout au long de l'année, la punaise de lit, elle est présente.
0: Ah, d'accord. Il n'y en a pas plus cet été, mais on va dire qu'elles aiment bien la chaleur pour tac-tac, quoi. Tac-tac-tac, elles aiment bien.
2: Exactement. Ben, surtout que la punaise de lit, elle se déplace avec les déplacements, du coup, des personnes.
0: Ah.
2: Il y a beaucoup de voyageurs l'été.
0: Voilà.
2: Et du coup, elle va se déplacer dans les sacs, sur le textile, dans les valises. Donc,
0: voilà,
2: c'est surtout ça.
0: Voilà, c'est-à-dire que comme on va plus dans les hôtels, les Airbnb, les trucs comme ça, on est susceptible de se les trimballer à droite à gauche. C'est-à-dire que quand j'arrive dans un hôtel ou un Airbnb qui est un peu infecté, je peux les ramener dans ma valise.
2: Exactement.
0: Donc,
2: pour ça, donc nous, ce qu'on va conseiller aussi aux personnes qui ont voyagé tout l'été, c'est en arrivant chez elles, c'est de faire un lavage, par exemple, du textile à 60 degrés.
0: Ah ouais, il faut laver tout le textile à 60 degrés, mais même celui qui ne va pas à 60. C'est comme je vais retrouver mes t-shirts tout petits, moi. C'est la galère.
2: Ce qui ne va pas à 60 degrés, ça peut être congelé pendant 72 heures. Donc pendant 3 jours au congélateur, ça marche aussi.
0: Bon, et alors comment je peux savoir si j'ai des punaises de lit? Elles se voient, les punaises de lit? Ça se voit à l'œil nu?
2: Oui, une punaise de lit adulte, elle fait la taille d'une fourmi, on va dire. Donc c'est visuellement, c'est on la voit. Ouais.
0: D'accord. Et il y en a partout? Il y a des endroits où il y en a plus qu'ailleurs?
2: Il y en a partout. Oui, il y en a partout. Donc nous, ça nous est déjà arrivé de traiter des cinémas, des TGV, des bateaux. Donc il y en a un peu partout, des hôtels.
0: Voilà. Bon, bah, très bien. Ça nous met le moral, mon cher Abdel Ghani. Je suis content de vous avoir appelé. Alors, une fois que j'envoie, alors si j'envoie, là, par exemple, voilà, j'envoie chez moi, qu'est-ce que je dois faire? La première chose que je dois faire, c'est quoi? Est-ce que je traite tout de suite ou alors je dis, c'est pas grave, je m'en fous?
2: Ah non, il faut savoir à quel degré donc la punaise de lit va laisser plusieurs choses. Donc du coup, la première chose, c'est les piqûres. Quand on a les piqûres, ça ne veut pas forcément dire que c'est des punaises de lit. Donc il faut regarder un peu au niveau des matelas, des sommiers, des lattes, au niveau des plinthes, pas loin du lit, d'accord. Regardez si on trouve des taches noires. Donc les taches noires, c'est les déjections. Si on trouve des mues, donc à chaque fois qu'elle passe d'un stade à l'autre, elle va laisser sa mue.
0: Des mues, c'est comme des peaux, les petites peaux, enfin des trucs ensemble à des peaux, c'est ça, non?
2: Exactement.
0: Ouais, voilà.
2: Exactement.
0: Okay.
2: Et sinon, il y a des œufs, mais les œufs, ils sont plus difficiles à détecter. En fait, c'est vraiment tout petit, c'est des petits points blancs.
0: Ouais.
2: Donc,
0: j'envoie, je fais quoi vite? Je vous appelle? Qu'est-ce que je fais? J'appelle un professionnel? Qu'est-ce que je fais?
2: Alors, déjà, il faut appeler un professionnel, déjà, pour avoir tous les détails, les explications, d'accord. Ne pas forcément aller se précipiter, aller acheter des produits vendus aux particuliers qui n'auront pas forcément le résultat escompté, donc ce que vous souhaitez avoir, d'accord. Au moins vous aurez vraiment toutes les explications et le professionnel saura vous diriger en fonction du stade et de l'infestation.
0: Donc ce que vous nous dites, c'est que les produits que je peux acheter dans le commerce, par exemple chez le Roi Merlin, moi j'aime bien le Roi Merlin, bon bah alors vous nous dites non, ils sont pas assez efficaces.
2: Y a la première chose, c'est nous on a des produits plus puissants et donc on a des habilitations pour savoir s'en servir. Mmh. Et puis derrière c'est aussi l'expérience. Donc y a ces deux points qui font qu'on arrive à avoir des bons résultats. Donc, en tant que particulier, aller se servir directement au Roi Merlin, donc on a beaucoup de clients hein, qui font ça, et puis derrière, finissent toujours par appeler un professionnel.
0: On embrasse le Roi Merlin, c'est un exemple qu'on a donné. On n'a rien contre le Roi Merlin, bien au contraire. Voilà. Moi, et j'ai ma carte le Roi Merlin pour dire à quel point j'aime bien le Roi Merlin. Alors là, il n'y a aucun problème. Hein. Donc, on appelle un pro, mais ça coûte combien de vous faire venir à la maison? C'est combien, par exemple, chez vous?
2: Tout dépend en fait de quel type de logement. Si on est sur un appartement, par exemple, sur un studio, donc une intervention, ça se passe en deux traitements, avec 15 jours d'intervalle. D'accord, par exemple, pour un traitement chimique. Et à ce moment-là, pour un studio, on serait aux alentours des un peu moins de 300 euros TTC pour les deux passages.
0: Voilà, mais il vaut mieux faire ça et s'en débarrasser de bonne fois pour toutes, parce que sinon, ça peut nous pourrir la vie. Hein. J'imagine que vous devez parfois avoir des histoires qui doivent aller dans ce sens-là. Ouais. Restez une seconde avec nous, mon cher Abdelghani. Je vous présente Cédric. Ça va, Cédric?
3: Oui, ça va super. Et toi,
0: ça va, mon Cédric? Ça va très, très bien, mon Cédric. Tu nous appelles d'où?
3: J'appelle de Puteaux, à côté de Paris, pas très loin.
0: Ah, très bien, oui, Puteaux, à côté de Paris. Ne dis pas que tu as eu des galères de punaise.
3: Eh ben si, j'appelle pour ça, ouais, justement. J'en ai eu, ouais. J'en ai eu, c'était l'an dernier, tu vois, tout ça. Mmh. C'était bien casse-pied.
0: Ouais. Alors, comment tu t'en es aperçu? Est-ce que tu penses que tu les as ramenés de voyage? Et comment t'as fait pour t'en débarrasser?
3: Non, je sais comment elles sont apparues en fait. Je devais changer d'appartement et sur un site de location d'appartement, j'ai trouvé un bel appartement standing, tout refait, tout neuf, stylé. Trop content, j'aménage et je pose les valises et puis même pas une semaine après, ça me gratte, je vois des piqûres, des trucs rouges. Alors c'était bizarre et puis je me dis j'espère que c'est pas les punaises. Et ben si, c'était ça.
0: Oh là là. Donc, du coup t'as fait comment?
3: Ben, comme disait le témoignage là, de l'invité, j'ai fait des traitements donc chimiques, j'en ai fait deux, mais en fait, je t'avoue, c'était galère parce que, en plus, pendant deux mois, je me suis isolé, c'est-à-dire que je pouvais pas dormir chez moi, et puis j'évitais de voir les amis, en fait, tu sais, les proches.
0: T'es un peu gêné, puis t'as peur transmettre le truc aussi, on sait jamais, quoi.
3: Tout à fait, ouais. Donc ça, c'est un moment dur, et aujourd'hui, ça me laisse des... Ça me laisse des traumas, quoi. Enfin, aujourd'hui, une piqûre, tu vois, je me dis, mais qu'est-ce que c'est? Voilà.
0: Et dis-moi, le traitement, tu l'as fait toi-même ou t'avais fait venir un pro? Comment ça s'était passé à la maison?
3: Je me suis pas embêté. Je me suis dit, je vais venir un pro, en fait, tout simplement. Au moins, ce sera plus efficace,
0: Bon, effectivement, mais c'est vrai qu'après, ça laisse des trucs dans la tête. Hein. Tu deviens un peu zinzin avec cette affaire. Cédric, merci beaucoup d'être passé nous voir. Donc, je confirme que si tu m'invites chez toi, je ne viens pas. C'est ça, hein?
3: Est-ce que je peux passer un petit bonjour à Dominique?
0: Mais bien sûr.
3: Chez moi. Il m'écoute à la radio, là, je me suis isolé. Eh bien, je fais un gros bisou à Charline et à Noé.
0: Charline et Noé, de notre part. Et puis, tu viens me voir un jour à la maison de la radio, d'accord? Passe-nous voir un week-end avec les enfants. Ça me ferait trop plaisir de te voir, d'accord?
3: Eh bien, super, ça marche.
0: Je vous embrasse tous les trois. Ciao. Abdelghani, merci beaucoup d'être passé nous voir aussi ce dimanche. Donc voilà, on fait appel à un pro, il vaut mieux faire ça, parce que vous voyez les traumas que ça laisse chez les gens. Et puis vous me disiez hors antenne, mon cher Abdelghani, que là, avec la chaleur, c'est les cafards. Les cafards adorent la chaleur aussi. Voilà, mes amis, bon appétit à tous, si vous êtes à table. Et merci beaucoup, Abdelghani. Aleb Nadria, de la société Aleb Habitation, gérant de la société Aleb Habitation à Marseille. Voilà, vous traquez les punaises de lit dans toutes les Bouches-du-Rhône. Voilà, mes amis. Allez, si vous aimez Yann Muller avec les oies sauvages, ça tombe bien parce qu'il est là.
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0: c'était Yann Muller, bien sûr, avec les voix sauvages sur votre radio ici. Allez, est-ce que vous connaissez Ecogest? Non, tant mieux, on en parle juste après ça, là, juste après ça.
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0: De retour ici, c'est Willy vient déjeuner chez vous en direct tout cet été, la pause fraîcheur du week-end. Les samedis et les dimanches entre midi et 13h. Alors vite comme ce sont les 5 dernières minutes, terminons par cette bonne initiative. Bonjour Nathalie Huertas. J'adore ce nom, hein. C'est jardin en espagnol, Huertas?
4: Tout à fait, tout à fait.
0: J'adore. Jardin. Bienvenue ma chère Nathalie. Vous êtes, vous êtes la présidente de l'association Initiative et Éducation de la Jeunesse à l'Environnement. On va parler dans un instant de cette initiative Ecogest. Mais d'abord, votre association, c'est quoi? Vous y faites quoi de manière générale? On a compris un peu dans l'intitulé.
4: En manière générale, on sensibilise le grand public, les scolaires, enfin, tout humain qui... voilà, tous les humains. Voilà. On essaie de faire un maximum de sensibilisation.
0: Voilà,
4: sur l'environnement marin et littoral.
0: Voilà. Voilà. Et donc cet été, on a vu, on voit des jeunes sur certaines plages ou dans la mer, à bord de petits bateaux, avec des t-shirts verts, éco-gestes, vivre et respecter la mer au quotidien. Vous allez à la rencontre des plaisanciers et vous leur dites quoi?
4: Eh bien, on leur dit exactement ce qu'il y a sous l'eau.
0: Ouais, il y a quoi alors sous l'eau?
4: Parce que le bateau, c'est bien beau, c'est un loisir, mais c'est un loisir qui pollue un peu et qui... vous savez, nous avons beaucoup d'herbiers de Posidonie, hein, sur le bord de la Méditerranée, et donc l'ancrage est détruit absolument tout.
0: Alors, attends, Nathalie, c'est quoi la Posidonie? C'est quoi Posidonie?
4: La Posidonie, c'est une espèce de prairie sous-marine, c'est une nurserie. Ah, voilà, c'est une nurserie, et puis il faut la préserver parce qu'elle est protégée déjà.
0: Ouais.
4: Voilà, donc on essaie de sensibiliser les plaisanciers en mer.
0: Ouais.
4: On sensibilise aussi sur les ports, dans les sociétés nautiques, les accastilleurs, tous les professionnels de la mer.
0: Voilà.
4: Et c'est vrai que il n'y a pas que la campagne Ecogest, c'est la campagne Infomer aussi, qui est sa sœur jumelle. Hein.
0: Ouais, voilà. Oui, mais moi j'aime bien Ecogest, alors ça sera vous et puis
4: alors,
0: tout, ma
4: chère.
0: Donc vous allez voir donc les plaisanciers sur leur bateau, par exemple, voilà, puis vous leur dites, vous leur demandez quoi, c'est quoi leurs habitudes, etc., pour voir s'il y a des choses à améliorer.
4: Absolument, il y a un questionnaire, il y a un questionnaire, nous leur posons les questions en disant, bon déjà on voit le bateau, parce qu'on fait quand même des statistiques, hein, le nombre de personnes sur le bateau, des adultes, des enfants, voilà, donc on travaille main dans la main, parce que moi, je suis située entre Corbière, Marseille et Côte Bleue, pour Saint-Louis.
0: Ouais.
4: Et on travaille main dans la main avec le parc marin de la Côte Bleue. Donc, les statistiques, quand nous sommes en mer, nous notons tout. Mm-hmm. Et puis après, si vous voulez, toutes ces statistiques servent aux collectivités, aux communes, servent à tout le monde. En gros, on fait une grande étude d'été sur la mer. Et sur les ponts, voilà.
0: Voilà. Alors, Ecogest, donc, existe, parce que vous parliez de...
4: depuis 2001.
0: Voilà, en Méditerranée, mais aussi en Bretagne, et depuis 2 ans dans la Manche.
4: Tout à fait. Et en Occitanie aussi.
0: Et en Occitanie, voilà. D'une manière générale, ma chère Nathalie, de ce que vous en voyez, de ce que vous en savez, est-ce que vous avez l'impression que les gens font un petit peu plus attention à l'état de la mer, ou bof? Vous pouvez dire la vérité, Nathalie.
4: Non, vous inquiétez pas, je suis tout de gros,
0: Vas-y, Nathalie.
4: Les locaux sont sensibilisés parce que nous les voyons toutes les années.
0: Et voilà.
4: C'est-à-dire, ils n'entrent pas, ils sont carrément à la traîne, comme ils disent, ils pêchent comme ça. Ouais. Maintenant, on a les touristes qui arrivent, qui comprennent rien sur un bateau et qui font du n'importe quoi. Bon, le désavantage qu'il y a, c'est que les loueurs de bateaux, ils n'expliquent pas grand-chose. Alors,
0: voilà, ils n'expliquent pas grand-chose aussi.
4: Voilà. Ouais. Voilà, tout à fait. Donc, à mon avis, vu que c'est une initiative collective et motivée par les passionnés, parce qu'il faut être passionné pour faire ce que nous faisons, parce qu'en ce moment, vous voyez, 40 au soleil, je ne vous dis pas. Donc, je crois qu'il faudrait que déjà les professionnels de la mer, comme celui des bateaux, ils expliquent un peu ce qu'il y a sous.
0: Bah, c'est ça, ouais, peut-être qu'il faudrait obliger ça, non ? Il ne pourrait pas y avoir une espèce de loi qui obligerait le truc
4: Oui, oui, il peut y avoir des obligations, mais finalement, vous savez, l'économie surplombe l'écologie. Nous avons un grave souci parce que quand le réseau mer, la région sud et l'agence de l'eau ont mis en place ces campagnes en 2001, on avait des scientifiques, on avait des, des propriétaires de gros bateaux, de gros.

0: Brest. Merci Nathalie Huertas, Nathalie Jardin en espagnol, présidente de l'association Initiative et Éducation de la Jeunesse à l'Environnement. Et bravo donc à tous les bénévoles qui donnent chaque été de bons conseils à tous ceux qui prennent la mer. Merci Nathalie.
1: Merci à vous. Au revoir.
0: Allez, jingle, oui, jingle, allez-y. Oh,
2: à midi.
1: Sont lents, à Paris, vous êtes lents. Sont lents, sont mous.
0: Voilà, on dit toujours les gens du Sud, ils sont un petit peu. C'est l'apéro, c'est nonchalant. Mais ils sont mous. Patricia, elle est là, ma Patricia?
3: Oui, je suis là,
0: Patricia,
3: oui.
0: Patricia, tu sais qu'il est 12h59 et qu'à cette heure-ci, je dois donner le nom de la gagnante ou du gagnant de cette carte carburant d'une valeur de 200 euros. Si tu me dis encore un truc très sympa, la carte, elle est à toi. Mais vraiment, je veux que tu me dises un truc extraordinaire. Vas-y. Est-ce que tu n'as jamais dit à aucun homme? Tu n'as jamais dit à un homme à part à moi. Vas-y.
3: Très bien. Tu as la voix la plus mélodieuse de la radio française.
0: Ouf. Bon, je crois que c'est bon. Ça passe, non?
3: C'est bon? Ouais.
0: Allez, allez, c'est bon, ça passe. Bravo,
3: génial. Merci beaucoup,
0: Winnie. Je suis capable de dire n'importe quoi pour gagner une carte carburant. Bravo, ma Patricia, je t'embrasse fort.
3: Merci
0: infiniment.
3: Merci beaucoup, Winnie.
0: Voilà, mes amis, c'est fini pour aujourd'hui. Oh là là. Et rendez-vous la semaine prochaine. Toute la saison qui arrive, on se voit entre midi et 13h30. Ça va, ça? Gagne une demi-heure. Elle est pas belle, la vie?
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0: En attendant, passez une belle semaine ici et pas ailleurs. Merci à toute l'équipe d'ici Provence pour leur accueil et à l'équipe à la maison de la radio. Tout de suite, c'est le flash de 13h avec Adèle Belourmi. À samedi prochain.
4: En Normandie, le maire de Fécamp va porter plainte. Demain matin, des habitants de cette commune de Seine-Maritime ont découvert des tags antisémites, une croix gammée et un slogan anti-police hier midi sur un bâtiment municipal. Sur les réseaux sociaux, la municipalité condamne fermement ces agissements. Le maire, David Roussel, exprime son dégoût et sa colère.
5: Ces inscriptions n'ont pas leur place. Ce sont les valeurs de la République qui sont atteintes lorsque on a ce genre d'inscription et en plus qui tombe sous le coup de la loi, hein, puisque les propos antisémites sont punis par la loi. C'est vraiment la loi qui doit s'appliquer le plus fermement possible. Il faut aussi laisser maintenant la police faire son enquête, hein, puisque plainte va être faite dès lundi matin auprès du commissariat de Fécamp. Il ne faut rien laisser passer dans ce cas de figure. C'est une atteinte aussi à nos institutions. L'ordre républicain est tenu aussi par la police et attaqué la police et bien sûr attaquer la République. C'est aussi un choc collectif d'avoir ce type d'inscription dans une ville qui est très paisible, hein, Fécamp n'a pas de situation particulière, donc c'est aussi un choc et une surprise. Nous avons aussi à Fécamp une volonté mémorielle très importante et nous avions pu déposer des pavés de mémoire, notamment pour des résistants déportés, notamment des résistants juifs qui avaient été déportés. Et l'inscription, hasard ou pas hasard, mais cette inscription était proche de ces pavés de mémoire.
4: David Roussel au micro d'ici Normandie. Les inscriptions ont été nettoyées rapidement. C'est la deuxième fois en une semaine que des inscriptions antisémites sont découvertes en Seine-Maritime. Les morts par noyade en France sont en nette augmentation par rapport à l'an dernier, plus 14%, chiffre donné par la ministre des Sports Marina Ferrari ce matin. Depuis le 19 juin, il y a eu 301 décès par noyade dans le pays. Beaucoup de ces accidents mortels interviennent dans des zones de baignade qui ne sont ni autorisées ni surveillées. Pour les personnes les plus âgées, les noyades se font majoritairement dans les bassins individuel, explique la ministre. Attention, si vous connaissez un étudiant à l'université Aix-Marseille, ils sont victimes de tentatives d'arnaque par mail. Les 84 000 étudiants de la fac ont reçu un mail depuis début août leur demandant de payer 450 euros de frais d'inscription. Ce qui est faux, on ne sait pour le moment pas si certains d'entre eux sont tombés dans le panneau, mais l'université assure qu'elle est consciente de la situation, Yvan Plantey.
6: Oui, d'autant que ce n'est pas la première année que cela arrive à l'université Aix-Marseille, mais cette fois, il y a deux versions de mails frauduleux et ils sont plus vrais que nature. Tout y est. Le logo en couleur de l'université, les messages automatiques d'alerte. L'un prévient notamment des dates auxquelles le personnel administratif est en vacances. Le seul hic, une faute de grammaire s'est glissée dans l'un des textes. Le mail mentionne le règlement de la fraise administrative et non pas le règlement des fraises administratives. L'université nous indique que ces messages frauduleux ont été envoyés depuis des adresses qui ne sont pas celles de l'AMU. Il ne s'agit donc pas d'un piratage d'une boîte mail d'un personnel. Des mesures techniques ont été mises en place pour limiter la diffusion et le transfert de ces messages.
4: Yvan Plantey, ici Provence. La France insoumise promet de censurer le gouvernement Lecornu sur le projet de budget 2027. Annonce faite ce matin par le candidat à la présidentielle, Jean-Luc Mélenchon, en meeting dans la Drôme. Selon le chef des Insoumis, ce projet de budget va aggraver tous les maux de l'économie française. Attendre la présidentielle pour adopter un budget l'an prochain serait le choix du désordre, prévenait hier le Premier ministre Sébastien Lecornu. Vous êtes sans doute

0: Aller au cinéma cet été pour trouver un peu de fraîcheur ou profiter des différents grands films à l'affiche. Les Français n'ont pas boudé les salles obscures, près de 640 000 tickets vendus en moyenne par jour depuis début juillet, soit 4 500 000 spectateurs par semaine. Des chiffres que l'on doit aux deux blockbusters, Spider-Man ou l'Odyssée, mais aussi au biopic français en deux chapitres, La bataille de Gaulle, Matteo Maestrachi.
1: La France n'a pas capitulé.
2: Déjà plus de 5 millions de spectateurs en cumulé pour les deux longs métrages, ce qui en fait les deuxième et troisième films français les plus vus de 2026. Derrière la nouvelle adaptation du Marsupilami, un beau parcours forcément pour un projet crucial sur lequel le studio Pathé avait misé plus de 75 millions d'euros tout de même. Et d'autant plus remarquable que l'exploitation en salle n'avait pas forcément très bien commencé, avec seulement entre guillemets 380 000 entrées en première semaine, loin du million escompté pour le premier chapitre, ce qui a poussé la production à sortir le deuxième une semaine plus tôt pour surfer sur la fête du cinéma. Mais cette fréquentation s'est spectaculairement redressée ensuite, plus 71%, c'est presque inédit, en quatrième semaine pour le premier film par exemple, grâce à un très bon bouche à oreille. Et cette aventure de Gaulle n'est pas encore terminée.
0: La bataille de Gaulle partie 1 et 2 toujours à l'affiche deux mois après leur sortie. Suite et fin de la première journée de Ligue 1 aujourd'hui avec trois matchs. Angers reçoit Lille à 15h, Le Havre accueille Monaco à 17h15. Rennes-PSG, c'est l'affiche de ce soir, match à 20h45. Hier, Le Mans a fait match nul 2-2 contre Brest. Lyon, de son côté, est allé l'emporter 2-0 à Toulouse. La France remporte sa première médaille toute catégorie confondue en badminton grâce à Tom Jiquel et Delphine Delruche, champion du monde en double mixte à New Delhi. La paire française s'est imposée ce matin en 3-7 face à un duo de badistes chinois numéro 1 mondial.
3: Bonjour, merci d'avoir choisi votre radio ici avec vos chansons préférées et puis surtout des destinations de rêve, des départs, des allées, des retours et des voyages grâce au podcast Partir. 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
4: L'Alsace, ce sont des villages pittoresques. Ils sont reconnaissables avec leurs maisons à colombages, les balcons ornés de géraniums, les nids de cigognes. Ces décors ont même inspiré Walt Disney dans La Belle et la Bête. Mais moi, c'est une découverte au cœur du vignoble à vélo que je vous propose. Et à la fin de cet épisode, vous découvrirez un cépage quasi inconnu comparé aux mythiques Riesling et autres Gewürztraminer. Peu de gens le connaissent. Et vous en ferez bientôt partie. Je m'appelle Maxime Dillinger, je suis animateur à Ici Alsace. J'ai l'habitude, quand je suis sur mon vélo, de m'arrêter en plein milieu des parcelles pour tendre l'oreille et écouter l'accent alsacien des viticulteurs. Ça me rappelle ô combien l'Alsace est une région vraiment particulière. Bienvenue dans Partir. Kaisersberg et Riquewihr, le vignoble alsacien à vélo. Notre point de départ, c'est Kaisersberg, KB, comme disent les Alsaciens. C'est l'un des lieux les plus typiques de la région. Depuis le tribunal, les reliefs se dessinent autour de nous et les rues deviennent de plus en plus étroites. Pour se repérer, le plus pratique, c'est d'emprunter la rue pavée, à gauche du tribunal. Cette rue, c'est celle du général de Gaulle. On l'appelle aussi Lange Gasse, grande rue en alsacien. Elle traverse tout le cœur historique. Pour vous rendre à Kaisersberg sans voiture, rien de plus simple. Prenez le train jusqu'à Colmar. KB est à 10 km seulement. Juste à côté de la gare SNCF, prenez un bus en direction de la vallée de Kaisersberg. Les horaires de semaine varient le week-end. Pensez à vérifier avant. Le voyage dure une trentaine de minutes. Descendez à l'arrêt Porte Basse. C'est justement ici que se trouve le point de départ de notre escapade, le tribunal. Avant d'aller louer un vélo, faufilez-vous dans la rue du Général de Gaulle et laissez votre regard caresser les façades colorées aux multiples formes et colombages. Dénichez les enseignes marchandes en fer forgé suspendues au-dessus de vos têtes. Elles foisonnent d'images contemporaines ou anciennes. On y voit des éleveuses d'oies, des potiers, des métiers disparus, mais aussi des vendeurs de glace ou de bretzel. Il fut un temps où la plupart des riverains ne savaient pas lire. donc ces enseignes avaient une véritable utilité. Et certaines sont très élaborées. À vous de les déceler. Pour prendre la photo ou le selfie incontournable, celui qui vous rappellera indéniablement que vous étiez bien en Alsace, placez-vous au niveau du pont fortifié. C'est au bout de la rue principale, juste à côté de la porte de pierre. C'est littéralement l'une des plus belles vues de la cité médiévale. Une perspective idyllique entre petites rivières, maisons à pans de bois et une énorme dose de mignonnerie. Maintenant, poursuivons notre découverte. On commence par louer un vélo. Je vous recommande le prestataire Alsace Cyclotour à côté de la mairie. Sympathique et sérieux, comptez 25 euros par jour pour un vélo mécanique et 45 pour un vélo à assistance électrique, ça peut être utile avec le petit dénivelé qui nous attend. Puis consultez le site alsaceavélo.fr, tout attaché, pour récupérer le circuit BL522. Ce nom, ce n'est pas celui d'un robot Star Wars, mais votre sésame pour découvrir le vignoble. Comme je vous ai promis, c'est parti pour une boucle de 25 km. On va traverser de magnifiques villages viticoles en serpentant à travers les rangées de vignes et les ruines de châteaux forts. Nous voici maintenant à Rietwier, la perle du vignoble alsacien. C'est à un quart d'heure de vélo de Kaisersberg. C'est l'un des plus beaux villages de France. Certaines de ces maisons ont plus de 800 ans. Vous allez voir son fameux Dolder. Cette tour unique en son genre est un monument historique à la fois porte d'entrée et beffroi. Moi, ce que j'aime par-dessus tout, c'est contempler Rietwier vu d'en haut. Ce que je fais, je pose mon vélo au pied de la tour des voleurs. En quelques minutes, je grimpe jusqu'à un point de vue à couper le souffle. De là, on domine les coteaux escarpés et on y aperçoit parfois même des cigognes. Le vignoble et la plaine d'Alsace s'étirent en arrière-plan jusqu'au massif de la Forêt Noire en Allemagne. Vous profiterez également d'une très agréable lumière. Cette lumière, ce terroir, c'est ce qui a fait naître ici l'amour de la culture de la vigne. Cet amour, c'est une des rares viticultrices de la région qui en parle le mieux. Elle s'appelle Anne-Cécile, du domaine Schmitt et Carrère.
5: Alors ici en Alsace, on a la plus belle diversité géologique de France, en toute objectivité. On a des granites, des schistes, des marnes calcaires, des alluvions. Ça nous permet de vraiment valoriser ce terroir à travers différentes cuvées. Nous en Alsace, on a 7 cépages, donc 6 cépages blancs et 1 cépage rouge. Dans l'ordre de sucrosité, ce sera Sylvaner, Riesling, Pinot Blanc, Muscat, Pinot Gris et Gewürztraminer, et le cépage rouge, ce sera le même qu'en Bourgogne, par contre, c'est le Pinot Noir.
4: Rietwier est tellement belle qu'elle jouit d'une notoriété énorme, à tel point qu'en Asie, on en a construit une copie grandeur nature. En haute saison, ses rues et ruelles peuvent être particulièrement occupées. Je vous conseille de la visiter plus tôt le matin, c'est plus calme. Anne-Cécile n'a pas que repris la gérance du domaine. Elle y a aussi insufflé une dimension éthique forte de sens.
5: On a démarré la biodynamie en 2020. La biodynamie, c'est une méthode culturelle ancestrale qui pousse la réflexion un petit peu plus loin que la culture bio. Moi, quand je pose une bouteille de vin sur une table, j'ai envie de me dire, ben voilà, ça c'est mon vin, ça me reflète. Il y a toutes les émotions qu'on a voulu transmettre. Et le choix de la bio et de la biodynamie, en fait, ça fait vraiment partie intégrante de notre façon d'être, tout simplement.
4: C'est exactement ce que j'aime entendre quand je me rends chez les producteurs. C'est pour ça que j'achète directement mes bouteilles chez eux. Le domaine Schmitt et Carrère est emblématique des domaines alsaciens. Ils sont à l'intérieur des villages, protégés par les fortifications. L'accès se fait par la rue, c'est une aubaine pour pénétrer à l'intérieur des maisons traditionnelles et en découvrir tout le cachet.
5: J'ai reçu ce domaine de mes parents, qui l'ont reçu de mes grands-parents, et ça remonte jusqu'au XVIe siècle. La tradition nous imposerait en fait de transmettre les exploitations de père en fils. Mais moi, je suis la deuxième fille d'une fratrie de 3 sœurs et je voulais pas voir le travail de mes parents sacrifié. Pour nous, quand on était petite, le mercredi après-midi dans les vignes, c'était une punition. Et en fait, j'ai découvert assez rapidement que d'aller dans les vignes, c'était la meilleure des thérapies du monde.
4: Poursuivons notre itinéraire. Vous vous rappelez le circuit BL522. Direction maintenant à Ribeauvillé, passant à travers les parcelles de vignes, la vue y est extraordinaire. De Riquewihr à Ribeauvillé, comptez 25 minutes de vélo. Il n'y a que 5 km à parcourir, mais il y a une centaine de mètres de dénivelé. À mi-chemin, vous trouverez l'adorable commune du Navire. Vous trouverez la fontaine Saint-Une. Et il y a même un espace abrité pour faire un pique-nique. Profitez-en.
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4: Nous voici à Ribeauvillé. Plus grande que Riquewihr et Kaisersberg, elle conjugue à merveille un patrimoine très riche, typiquement alsacien, une nature foisonnante et une gastronomie hors pair. C'est un des hauts lieux des grands crus d'Alsace, le Geisberg, le Kirchberg et l'Osterberg. Si vous voulez les goûter, je vous recommande deux adresses, la maison Trimbach et la maison Jean Sip. Elles sont parmi les plus réputées et elles sont très proches du centre. Vous y serez en deux coups de pédale. Vous vous souvenez au début de l'épisode, je vous parlais d'un autre cépage moins connu que le mythique Riesling et Gewürztraminer. Eh bien, il s'agit de l'Auxerrois. Une merveille. Il n'est pas originaire d'Auxerre en Bourgogne, mais bel et bien du nord-est de la France. C'est une toute petite production. Et il se distingue par son nez assez fruité et une texture plutôt ronde et légère. C'est mon préféré. L'Auxerrois se marie divinement bien avec une autre grande spécialité de la région. Le Münster. C'est un fromage à saveur plutôt forte et à l'odeur, disons plutôt, puissante. Il vient épouser les notes mielées et florales de l'Auxerrois. Le résultat est tout simplement magique. Conseil d'amateur. Pour un accord optimal, préférez un Münster plutôt jeune, c'est encore meilleur. Dans notre escapade vinicole à vélo, jouez le jeu à fond et dormez chez un viticulteur. Préférez le label vigneron pour choisir votre hébergement. C'est un label qui distingue les établissements qui offrent des expériences autour du vin, avec l'assurance d'une bonne qualité d'accueil. Ils sont nombreux en Alsace et les prix commencent aux alentours de 80 euros. Si vous avez encore un peu de temps devant vous, j'ai une dernière idée. On va suivre un atelier d'œnologie. Nous sommes maintenant à Mittelwihr. En roulant bien, c'est à une vingtaine de minutes de Ribeauvillé. Ici, c'est le domaine Specht. Il nous propose une initiation complète à l'art de la dégustation. Ce que j'aime chez Thibaut Specht, c'est qu'avec lui, vous pourrez presque tout comprendre. Le fait qu'il m'explique les techniques de dégustation de façon simple et pédagogique m'a mis à l'aise. J'ai même découvert des capacités olfactives que je ne connaissais même pas.
6: De manière générale, chacun a des goûts différents parce qu'on a un passé qui est différent, donc on n'a pas les mêmes souvenirs. Régulièrement, j'ai des jeunes femmes qui me disent qu'elles adorent les vins sucrés. Et puis finalement, après cette expérience, elles se rendent compte que c'est plutôt le côté fruité qu'elles aiment. Et par exemple, un muscat, pour elles, c'est génial. Yes.
4: Sucré ou fruité, on n'oublie pas qu'avant tout, c'est la modération qui a meilleur goût. C'est maintenant le moment de compléter notre boucle et de retourner à Kaisersberg. Pour cela, il vous suffit de pédaler une bonne vingtaine de minutes en zigzagant à travers le vignoble. C'est très agréable et il y a peu de dénivelé. C'est le moment idéal pour contempler les énormes nids de cigognes perchés sur les toits. Mais ça, vous le verrez quand vous viendrez.

0: importe. Elle a dévoilé d'ailleurs un teaser pour son album Volatile, c'est le titre. Et rendez-vous le 2 octobre, vous serez évidemment sur votre radio ici, les premiers à découvrir toutes les chansons de son album. À suivre pour la musique, et bien de retour peut-être, Julien Clerc avec Hélène.
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2: 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Voici Expression Directe, une émission réservée aux formations politiques, aux organisations syndicales et aux groupes professionnels représentatifs. Aujourd'hui, cette émission est assurée par la Coordination Rurale.
3: Bonjour à toutes et à tous. Face au changement climatique, la question de l'eau est devenue un enjeu majeur pour l'agriculture, l'alimentation et l'avenir de nos territoires. La coordination rurale souhaite apporter son regard de terrain. Pour en parler aujourd'hui, nous recevons François Turpeau, président de la CR86, et Nicolas Bordevert, membre de la coordination rurale des Deux-Sèvres. François Turpeau, la France dispose-t-elle aujourd'hui des moyens nécessaires pour garantir sa production et sa ressource en eau ?
4: Pour ma part, moi je dirais que non. On n'a pas la possibilité de pouvoir arroser nos cultures alors que chaque agriculteur devrait avoir un accès à minima à l'eau pour maintenir une production sur son exploitation. Donc clairement non, mais il y a la possibilité parce que en France, il tombe énormément de quantité d'eau. Très peu de cette quantité est captée pour l'irrigation. Donc en fait, on a la possibilité de trouver des solutions pour que les agriculteurs aient accès à l'eau.
5: Le stockage de l'eau, c'est la solution, je pense qu'on peut dire ça comme ça, parce que on a de l'eau en abondance l'hiver, beaucoup moins l'été, ou très mal répartie, donc d'où l'intérêt de la stocker quand elle est en abondance, pour éviter de puiser dans les nappes ou dans le milieu l'été, pour protéger l'eau potable.
3: La coordination rurale dénonce régulièrement une écologie punitive. Que recouvre concrètement cette expression ?
5: Moi je suis agriculteur sur la commune de Sainte-Soline, raccordé à la réserve de Sainte-Soline. Et du coup on n'a plus le droit de l'utiliser à cause d'une une demande par rapport à un oiseau de plaine protégé. Donc des études avaient déjà été faites. Ils nous redemandent encore des études. Pour être clair, c'est du grand n'importe quoi. Surtout que les études démontrent que cet oiseau est toujours présent. Il y en a autant qu'il y en avait il y a 10 ans. Donc l'irrigation n'a aucun impact négatif dessus, sauf que le projet est bloqué et nous on est découragés. Si on pouvait arrêter, on arrêterait. Voilà, on a un outil qui est en place et on ne peut pas s'en servir. Et ça a des conséquences énormes sur les exploitations.
3: Donc, à force de contraintes administratives et réglementaires, risque-t-on de décourager les agriculteurs français aujourd'hui ?
4: Clairement oui, parce qu'en fait, l'État passe son temps et les collectivités passent leur temps à essayer de diminuer les volumes aux agriculteurs. Donc en fait, un agriculteur se retrouve dans la situation où il a de moins en moins de volume accessible pour son exploitation.
5: On nous empêche de produire, du coup après on importe, via le Mercosur, on importe des OGM qu'on interdit en France, alors qu'on a tous les moyens et tous les outils pour produire en France, et de qualité. En ayant la réserve et en ayant de l'eau, je produis 9 ou 10 cultures. En n'ayant pas d'eau, cette année j'ai pas d'eau, j'en ai que 4. On nous demande une diversification de cultures, on nous demande une diversification d'assolement. Sans eau, on peut pas. Voilà. La PAC nous le demande, on nous le demande à travers plein de choses, mais il nous faut de l'eau pour pouvoir le faire.
4: Il faut justement développer l'irrigation sur les exploitations agricoles, sur tous les territoires, d'élevage, de légumes, il y a plein de choses à développer. La France a besoin de cette eau pour continuer à produire et produire des produits de qualité comme on sait faire. Quoi.
5: Et tout simplement, un peu de bon sens, la prendre l'hiver quand elle est en abondance pour la stocker, pour s'en servir l'été, quoi. C'est tout, il n'y a rien de... C'est juste du bon sens et de la logique.
3: Quel modèle d'écologie défendez-vous pour concilier protection de l'environnement, maintien des exploitations agricoles et des territoires ruraux?
4: Il faut concilier les usages entre le milieu Il faut qu'on continue à avoir de l'eau dans nos rivières, de l'eau dans nos milieux, mais il faut qu'on puisse avoir de l'eau pour l'irrigation. Et donc concilier les usages, le stockage de l'eau, et avec capter l'eau de l'hiver pour la redistribuer l'été, est complètement dans cette logique-là. Mais on a le problème de l'idéologie politique qui est punitive, qui veut absolument ne plus qu'il y ait d'eau qui soit prélevée pour l'agriculture, alors que c'est pas l'objectif. L'objectif, c'est de maintenir de l'agriculture.
3: Quelle politique de l'eau la coordination rurale souhaite-t-elle voir mise en œuvre dans les années à venir ?
4: Bah, clairement, la politique de l'eau qu'on souhaite mener, c'est d'avoir un maximum d'agriculteurs qui aient accès à l'eau, de pouvoir construire des réserves, mais différents types de réserves, pouvoir trouver des solutions, des sous-bassins par sous-bassin, pour que les agriculteurs puissent s'en sortir, et puis que tout le monde puisse encore avoir accès à l'eau. Mais clairement, l'idée, c'est quand même que le maximum d'agriculteurs puissent accéder à cette eau, parce qu'avec le changement climatique qu'on connaît, les augmentations de température, sans cette eau, on ne pourra plus produire sur nos territoires. Donc l'eau est indispensable pour pouvoir continuer à produire sur nos territoires. L'eau, c'est la vie, et sans eau, on ne pourra plus produire.
3: Merci François et Nicolas.
6: Retrouvez toutes les propositions de la coordination rurale sur www.coordinationrurale.fr.
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2: 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Mais il faut vraiment l'aimer. Mais bon, après tout s'est fait, le caractère, les muscles, tout, quoi.
0: Mais si vous êtes plutôt rando en famille à la montagne ou escapade dans les vignes, on a aussi des idées pour vous.
3: Cette sublime destination, c'est l'aiguille du Midi. 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Où on peut déambuler et d'où on a des points de vue qui laissent sans voix sur les sommets des Alpes et bien au-delà.
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2: Dans le Calvados, une expérience sensorielle originale vous attend à la ferme culturelle du Bessin le samedi 17 octobre à 20h à Quay-sur-Seul. Participez à un dîner dans le noir. Le principe, déguster un menu surprise dans l'obscurité totale, préparé à partir de produits locaux et souvent bio. Le service est assuré par des personnes malvoyantes pour sensibiliser autrement au handicap visuel. Comptez entre 38 et 40 euros avec des places limitées et une réservation obligatoire. Infos et réservations sur le site de la ferme culturelle du Bessin. Dans l'ordre, l'écomusée du Perche à Saint-Cyr-la-Rosière propose mardi après-midi à partir de 14h un escape game au cœur du prieuré de Sainte-Goburge. Votre mission, retrouver les plans de l'église mystérieusement dérobés par le palefrenier en fouillant les lieux et en décryptant les indices. L'aventure dure 30 minutes par équipe de 2 à 6 joueurs. Elle est accessible aux enfants dès 6 ans. Attention, la réservation est obligatoire. Toutes les infos sur le site de l'écomusée du Perche.
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La Hélène de Julien Clerc et non pas celle de Rock Voisine, vos chansons préférées, tous les tubes de l'été et puis les autres aussi sur votre radio. Ici, vous êtes nombreux sur les routes dans le Grand Ouest, le Nord, la région Auvergne-Rhône-Alpes. Vous rentrez, vous partez. En tout cas, on est ensemble via l'appli ou le site ici.fr. Dans un instant, redécouvrez le tube de l'été. En plus, ça s'appelle Écran Total. C'est le nouveau Benjamin Biolay.

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2: Allez, c'est parti pour une visite de Mortagne au Perche, dans l'Orne, capitale historique du Perche. Ici, les façades ocre et rosée, les vestiges médiévaux et les hôtels particuliers du XVIIIe siècle racontent une histoire riche et préservée. C'est une ville labellisée, petite cité de caractère. On commence par flâner dans les rues pavées pour admirer notamment l'église Notre-Dame, chef-d'œuvre gothique flamboyant. Ne manquez pas le cloître et la chapelle Saint-François, ensemble conventuel du XVIe siècle, exceptionnellement bien conservé. Et pour une touche insolite, eh bien partez à la chasse aux 27 cadrans solaires dissimulés sur les façades historiques de la ville. À voir aussi les hôtels particuliers, eux témoignent de la prospérité d'antan avec leurs porches sculptés et leurs détails raffinés. Côté loisirs, prenons de la hauteur avec l'aéroclub de Mortagne qui propose des baptêmes de l'air, des cours de pilotage ou encore de l'aéromodélisme, une façon originale de découvrir la région entre forêt et bocage avec une vue imprenable sur ce paysage normand si typique. Réservation indispensable, mais l'expérience en vaut la peine. Pour une sortie culturelle, eh bien direction l'abbaye de la Trappe, à seulement un quart d'heure de route, dans un cadre de forêt et d'étang, ce monastère néo-gothique reconstruit à la fin du 19e siècle abrite des bâtiments datant du 13e siècle. C'est une plongée dans l'histoire de la spiritualité au cœur d'un site apaisant et des visites guidées sont proposées les mardis, jeudis et samedis. Et pour finir, parlons gourmandise. À Mortagne au Perche, on ne visite pas, on déguste. Le marché du samedi matin est un incontournable pour s'imprégner des saveurs locales. Pour une pause gourmande, le restaurant, comme à la ferme, c'est une étape incontournable pour les passionnés des produits locaux. Ici, on se sent comme à la maison. Vous pourrez déguster une cuisine simple et généreuse, viande normande par exemple, ou encore le fameux boudin noir de Mortagne, c'est la spécialité locale. Entre patrimoine, nature, culture et gourmandise, Mortagne au Perche, c'est une destination qui a tout pour vous séduire. Bel été en Normandie.
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0: Jake et Carla qui se sont connus et rencontrés sur l'émission The Voice. Ils ont même fait un album ensemble, La Recette. Et elle marche, oui, et bien plutôt sur votre radio ici. Encore peut-être un départ en vacances ce dimanche après-midi. Si vous croisez des personnes qui sont en train de rentrer, vous pouvez leur faire un sourire. On fait la route ensemble, quoi qu'il arrive. Et en musique avec Zaz et son kazoo. Et pour vous faire plaisir, un titre des Rolling Stones.
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1: Merci d'avoir choisi votre radio ici cet après-midi et tout l'été d'ailleurs. Il est 14h. L'info partout en France et partout dans le monde avec Adèle Belloumri.
2: Il écrit l'histoire du badminton français. Alex Lagnier, sacré champion du monde, premier français à remporter le mondial de ce sport. Le natif de Caen s'est imposé en 2-7 face au japonais Naruhaka il y a quelques minutes à New Delhi en Inde. Un peu plus tôt dans la journée, la France était sacrée championne du monde en double mixte grâce à Tom Jiquel et Delphine Delru, champion du monde face à un duo de badistes chinois numéro 1 mondial. La France insoumise annonce qu'elle censurera le gouvernement Le Cornu sur le projet de budget 2027. Jean-Luc Mélenchon l'a promis ce matin lors d'un meeting dans la Drôme. Selon le candidat à l'élection présidentielle, ce budget va aggraver tous les maux de l'économie française. Hier, Sébastien Lecornu prévenait de son côté qu'attendre la présidentielle pour adopter un budget l'an prochain serait le choix du désordre. Deux policiers municipaux de Margny-les-Compiègne dans l'Oise en garde à vue après un accident mortel survenu dans la nuit de vendredi à samedi à Bienville. Cela fait suite à un refus d'obtempérer selon le parquet de Compiègne. Une enquête en cours pour homicide routier. Le véhicule accidenté avait d'abord été contrôlé par la police. Le conducteur est mort. Le passager, lui, blessé, est également en garde à vue. C'est aujourd'hui la fin de l'eSport World Cup, la Coupe du Monde des compétitions de jeux vidéo. Elle se tenait à Paris depuis début juillet au lieu de l'Arabie Saoudite. 2000 joueurs se sont affrontés à travers 24 jeux vidéo. Emmanuel Macron sera présent ce soir aux côtés du prince héritier saoudien Mohamed Ben Salman pour la cérémonie de clôture du Grand Palais à Paris.
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3: Du beau temps cet après-midi pour toute la région, mais attention, il va y avoir du vent sur le bassin avec des rafales qui pourront atteindre les 65 km/h en fin de journée. Côté température, il fait cet après-midi 22 à Langogne-sur-Mer, 23 à Bayeux et L'Aigle, 24 à Caen, Vire, Pont-l'Évêque, Grandville et Avranches, 25 à Alençon, Argentan et Domfront et 26 degrés maximum à Lisieux. Pour demain, la journée va commencer sous les éclaircies, mais ça va se couvrir au fur et à mesure de la journée avec quelques petites averses en fin de journée.
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0: Un titre coécrit avec les membres du groupe Kool & The Gang pour Jimmy Cliff. Et d'ailleurs, je vous invite à aller vite sur la plateforme Radio France pour écouter le concert de Kool & The Gang qui s'est déroulé cet été à Marciac. 2 heures de pur bonheur. C'était à l'instant sur votre radio ici. Un dimanche à la campagne ou pas, en tout cas, vous avez des choses à noter. Si vous êtes fan de Bernard Lavilliers, il vous donne rendez-vous partout en France pour sa tournée. Il va passer par Nancy, Saint-Étienne, Lyon le 17 mars ou encore Aix-en-Provence. Ça se réserve tout de suite. On écoutera Noir et Blanc, mais aussi en découverte Auria, la niçoise, et Pascal Obispo en week-end sur votre radio ici.
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0: noir et blanc, Bernard Lavilliers sur votre radio. Ici, pour ne rien manquer, ne rien oublier et tout prévoir pour les semaines à venir, les infos près de chez vous sur votre radio ici. 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
2: Dans le Calvados, partager un moment d'histoire en famille au Mémorial. Cette visite guidée spécialement conçue pour les enfants à partir de 8 ans et leurs proches permet de mieux comprendre la Seconde Guerre mondiale à travers des objets d'époque, des documents d'archives et les explications d'un médiateur. D'une façon vivante et pédagogique d'aborder les grandes étapes du conflit, du débarquement à la bataille de Normandie. Demain, les visites destinées aux enfants de 8 à 13 ans sont proposées à 11h et à 14h. Et pour les ados et les adultes, c'est à 11h30 et à 14h30 au Mémorial de Caen. Direction l'Orne, maintenant au Haras National du Pin pour des vacances décalées. Jusqu'au 20 septembre, le Haras présente ce spectacle équestre original, imaginé avec la compagnie Duo Équestre. 8 chevaux et un poney participent à cette création familiale d'environ 1 heure. Les représentations ont lieu à 16h jusqu'à la fin du mois et à 15h en septembre. Toutes les infos sont à retrouver sur le site du Haras National du Pin.
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0: M, trois lettres magiques pour un groupe mythique, le Zigma Religion. 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Et puis en parlant de découvertes, l'un des artistes que vous préférez écouter en ce moment sur votre radio ici, c'est Alex Warren, qui signe l'un des sons de l'été avec Fever Dream, à venir avec Les Innocents, Jody ou encore France Gall.
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1: Vous avez choisi ici cet après-midi et ce week-end d'ailleurs. Il est 15h. L'info partout en France et partout dans le monde avec Adèle Belloumri.
2: De plus en plus de morts par noyade en France, plus 14% par rapport à l'an dernier. C'est ce qu'a annoncé la ministre des Sports, Marina Ferrari, ce matin. Depuis la mi-juin, 301 décès par noyade ont été recensés dans le pays. Beaucoup de ces accidents mortels interviennent dans des zones de baignade qui ne sont ni autorisées ni surveillées, explique la ministre. 6 départements sont en risque élevé de feux de forêt aujourd'hui. Météo France a placé en vigilance orange l'Hérault, l'Aude, la Vienne, les Deux-Sèvres, la Vendée et la Loire-Atlantique. En cause des conditions météo qui favorisent le départ et la propagation des incendies. À Fécamp, en Seine-Maritime, le maire va porter plainte demain matin après la découverte de tags antisémites sur un bâtiment municipal. Une croix gammée et un slogan anti-police ont également été inscrits sur les murs hier midi. La municipalité condamne fermement ces actes dans un message publié sur les réseaux sociaux. Les inscriptions ont depuis été nettoyées. C'est la deuxième fois en une semaine que des inscriptions antisémites sont découvertes en Seine-Maritime. Des fromages de chèvre français dans le Guinness Book des records. C'est le pari fou tenté aujourd'hui à Méral par des producteurs de Dordogne. Ils veulent réunir sur un même plateau 300 fromages de chèvre différents, venant d'un peu partout en France, mais aussi du monde entier. Une manière de mettre en lumière toute la richesse de la filière caprine, selon les organisateurs. C'est à lire sur ici.fr. Enfin, en Formule 1, 14e Grand Prix de la saison. Aujourd'hui, aux Pays-Bas, ça vient de démarrer. Le Français Isaac Hadjar est forfait, blessé au poignet. Pierre Gasly chez Alpine partira 11e. Esteban Ocon, lui, partira 15e.
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3: Du beau temps cet après-midi pour toute la région, mais attention, il va y avoir du vent sur le bassin avec des rafales qui pourront atteindre les 65 km/h en fin de journée. Côté température, il fait cet après-midi 22 à Langogne-sur-Mer, 23 à Bayeux-et-l'Aigle, 24 à Caen, Vire, Pont-l'Évêque, Grandville et Avranches, 25 à Alençon, Argentan et Domfront, et 26 degrés maximum à Lisieux. Pour demain, la journée va commencer sous les éclaircies, mais ça va se couvrir au fur et à mesure de la journée avec quelques petites averses en fin de journée.
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0: Donc alors, sur votre radio, ici en tour, une escapade en Toscane, ça fait du bien. Un voyage magnifique à faire en musique et avec vous, sur votre radio, ici. On aura trois titres à la suite, des chansons que vous aimez, des chansons françaises qui font partie de l'univers de votre été 2026 et peut-être même de votre vie, puisqu'on écoutera Indochine, Nino Ferrer et Manon Lisa, la nouveauté de l'été, Le Petit Pêcheur.
1: 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C'est d'abord un endroit merveilleux, rempli de sentiers de randonnée, des rivières, un site d'ailleurs classé Natura 2000. Enfin, un très bel endroit en Normandie pour passer un bon moment en pleine nature.
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2: Cette forêt, elle va se composer dans une grande majorité sur le département du Calvados, donc sur la commune de Montchiquet. Et puis on a 230 hectares environ sur ce qu'on appelle la baie.
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0: vacances, vos voyages, toutes les régions traversées cet été peut-être par vous. Et en chanson à l'instant, un moment suspendu avec le Sud et Nino Ferrer. Les infos près de chez vous, tout de suite.
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3: Dans le Calvados, prenez le temps de vivre une expérience hors du commun au château de Caen. Dans la salle de l'échiquier, le musée de Normandie propose un spectacle immersif de 20 minutes qui retrace 1000 ans d'histoire de la ville de 1025 à 2025. Grâce à une mise en scène spectaculaire mêlant images et sons plongés au cœur de l'épopée des ducs de Normandie et des rois d'Angleterre. Les séances ont lieu toutes les heures de 11h à 17h. L'activité est gratuite et sur réservation. Partez sur les traces des petits mammifères de l'Orne mardi prochain. À Ségri-Fontaine, le CPIE des collines normandes propose une sortie nature consacrée aux hérissons, mulots, musaraignes et autres petits habitants de nos campagnes. Le rendez-vous est fixé mardi à 14h30 sur le parking de la Maison de la Rivière et du Paysage pour 2 heures de découverte. Le tarif est de 2,50€ par personne et gratuit pour les moins de 12 ans. La réservation est obligatoire auprès du CPIE des collines normandes.
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0: David Eyes, la voix cassée de Kim Carnes sur votre radio. Ici, incroyable, avec celle de Bonnie Tyler, ce sont vraiment les deux plus belles voix cassées de la scène musicale. Choisis ce dimanche pour vous sur votre radio. Ici, à écouter aussi via l'appli ou le site un petit peu partout, en France et dans le monde. Ne manquez pas Charlotte Cardin, Balavoine ou encore Alain Souchon pour les chansons qui arrivent avec La Merveille, Quand je serai KO.
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0: 4000 étudiants reçus ces derniers jours un message frauduleux leur demandant 450 euros de frais de scolarité. Le courrier semble envoyé par l'université, mais il provient en réalité d'une fausse adresse. L'établissement a pris des mesures pour limiter la diffusion et le transfert de ces messages auprès des étudiants. Les Français n'ont pas boudé les salles de cinéma cet été. Près de 640 000 tickets vendus en moyenne par jour depuis début juillet, soit 4 500 000 spectateurs par semaine. Des chiffres que l'on doit aux deux blockbusters Spider-Man Brand New Day ou L'Odyssée, ou encore au biopic français en deux chapitres La Bataille de Gaulle, qui a dépassé les 5 millions d'entrées cette semaine. Alex Lanier, retenait bien son nom, à 21 ans, il est devenu cet après-midi le premier Français à remporter le mondial de badminton en simple. Le Normand s'est imposé en 2-7 face au Japonais Naraoka à New Delhi en Inde. Un peu plus tôt, Tom Jiquel et Delphine Delru ont eux été sacrés champions du monde en double mixte face à un duo de badistes chinois pourtant numéro 1 mondial. Du football avec la Ligue 1 aujourd'hui, suite et fin de la première journée. Lille mène 2-0 face à Angers, c'est la mi-temps. Le Havre reçoit Monaco à 17h15. L'affiche de ce soir, c'est Rennes-PSG, match à 20h45. L'équipe de France de basket joue cet après-midi match amical à 18h face à la Serbie de Nikola Jokic. Une rencontre à Orléans où Victor Wembanyama sera de nouveau capitaine. Les Bleus tenteront de se venger de la défaite sur le fil 80-87 à Belgrade jeudi dernier.
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2: Du beau temps cet après-midi pour toute la région, mais attention, il va y avoir du vent sur le Bessin avec des rafales qui pourront atteindre les 65 km/h en fin de journée. Côté température, il fait cet après-midi 22 à Langogne-sur-Mer, 23 à Bayeux et L'Aigle, 24 à Caen, Vire, Pont-l'Évêque, Grandville et Avranches, 25 à Alençon, Argentan et Domfront, et 26 degrés maximum à Lisieux. Pour demain, la journée va commencer sous les éclaircies, mais ça va se couvrir au fur et à mesure de la journée avec quelques petites averses en fin de journée.
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0: On ira tous au paradis avec Michel Polnareff. Bon dimanche.
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0: Bonjour, soyez les bienvenus. C'est un plaisir de passer mon dimanche ici avec vous. Actu locale, musique, bon numéro. On a tout prévu, on s'occupe de tout. Si vous êtes sur la route du retour des vacances, imprudence, ça va se charger en cette fin de journée sur les axes de la côte atlantique, du sud-est et du centre de la France. Si vous constatez des problèmes sur votre trajet, bien sûr, vous pouvez nous appeler. Vous êtes ici chez vous. 0810 055 056, c'est le numéro de téléphone pour nous joindre. Le standard est ouvert. Dans 5 minutes, nous retrouverons notre spécialiste mer et océan, Louise Lempire, pour l'heure du bain. Elle va nous rappeler qu'il est interdit de jeter du plastique dans la mer car les bouteilles finissent dans le ventre des baleines et les pailles dans le nez des tortues. La suite des explications de Louise Lempire, c'est après la playlist de votre été. On écoute les Communards et on démarre par la magnifique voix de la chanteuse Estelle.

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0: Communard sur votre radio ici. Dans un instant, on retrouve Louise Empire, notre spécialiste mer et océan. Elle va nous faire un petit rappel à l'ordre. Hein. Interdiction de jeter du plastique dans la mer. Restez ici, il est 16h15.
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4: Si vous aimez mes frissons rouges, vous serez sensible aux mélodies de Normad, composées de 4 musiciens du célèbre groupe normand. 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
0: Bon dimanche après-midi, merci d'être avec nous. C'est l'heure du bain avec Louise L'Empire. Tout l'été, Louise répond aux questions que se posent vos enfants sur l'océan, les fonds marins et la plage. Et voici la dernière question de cette série estivale.
5: Les morceaux de plastique qui flottent, ils vont où ?
6: Les bouteilles vont dans le ventre des baleines et les pailles dans le nez des tortues.
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6: Louise L'Empire. Aujourd'hui, on ne sait pas recycler tout le plastique que l'on utilise, parce qu'il y en a trop, ou parce qu'il se trouve sous forme de microparticules dans les eaux usées. Et ces microparticules font l'épaisseur d'un poil de chat. C'est presque impossible à repérer sans loupe. Les bouteilles d'eau auraient besoin de presque 450 ans pour se décomposer. C'est presque autant que l'âge du grand Schtroumpf. Et en se décomposant, elles deviennent des petits bouts qui flottent dans l'océan et sont vus par les baleines. Et pour les pailles, c'est encore plus embêtant. En 2020, la France a interdit la production de couverts, d'assiettes et de gobelets en plastique, mais aussi des pailles. Les pailles en plastique sont si petites qu'elles s'échappent des poubelles et un jour, des scientifiques en ont retrouvé dans le nez d'une tortue.
7: Les déchets qui vont dans la mer partent en voyage.
6: Ils font parfois même le tour de la planète jusqu'à aller s'échouer sur une plage, en France, en Californie ou en Australie. Est-ce que tu connais les continents du monde ?
7: Oui. L'Europe, l'Amérique, l'Asie, l'Afrique, l'Océanie et l'Antarctique.
6: Eh bien, depuis quelques années, on parle d'un nouveau continent, le 7e continent, connu aussi sous le nom de Grande Plaque de Déchets du Pacifique. Il se trouve au nord de l'océan Pacifique, dans une zone qu'on appelle le vortex. Les courants marins tournent sur eux-mêmes, comme l'eau du bain quand tu enlèves le bouchon. Et dans ce grand continent, il y a des pailles, des bidons, des filets, des bouteilles, des capuchons, des jouets, autant d'objets qui font du mal aux animaux et aussi à nous, puisque nous nous nourrissons de certains de ces animaux. Ce continent de plastique fait 3 fois la taille de la France.
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0: Et merci Louise L'Empire de nous avoir accompagnés tout l'été pour cette magnifique série estivale L'heure du bain. Bien sûr, vous avez entendu, hein, vous pouvez la réécouter sur notre site ici.fr ou sur l'application. Et maintenant, il est l'heure de la musique d'ici. On a calé dans votre playlist Étienne Dao et on démarre par la grosse voix de
8: Joe Cocker.
0: On a pratiquement la même voix, vous avez vu ?
8: Magnifique.

0: La voix d'Étienne Dao avec la chanson Le premier jour du reste de ta vie. J'ai une petite pensée cet après-midi pour un automobiliste originaire de Toulouse qui a voulu changer sa batterie de voiture cette semaine. Et en fait, en ouvrant le capot, il a eu une drôle de surprise. Il s'est retrouvé nez à nez avec un boa d'1,50 m. Alors les pompiers ont dû intervenir et le serpent a été confié à l'école vétérinaire de Toulouse. Et le propriétaire est toujours actuellement recherché. Voilà, c'est pour ça que je ne fais jamais de mécanique. J'ai pas envie de me retrouver nez à nez avec un boa. La suite de votre après-midi avec la musique d'ici. Dans un instant, on écoute Bruno Mars. Bon dimanche.
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0: mars en ce dimanche 23 août. Merci d'être ici. Votre playlist est de retour dans un instant avec les Rita Mitsouko.
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2: Dans le Calvados, une sortie à la tombée de la nuit pour redécouvrir les chauves-souris. Jeudi prochain, le château de Crèvecœur-en-Auge, je vous invite à partir à la rencontre de ces animaux nocturnes. Plusieurs espèces fréquentent le château, c'est l'occasion d'en apprendre davantage sur leur mode de vie et leurs particularités, tout en tentant de les observer. La balade débute à 20h30 et dure environ une heure sur un parcours d'un kilomètre accessible à tous. Plus d'infos sur le site du département du Calvados. Dans l'Orne, le musée des Beaux-Arts et de la Dentelle d'Alençon vous invite à découvrir ses collections permanentes à travers le regard d'une médiatrice culturelle. Mardi prochain à 14h30, laissez-vous guider pendant 45 minutes à la rencontre de ses œuvres coup de cœur, choisies pour leur histoire, leur beauté ou les anecdotes qu'elle raconte. Une façon originale de redécouvrir les trésors du musée et de partager le regard passionné de celles et ceux qui les font vivre au quotidien. Toutes les infos sont à retrouver sur musedentelle.cu-alençon.fr.
0: Radio. Belle fin d'après-midi, c'est un plaisir de vous accompagner en ce dimanche. Dans un instant, on retrouve l'humour en tube de Fred Ballard. Au programme du rire, on va lutter contre le blues de la fin des vacances avec Guillermo Guise et Gad Elmaleh. Mais avant, de la musique, Earth, Wind & Fire et les Rita Mitsouko.

0: voilà une chanson qui met de bonne humeur. Earth, Wind & Fire sur votre radio ici.
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0: Bon, ça commence à sentir la fin des vacances hein, pour pas mal d'entre nous. La rentrée, c'est dans une semaine. Alors, pour éviter toute forme de déprime, Fred Ballard et ses humoristes nous livrent leur botte secrète dans l'humour en tube. Rêver à nos prochaines vacances sans rien s'interdire, c'est pas bête ça.
2: On va aller au restaurant d'altitude, parce qu'il y a le restaurant d'altitude dans les stations de ski. Le restaurant d'altitude, c'est quoi? C'est un restaurant comme tous les restaurants, sauf qu'un Coca-Cola, ça coûte 19 euros.
3: Voilà, c'est ça qu'il faut faire quand la fin des vacances approche. Hein. On se téléporte à Val d'Isère, une station qui te met la misère à 2800 mètres d'altitude et à 19 euros le Coca. Mais bon, l'avantage avec le luxe, c'est qu'on l'apprécie vraiment quand on est pauvre.
2: 19 euros le Coca, finalement je l'ai acheté, j'ai dit à ma copine, prends-moi au moins une photo avec. Hey, je te jure, 19 euros le coca, tu l'attaques pas direct. Hein. Tu te balades un peu dans le resto, un peu avec toi. 1 euro.
3: Alors, l'avantage avec ce rêve éveillé de Gad Elmaleh, c'est qu'il nous aide à oublier qu'on rentre des vacances d'été les poches vides. Rêver qu'on sera riche un jour, c'est bon pour le moral. Et la vie de palace, ça fait marrer Guillermo Guise.
4: Trop bien fait, leur système, il est trop bien fait. C'est-à-dire, la bouffe, elle est incroyable, le papier toilette aussi, tu vois, c'est un cercle vertueux, tu vois, ça s'auto-alimente. C'est un truc incroyable. Il y a une... Dans ma chambre, je vous promets, dans ma chambre, il y a une baignoire, il y a une douche, et en plus, il y a un bidet. Ça veut dire que tu peux te laver, quelle que soit ta dimension. Et ça, c'est hyper démocratique, tu vois.
3: Mais oui, les palaces sont les endroits les plus démocratiques qui soient, c'est bien connu. Hein, et quand on n'a que l'humour à s'offrir en partage, on est bien plus riche qu'on ne croit. Et la vie est surtout beaucoup plus marrante.
0: Merci Fred Ballard, grâce à vous, on est content de rentrer de vacances. Et pour éviter la déprime, on peut rire avec les humoristes de Fred. Hein, 7 jours sur 7, 24 heures sur 24, sur notre site internet ici.fr ou sur l'appli ici. 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

0: la voix de William Scheller sur votre radio ici, il est 16h45.
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0: Tout l'été, les talents de notre région donnent le rythme et accompagnent vos journées.

ne la verrez jamais sans sa guitare. Rakia, qui nous raconte des histoires depuis plusieurs années. Après son premier album, À la racine, la chanteuse flarienne revient avec un deuxième en 2025, Sucre noir, dont est extrait cette chanson.

0: Amel Bent avec Pourquoi tu restes. Amel Bent qui sera en concert en Charente le 6 septembre prochain à Barbezieux-Saint-Hilaire et le 12 septembre à Oulin-Pierre-Bénite, c'est dans la métropole lyonnaise. Pour info, tiens, sur notre site internet ici.fr, on a posté une carte interactive avec des événements insolites qui se déroulent un peu partout en France. Et à noter dans vos agendas pour finir l'été sans déprimer, direction le département de la Sarthe, dans la commune de Brulon, se déroulera le championnat du monde de sculpture à la tronçonneuse. Oui, des bûcherons de 11 nationalités différentes seront rassemblés les 26 et 27 septembre prochains pour la 191e édition de ce championnat. Événement donc vraiment à voir si vous êtes dans la région. Ce concours de tronçonneuse, voilà, vous évitera la gueule de bois de la rentrée. Pourquoi pas avoir. Et la carte, bien sûr, cette carte interactive, vous la retrouvez sur notre site ici.fr. Dans un instant, de la musique d'ici avec Samantha Fox et Sting. Bon dimanche.
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0: Englishman in New York avec la voix de Sting sur votre radio ici. Belle fin de journée. C'est un plaisir de partager ce dimanche avec vous. Vous profitez peut-être encore de quelques jours de vacances en famille. Vous savez donc que l'activité préférée des enfants pendant les vacances en bord de mer, ce sont les châteaux de sable. Eh bien, en Dordogne, à Verteillac, une sculpture de sable géante prend forme sur la place du village en ce moment. Verteillac accueille une invitée exceptionnelle, Nicola Wood. Alors, si ce nom ne vous dit rien, sachez que c'est une artiste britannique de renommée internationale, véritable maîtresse dans l'art de la sculpture sur sable, et pendant plusieurs jours, elle façonne sous les yeux des habitants une œuvre monumentale et éphémère. Son secret, du sable, de l'eau et beaucoup d'astuces et une minutie incroyable. Et cerise sur le gâteau, l'artiste partage sa passion avec les enfants et les habitants de la commune pour leur transmettre cette technique. Des habitants très curieux, des habitants qui se rendent chaque jour voir l'évolution de cette sculpture. On les écoute.
1: Je ne sais pas si je me trompe, mais comme c'est un personnage, une femme, le bras, les jambes, voilà. Je ne sais pas exactement où elle veut en venir, mais on va voir la suite.
2: C'est une belle approche de voir la totalité de la démarche. Et puis aussi, on voit un petit peu les ficelles du métier, quoi. Les outils utilisés, la projection dans l'espace, toutes ces choses-là.
0: Voilà, si vous êtes en Dordogne, faites un saut dans la commune de Verteillac. C'est en Dordogne, une sculpture de sable géante. Et pour les autres, eh bien, connectez-vous sur notre site internet ici.fr. On a posté une photo et un reportage complet grâce aux équipes d'ICI Périgord que je salue. Et tout de suite, votre musique avec Samantha Fox.

0: C'est la voix de Samantha Fox pour vous accompagner en ce dimanche après-midi. Merci d'être ici, on s'occupe de tout. 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
0: Belle fin d'après-midi sur votre radio ici, il est 17h. 17h, les infos présentées par Adèle Benoumri.
2: 9 départements du sud-ouest de la France sont placés en vigilance orange aux orages.

0: ont chuté dans toute la France. Au plus fort de la journée, à 16h20, il y avait 320 km de bouchons partout dans le pays. L'A7 au niveau de la Drôme et l'A10 au niveau de la Vienne sont particulièrement encombrés. Dans le Val-de-Marne, le corps d'une femme a été retrouvé aujourd'hui dans un logement à Sucy-en-Brie. Une enquête pour homicide est en cours, précise le parquet de Créteil. L'homme interpellé est en garde à vue. Son âge ni celui de la femme décédée n'ont pas encore été précisés par le parquet. L'enquête est confiée à la police judiciaire. Journée fantastique pour le badminton français. Alex Lagnier est devenu champion du monde en simple cet après-midi. Il s'est défait du japonais Naruaka, numéro 11 mondial, 2-7-0. Le natif de Caen a marché sur le mondial de New Delhi.
1: Je savais que j'en étais capable. J'y ai cru jusqu'au bout. Même avant, j'y ai cru. Maintenant, je n'étais pas focus en début de tournoi de gagner quoi que ce soit. Je voulais vraiment me faire plaisir sur le terrain. Et je pense qu'on a essayé de vraiment démontrer toute ma palette, d'essayer de jouer différents styles de jeu, de vraiment prendre plaisir, de varier les coups. Et puis, c'est important aussi pour moi, justement, de montrer ça et puis de me faire plaisir, tout simplement, de me battre à 100%. Être champion du monde, je veux dire, c'est quelque chose de grand. C'est dur à réaliser quand on l'est.
0: Alex Lagnier a imité Delphine Delru et Tom Jiquel en double mixte, devenus un peu plus tôt les premiers champions du monde de l'histoire du badminton français.
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3: Du beau temps cet après-midi pour toute la région, mais attention, il va y avoir du vent sur le Bessin avec des rafales qui pourront atteindre les 65 km/h en fin de journée. Côté température, il fait cet après-midi 22 à Langogne-sur-Mer, 23 à Bayeux et L'Aigle, 24 à Caen, Vire, Pont-l'Évêque, Grandville et Avranches, 25 à Alençon, Argentan et Domfron, et 26 degrés maximum à Lisieux. Pour demain, la journée va commencer sous les éclaircies, mais ça va se couvrir au fur et à mesure de la journée avec quelques petites averses en fin de journée.

0: Midi Lover avec les voix de Philippe Bédé et Phil Collins sur votre radio ici à 17h07.
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0: Bon dimanche, bienvenue ici sur votre radio de proximité, même pendant l'été. Hein, on est avec vous en direct pour vous accompagner, on ne vous lâche pas. Si vous êtes sur la route du retour des vacances, hein, soyez prudents car ça se charge hein, sur les axes de la côte atlantique, du sud-est et du centre de la France, hein, d'après Bison Futé. Si vous constatez des problèmes sur votre trajet, eh bien vous pouvez nous appeler, le standard est là, le standard est ouvert. Vous êtes ici chez vous, 0810 055 056, solidarité routière. Le programme de ce prochain quart d'heure, de la musique, mais aussi une astuce de grand-mère, tiens, pour vous faciliter la vie. Dans 3 minutes, on retrouve Piernus. Il va partager avec vous une astuce naturelle pour vous débarrasser des poux. Remède naturel grâce à un produit qu'on a tous dans notre cuisine. On vous dévoile la solution magique juste après Boulevard Désert avec C'est pas si facile. A tout de suite.
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0: C'est pas si facile avec Boulevard Désert et le groupe Tiens sera en concert en Dordogne le 12 septembre prochain à Marsac-sur-Lille. Merci d'être ici, tout de suite comme promis une astuce de grand-mère pour lutter contre les poux. Et comme on se rapproche, voilà, à grands pas de la rentrée scolaire, hein, cette astuce devrait vous servir dans les semaines à venir, prenez des notes.
1: Eh oui, ça se rapproche, certains y pensent. D'autres sont dans le déni, on va les laisser. On n'a pas toujours de très bonnes relations avec les autres parents d'élèves. On se croise, mais parfois on se déteste. Surtout lorsque le bambin de ceux-là a refilé des poux à toute une classe. Toute cette famille est maintenant montrée du doigt comme si c'était le vol de mort local. Les joies de la vie en communauté, hein ? Il faut par contre mettre sa rage de côté et agir très très vite pour éviter que les poux ne prolifèrent. Quant au shampoing vendu en pharmacie, bon, c'est radical, mais c'est quand même assez cher. J'ai demandé à ma maman si elle n'avait pas quelques vieilles recettes de grand-mère pour venir à bout de ces parasites récalcitrants. Elle est partie à la cuisine et j'ai cru qu'elle allait se faire une petite salade, hein, parce qu'elle m'a ramené de l'huile. Oui, elle m'a conseillé de mettre une bonne couche d'huile, de colza, de tournesol ou d'olive, c'est au choix, en fonction de ce que vous avez sous la main. Là, vous badigeonnez le cuir chevelu du bambin qui a des poux avec votre huile, et vous recouvrez ensuite le cuir chevelu huilé avec du film étirable. Oui, du film étirable pour aller faire la cuisine ou pour mettre au frigo. Et vous laissez poser 2 heures, comme chez le coiffeur. C'est bizarre, hein, mais c'est efficace. Les poux vont être asphyxiés. Et ça fait travailler la patience à votre enfant. Bon, alors bien sûr, cette méthode ne fonctionne pas bien avec les tout-petits qui ont pas mal la bougeotte, mais voilà, pour les enfants, huile, film étirable, on attend, et plus de poux. Merci ma maman.
0: Eh bien c'est noté, merci Pyrnus d'avoir partagé tout l'été les astuces de ma maman, tous ces conseils bien sûr de grand-mère à retrouver gratuitement en podcast sur ici.fr ou sur l'application de votre radio ici, ICI. La playlist de votre été est de retour dans un instant, ne bougez pas, au programme Chic Planète avec l'affaire Louis Trio. Mais avant on écoute George Harrison, belle fin d'après-midi.
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0: 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Certains et certaines d'entre vous l'ont peut-être découverte au Festival Beauregard en 2023. Lottie avait remporté sa place au tremplin de la Jeune Session. Cet artiste adresse trace désormais son sillon dans la musique normande avec des textes qui ne touchent pas que les jeunes générations.
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0: Loti, Sérénité, un coup de cœur ici Normandie.
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0: Chic Planète avec l'affaire Louis Trio sur votre radio ici. Merci pour votre fidélité. Je sais que pour beaucoup d'entre vous, voilà, les vacances se terminent. Et cette semaine, je suis tombé sur une astuce pour éviter le blues de la rentrée. Donc, je cite un article. Acceptez ce sentiment sans culpabilité. Reprenez le travail et le rythme de manière très progressive. Hein, vous savez, doucement le matin et pas trop vite après-midi. Et surtout, planifiez rapidement de nouveaux moments de plaisir ou un prochain week-end en famille pour garder le moral. Ça, c'est pas bête. Sinon, vous restez branchés sur votre radio ici avec une playlist spéciale plaisir. On écoute dans un instant Maxime Le Forestier et Sia. Belle fin d'après-midi.
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0: Né quelque part avec la voix de Maxime Le Forestier. Bon dimanche à vous à l'écoute de votre radio ici, il est 17h30.
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3: Dans le Calvados, une expérience sensorielle originale vous attend à la ferme culturelle du Bessin le samedi 17 octobre à 20h à Quay-sur-Seul. Participez à un dîner dans le noir. Le principe, déguster une surprise dans l'obscurité totale, préparée à partir de produits locaux et souvent bio. Le service est assuré par des personnes malvoyantes pour sensibiliser autrement au handicap visuel. Comptez entre 38 et 40 euros avec des places limitées et une réservation obligatoire. Infos et réservations sur le site de la ferme culturelle du Bessin. Dans l'Orne, l'écomusée du Perche à Saint-Cyr-la-Rosière propose mardi après-midi à partir de 14h un escape game au cœur du prieuré de Sainte-Goburge. Votre mission, retrouver les plans de l'église mystérieusement dérobés par le palefrenier en fouillant les lieux et en décryptant les indices. L'aventure dure 30 minutes par équipe de 2 à 6 joueurs. Elle est accessible aux enfants dès 6 ans. Attention, la réservation est obligatoire. Toutes les infos sur le site de l'écomusée du Perche.
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0: Belle fin d'après-midi. Dans un instant, on retrouve Perrine Clément. Tout l'été, Perrine nous a présenté des objets cultes de nos vacances. Et aujourd'hui, elle va nous présenter la petite histoire du sac à dos. C'est juste après la gagnante de la Starac, Marine avec Escro.

0: Escroc, énorme succès pour Marine. Elle est en tournée un peu partout en France. Elle sera notamment le 20 novembre prochain au Capitole de Châlons en Champagne.
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0: Il est 17h35, c'est l'heure d'ouvrir la valise de notre chroniqueuse Perrine Clément. Aujourd'hui, elle nous raconte l'histoire du sac à dos, très pratique pendant les vacances quand on est en randonnée ou en balade.
1: Dans ma valise, il y a...
2: Attends, t'as rempli la moitié de la valise avec ça ?
3: Bah oui, je te souviens qu'on a de la rando pendant les vacances.
1: Un sac à dos.
3: Ah oui. C'est vrai que c'est pas facile de faire de la rando avec une valise.
4: Je ne sais pas pour vous, mais moi, quand je pars en vacances l'été avec mon sac à dos, on dirait une tortue ou un escargot. Je trimballe toute ma maison sur mon dos.
5: Mon père avait un énorme sac, parce qu'évidemment il portait deux petites tentes, pas un réchaud, on n'avait rien, c'était le camping par terre. Et maman, je me souviens que pour mettre le sac à dos sur son dos, elle s'asseyait et mon père lui mettait sur le dos parce qu'après, il ne pouvait plus retirer.
4: À qui doit-on l'invention du sac à dos ?
6: Un kangourou surchargé.
4: C'est une piste. En fait, depuis la nuit des temps, les humains se déplacent en transportant sur le dos leur nourriture et leur matériel dans des contenants en bois, en osier ou en peau de bête. Il faudra attendre le début du XXe siècle pour qu'un Norvégien, Ole Ferdinand Bergan, dépose le premier brevet d'un sac à dos en toile avec des renforts métalliques. Bien plus léger et confortable.
7: Le sac à dos a évolué, mais jamais vieilli. Au contraire, sa particularité, c'est de prendre chaque année un coup de jeu. Plus de couleurs, plus de poches, plus de tout. Et surtout une obsession, satisfaire une clientèle de plus en plus exigeante.
4: Et vous, portez-vous un sac à dos ?
8: J'en ai toutes les tailles de sac à dos, toutes les couleurs. J'ai le tout petit sac à dos, j'ai l'immense sac à dos de voyage qui fait tout pile la taille d'une valise cabine. Et puis j'ai les sacs plus intermédiaires, celui qui sert pour le sport, celui qui va te servir quand tu vas chez des copains pour une soirée. Mais quand tu portes un sac à dos, tu l'as vraiment sur toi, tu crées quelque chose. Et ne serait-ce que la sensation de tenir ses mains sur les lanières et de tirer un petit peu, tu vois. Je sais pas, il y a un truc de proximité que j'aime bien avec le sac à dos.
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0: Et on referme la valise. Merci Perrine Clément d'avoir passé cette période estivale ici. Perrine nous a présenté des dizaines d'objets tout l'été, des objets à retrouver sur le site ici.fr. La playlist de votre dimanche est de retour avec les voix de Lewis Capaldi. Et on démarre avec Stéphane Echer. Déjeuner en paix.

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0: Lewis Capaldi sur votre radio ici. Dans un instant, on retrouve Stéphane Bern. Il nous invite pour un voyage dans le temps. Préparez-vous à faire un tour en 1896.
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0: découvre sur la scène du festival Arsonic à Briouze en 2022. Une certaine logique pour cet artiste originaire du village d'à côté, Bélou en homme. Victor Devers sort son premier mini-album à l'hiver 2026, qu'il défend avec ce titre. Dégâts de Victor Devers, un coup de cœur ici Normandie.
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2: Merci d'être ici, il est 17h45. C'est parti, comme promis, pour un voyage dans le temps grâce à Stéphane Bern. Cet après-midi, on voyage au premier temps de la radioactivité.
3: Il était une fois une journée sans soleil qui a fait toute la lumière sur un nouveau monde. Sans Caravel et sans Christophe Colomb, plutôt une histoire d'atomes crochus. Paris, février 1896. Il fait gris, il pleut, bref, Paris quoi. Henri Becquerel, lui, est dans son bureau du Muséum d'Histoire Naturelle entre les ossements d'un tricératops et la cafetière. Depuis peu, tout le monde parle des rayons X de M. Röntgen. Ces rayons magiques qui voit à travers les objets. Fascinant. Becquerel veut comprendre, lui aussi. Il prépare ses petits travaux pratiques du jour. Il prend des sels d'uranium, les pose sur des plaques photos bien emballées dans du papier noir et les met au soleil. Mais alors, quel est le but de cette expérience, Jamie ? Eh bien, il pense que les sels ne brilleront que s'ils prennent un petit bain de soleil. Mais ce jour-là, Paris fait sa parisienne. Ciel bouché, zéro lumière. Tant pis. Il range tout dans un tiroir, on verra ça pour plus tard. Trois jours plus tard, il ouvre les plaques. Et là, surprise, elles ont noirci. Becquerel est scié. L'uranium a émis les rayons tout seul, dans le tiroir, sans soleil, sans rien. L'uranium dégage de l'énergie seule. Becquerel vient de découvrir, sans le faire exprès, la radioactivité. Un phénomène invisible, naturel, qui sort de certains matériaux. La trouvaille accidentelle la plus fascinante depuis la tarte tatin. Aujourd'hui, cette découverte éclaire encore nos vies. Des centrales nucléaires, aux rayons, à l'hôpital, elle est partout. Comme quoi, parfois, même un jour sans soleil peut faire rayonner le monde.
2: Bravo, merci pour ce voyage dans le temps que vous pouvez podcaster sur notre site ici.fr ou sur l'application de votre radio. Et bonne nouvelle, Stéphane Bern fera sa deuxième rentrée demain sur votre radio ici avec de nouvelles histoires à découvrir chaque matin avant 8h. Tout de suite, retour de la musique avec Mr Big. Et je veux entendre tout le monde chanter, s'il vous plaît. Karaoké géant, vous êtes prêts? Allez, tous ensemble. La la la la la la la la la la. Allez, s'il vous plaît, je veux vous entendre. Allons, Régine, qui Mathilde à la réalisation. Allez, la la.

0: Petit tour dans les années 80 avec le groupe de rock Mr. Big sur votre radio ici. Merci d'être. C'est un plaisir de vous accompagner en direct et c'est toujours un plaisir d'écouter les chansons des années 80. Et n'oubliez pas, playlist justement spéciale années 80 à partir de 19h avec Laurent Petit-Guillaume que j'embrasse. Laurent Petit-Guillaume, une heure à chanter, à danser sur toutes les musiques que vous aimez. Et si vous êtes vraiment fan voilà, de ces années-là, eh bien vous pouvez vous connecter sur notre site internet ici.fr ou sur l'application gratuite ici, ICI. Il y a une web radio spéciale aussi 80 qui tourne 24h sur 24, 7 jours sur 7. Donc faites-vous plaisir. Dans une dizaine de minutes, les infos de 18h, mais avant, la playlist de votre été est de retour avec le groupe Téléphone et les Bee Gees. Bon début de soirée, ici et pas ailleurs.
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0: Le groupe Téléphone avec la chanson Cendrillon sur votre radio ici.
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0: Bon début de soirée ici sur votre radio, il est 18h. 18h, les infos présentées par Adèle Belloumri.
2: 10 départements sont placés en risque élevé de feux de forêt par Météo France pour la journée de demain. Vigilance orange pour la Seine-et-Marne et l'Essonne en région parisienne ou les départements autour du bassin méditerranéen. Le niveau orange risque élevé signifie que la météo et l'état de la nature facilitent grandement le départ et la propagation rapide d'un incendie. Tout le détail sur ici.fr. Attention aux orages aussi. Demain, 9 départements du sud-ouest de la France placés en vigilance orange aux orages à partir de demain 14h. Vous êtes concernés si vous habitez entre la Dordogne et l'Aveyron, en passant par la Corrèze, le Gers et la Haute-Garonne. C'est l'une des conséquences des épisodes de chaleur de cet été. Le nombre de noyades

0: Le ministère des Sports a également comptabilisé un nombre important de noyades en eau libre, dans des canaux par exemple, des zones qui ne sont pas autorisées à la baignade. Marina Ferrari cite en particulier des comportements à risque en Île-de-France. Voilà pourquoi le ministère travaille main dans la main avec la région pour étendre à l'avenir le nombre de sites de baignade surveillés.
1: Boris Loumagne, l'équipe de France de basket joue cet après-midi match amical face à la Serbie de Nikola Jokic qui vient de démarrer. Une rencontre à Orléans où Wembanyama est de nouveau capitaine. Les Bleus tentent de se venger de la défaite sur le fil 90 à 87 à Belgrade jeudi dernier. En Formule 1, Lando Norris a remporté cet après-midi le 14e Grand Prix de la saison aux Pays-Bas. Le Français Isaac Hadjar forfait n'a pas pris part à la course. Pierre Gasly chez Alpine, lui, est arrivé 10e.
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3: Du beau temps cet après-midi pour toute la région, mais attention, il va y avoir du vent sur le bassin avec des rafales qui pourront atteindre les 65 km/h en fin de journée. Côté température, il fait cet après-midi 22 à Langogne-sur-Mer, 23 à Bayeux et L'Aigle, 24 à Caen, Vire, Pont-l'Évêque, Grandville et Avranches, 25 à Alençon, Argentan et Domfront, et 26 degrés maximum à Lisieux. Pour demain, la journée va commencer sous les éclaircies, mais ça va se couvrir au fur et à mesure de la journée avec quelques petites averses en fin de journée.
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0: chanson avec rien que de l'eau qui est tombée un peu partout en France en ces derniers jours, ce qui a permis voilà, de rafraîchir les températures et d'arroser nos cultures. On en avait besoin.
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0: Bon début de soirée, j'espère que votre dimanche se passe bien. Je vous rappelle que si vous êtes sur la route du retour des vacances, hein, ça se charge sur les axes de la côte atlantique, du sud-est et du centre de la France. Si vous constatez des problèmes sur votre trajet, bien sûr, vous pouvez nous appeler. Le standard est à vous, vous êtes ici chez vous. 0810 055 056. Le programme de cette fin de journée, dans 3 minutes, on retrouve Benoît Prospero pour le monde merveilleux du vivant. On va encore apprendre plein de choses hein, grâce à Benoît. Il a réussi à trouver un point commun entre nous, les humains, une plante et des coraux. Ah, il est fort ce Benoît, il nous dit tout juste après la chanson du rappeur marseillais Soprano avec DJ. Ça commence comme ça. 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

0: DJ avec Soprano sur votre radio ici. Il est l'heure de rentrer dans le monde merveilleux du vivant grâce à Benoît Prospero. Alors aujourd'hui, épisode dans lequel on parle de nous, humains, Homo sapiens. Bonjour Benoît.
1: Ah ben oui, parce que nous, Homo sapiens, sommes aussi des animaux. L'humain est un animal, et plus particulièrement aujourd'hui, nous allons parler de la diversité génétique chez l'humain. Au menu, identique, adaptation et ADN. Et donc, première chose à savoir, par le cri de l'escargot, nous sommes toutes et tous quasiment identiques. En moyenne, deux êtres humains ne diffèrent que de 0,1%, quelle que soit la latitude, quelle que soit la culture. Concrètement, ça veut dire que si vous prenez, je sais pas moi, un humain tout petit et brun, et que vous le comparez à un humain très grand et blond, et bien même entre ces deux personnes, la variation génétique reste extrêmement faible, autour de 0,1% donc de différence.
0: Donc il ne faut pas se fier aux apparences, Benoît.
1: Ah bah encore une fois, vous avez tout compris. Et à ce propos, deuxième chose à savoir, l'humain peut, au fil des générations, s'adapter génétiquement à son environnement. Par exemple, en ce qui concerne la couleur de peau, sous les tropiques, les peaux sombres protègent mieux l'ADN des rayons ultraviolets du soleil, tandis qu'à des latitudes plus élevées, les peaux plus claires permettent de capter plus facilement les rayons du soleil et de synthétiser la vitamine D. Autre exemple, les Bajos, un groupe de pêcheurs-plongeurs d'Asie du Sud-Est, surnommés les nomades des mers, peuvent rester très longtemps en apnée. Et ça s'explique notamment par des adaptations génétiques, comme une rate en moyenne plus grande, ce qui permet de stocker davantage de globules rouges et d'améliorer l'apport en oxygène.
0: C'est vrai que c'est quand même bien pratique, ça, Benoît.
1: Ah bah oui, c'est pratique. Et tiens, juste avant de terminer, un truc qui est en général prête à sourire. Troisième chose à savoir, nous partageons une partie de nos gènes avec tous les êtres vivants, avec les plantes, les animaux marins ou terrestres. Pourquoi ? Eh bien parce que nous avons toutes et tous des ancêtres communs très anciens et que certains gènes essentiels au fonctionnement du vivant ont été conservés au cours de l'évolution. Le monde vivant est merveilleux. Et si vous le souhaitez, eh bien vous pouvez lire l'excellent et très pédagogique livre signé Tatiana Giro, publié aux éditions Tana, qui s'intitule « La biodiversité en infographie ».
0: Et nous savons désormais que les humains partagent une partie de leurs gènes avec tous les êtres vivants. Merci Benoît Prospero, c'était encore une fois passionnant. Et si vous aimez l'univers de Benoît, vous pouvez vous procurer sur son livre, ça cartonne, La boussole céleste du papillon, un livre Radio France et Tana Édition.
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0: Faut-il encore le présenter ? Lui qui fait désormais partie de la bande des Enfoirés, pour qui il a écrit l'hymne 2025 avec sa consœur Daisy. Joseph Kamel, le Camé, est en pleine ascension depuis la sortie de son album Miroir, dont est issu celui qui part.
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0: Joseph Kamel, un coup de cœur ici.

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1: Et votre playlist de l'été de retour avec les Eagles dans un instant, mais on démarre avec Lio. Les brunes comptent pas pour des prunes. Bon dimanche à vous, merci d'être ici.

0: Eagles sur votre radio ici avec Hotel California. Et en parlant hôtel, je suis tombé sur un sondage cette semaine. Cet été, 40% des vacanciers français ont choisi l'hôtel pour leur séjour vacances. La suite de votre dimanche avec la musique d'ici, restez là. La chanteuse Gala arrive et Julien Lib avec Autrement. Bon dimanche.
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0: avec cette chanson qui résonne, vous le savez, dans les stades de foot pour encourager nos Bleus. Et le prochain match de l'équipe de France, c'est le 25 septembre contre la Turquie pour la Ligue des Nations avec Zizou, le nouveau sélectionneur.
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3: Dans le Calvados, une expérience sensorielle originale vous attend à la ferme culturelle du Bessin le samedi 17 octobre à 20h à Quay-sur-Seul. Participez à un dîner dans le noir. Le principe, déguster un menu surprise dans l'obscurité totale, préparé à partir de produits locaux et souvent bio. Le service est assuré par des personnes malvoyantes pour sensibiliser autrement au handicap visuel. Comptez entre 38 et 40 euros avec des places limitées et une réservation obligatoire. Infos et réservations sur le site de la ferme culturelle du Bessin. Dans l'Orne, l'écomusée du Perche à Saint-Cyr-la-Rosière propose mardi après-midi, à partir de 14h, un escape game au cœur du prieuré de Sainte-Goburge. Votre mission, retrouver les plans de l'église mystérieusement dérobés par le palefrenier en fouillant les lieux et en décryptant les indices. L'aventure dure 30 minutes par équipe de 2 à 6 joueurs. Elle est accessible aux enfants dès 6 ans. Attention, la réservation est obligatoire. Toutes les infos sur le site de l'écomusée du Perche.
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0: Bon dimanche, merci d'être ici. Dans un instant, on retrouve Muriel Jourdan, ses tendances. Chaque jour, Muriel décrypte les phénomènes de notre société. Aujourd'hui, le Jomo. Quel est ce nouveau mot à la mode? Réponse après Benjamin Biolay, une chanson qui sent bon les vacances, l'été, la crème solaire. Ben, c'est l'écran total, justement. Belle fin de journée.
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0: prolonge encore un peu les vacances avec la voix de Benjamin Biolay et sa chanson Écran Total.
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0: Il est 18h35, merci d'être avec nous. Allez, notre radar des tendances, Muriel Jourdan est avec nous, avec vous. On se sent tout de suite, c'est vrai, moins largué, Muriel, dans ce monde hyper connecté. Et aujourd'hui, vous nous apprenez un nouveau mot.
2: Oui, il existe un néologisme anglais né en 2010 aux États-Unis et qu'on entend de plus en plus chez nous, le JOMO. Ça s'écrit J-O-M-O. Le JOMO, Joy of Missing Out, c'est ce sentiment de joie, de soulagement quand on rate quelque chose. Par exemple, le soulagement quand on reçoit ce genre de message de la part d'une copine.
3: Ouais, Mimu, c'est moi. Bon, désolé, hein, mais je vais devoir annuler le resto ce soir. Je suis trop claquée. M'en veux pas, hein, mais on se voit la semaine prochaine.
2: Le JOMO, c'est ça. Le soulagement d'une soirée qui s'annule et qui va nous permettre d'enfiler les charentaises, prendre un plaid devant une bonne série. Parce qu'avec des notifications qui s'accumulent sur nos téléphones, on n'en peut plus. Un tel nous invite à dîner, un autre nous parle d'un concert la semaine prochaine. Ah bah, il y a aussi le boulot qui a mis un pot de départ et... Ah, attendez, je reçois un message de la prof de danse. Il y a un spectacle samedi prochain. Non mais c'était pas prévu ça encore. Avec notre hyperconnexion aux réseaux sociaux et au scrolling, la tendance était plutôt au FOMO. Fear of missing out. Autrement dit, notre peur de manquer un événement, une sortie, un truc à acheter. On est tellement sollicité de partout que dès qu'on éteint notre téléphone, on a l'impression de passer à côté de quelque chose d'essentiel. Le JOMO, c'est tout l'inverse. C'est le fait de pouvoir se déconnecter et d'accepter de ne pas être partout.
0: Et en plus, adopter le JOMO semble nous faire du bien puisque des chercheurs ont relevé plusieurs bénéfices pour notre quotidien.
2: Oui, préférer passer des soirées tranquilles à lire, à cuisiner, à dormir, plutôt que d'aller prendre un verre, manger au resto ou retrouver des potes pour un apéro, ça a du bon. Ça augmenterait notre productivité, notre concentration, notre bien-être émotionnel et physique, et des milliers d'internautes, tous âges confondus, le confirment.
4: Personne n'est sorti ce soir. Genre, tout le monde a décidé qu'on n'allait rien faire pour le nouvel an.
5: Surtout, s'il vous plaît, normalisez le JOMO, le Joy Missing Out, qui en français veut clairement dire avoir le plaisir de ne pas participer à quelque chose.
6: En 2026, je vous souhaite énormément de JOMO, c'est-à-dire la Joy of Missing Out. La joie de rater.
2: Le JOMO ne consiste pas du tout à couper les ponts avec les amis ni avec la vie sociale, hein. Juste à se montrer plus sélectif. Par exemple, n'aller qu'aux soirées dont on a vraiment envie et ne plus se forcer par exemple à aller au pot de Jean-Mich qui bosse au 7e à la compta et qu'on a croisé deux fois dans sa vie. Bref, le JOMO, c'est tendance, se fixer des périodes de déconnexion et de solitude, c'est utile pour mieux se concentrer sur soi. C'est pourquoi je vais envoyer tout de suite un message à Jean-Mich de la compta.
7: Ouais, Jean-Mich, c'est Mumu. Écoute, désolé, je pourrais pas venir à ton pot de départ ce soir. Alors, bonne continuation à toi. Eh, tu vas enfin avoir le temps de déconnecter. Eh, du coup, Jean-Mich, à toi le JOMO.
0: Et on salue bien sûr tous les Jean-Mich hein, qui nous écoutent ce soir. Merci Muriel Jourdan. C'est tendance à podcaster sur ici.fr. Et ce qui est tendance sur votre radio, c'est la musique d'ici. Dans un instant, on écoute le collectif Chanteurs sans frontières. Mais avant, c'est Julien Clerc avec ce titre. Écoutez.

0: Éthiopie par les Chanteurs Sans Frontières, un morceau mythique sorti en 1985 à l'initiative de Renault pour venir en aide aux victimes de la famine. Renault, Francis Cabrel, Coluche, Jean-Jacques Goldman, en tout plus de 80 artistes réunis sur un même disque pour la bonne cause, avec plus d'un million d'exemplaires vendus à l'époque. Un vrai moment voilà d'histoire de la chanson française qu'on prend toujours plaisir à écouter et à réécouter ici sur votre radio. Il est 18h46, merci d'être avec nous. Dans quelques minutes, on retrouve les coulisses télé de Johan Rock. Avec lui, on va fêter les 35 ans de l'émission E égale M6 de Mac Lesguy. Restez ici.
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C'est un trio normand envoûtant. Deux voix, un violoncelle, une guitare et de la poésie. Huit Nuits, groupe originaire de Rouen, vous invite à la contemplation et même à fermer les yeux le temps d'une chanson. Extrait de son album Entre deux mondes, Huit Nuits en sort un nouveau en 2024. La mer est loin, Huit Nuits.

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1: Et belle soirée à l'écoute de votre radio. Ici, on s'occupe de tout, on s'occupe même de votre programme télé. Johan Rock nous emmène dans les coulisses de l'émission scientifique culte d'M6 qui fête cette année son anniversaire.
2: 35 ans. E égale M6, c'est l'une des plus anciennes émissions de la chaîne. Alors qu'à la télé, les programmes du genre ne se bousculent pas au portillon, cette émission familiale a pour vocation la vulgarisation des phénomènes scientifiques et de leurs impacts sur notre quotidien.
3: Bonjour. Bonjour, vous allez ?
4: Oui.
3: Enchanté. Professeur, vous êtes grand médecin du sport. Est-ce que le fait que je ne fasse pas de sport a des répercussions sur tout mon organisme ?
4: Oui, bien sûr. Le fait de faire du sport va avoir une répercussion sur le cœur, sur la respiration.
2: Si depuis sa création, la promesse de l'émission a toujours été que quel que soit son âge, petit ou grand, on a toujours quelque chose à apprendre. Avec le temps, la ligne éditoriale du magazine a pourtant bien évolué, comme l'a expliqué son animateur Maglesky.
5: Alors, ce qui a vraiment beaucoup changé, c'est notre manière d'aborder la science. Quand on a démarré, on l'abordait de manière assez conventionnelle. Pour nous, la science, c'était la recherche, la lune, les robots, le monde de demain. Et puis, on s'est aperçu que, en France, il y avait tout un pan de la science qui était négligé. C'est la science qui s'intéresse à notre quotidien, à notre corps, nos aliments, à notre santé. Ce sont des sujets qu'on a commencé à traiter dans les années 2000, et on s'en est fait en quelque sorte une spécialité. E=M6, c'est vraiment comment la science décrypte notre quotidien et le monde qui nous entoure.
2: Et c'est en regardant E=M6 qu'on se rend compte à quel point tout dans notre vie est régi par la science. Bronzer, digérer son petit-déj ou traquer les acariens en passant l'aspirateur, au quotidien, la science a réponse à tout. Tiens, au fait, après 35 ans d'existence, y a-t-il encore un thème que Maglesky n'est pas encore abordé et dont il rêverait de consacrer un prochain numéro ?
5: Alors, ce n'est pas un secret, les guérisons d'M6 sont tout au courant. Moi, s'il y a bien un mystère qui me fascine, ce sont les techniques de construction de la grande pyramide, la pyramide de Khéops. Et ça fait des années que j'essaie de faire une émission avec des moyens en allant sur place pour expliquer les dernières hypothèses qui ne sont pas des certitudes sur la construction de ce monument extraordinaire. Et on lutte encore véritablement sur l'explication des moyens qui ont été mis en œuvre pour construire ce chef-d'œuvre. J'ai fait comme des ingénieurs extrêmement doués au deuxième millénaire avant notre ère. Typiquement, voilà un sujet que j'adorerais traiter dans E=M6.
2: Jusqu'à la fin de l'été, tous les dimanches, vous retrouvez un inédit de E=M6 sur la chaîne YouTube de l'émission, avant le retour de Maglesky à la rentrée, chaque dimanche, 20h40 sur M6.
1: On adore E=M6, magazine scientifique familial pour apprendre de manière ludique au travers d'expériences visuelles, de témoignages, de décryptages, de spécialistes qui répondent voilà aux questions que tout le monde se pose. Merci Johan Rock pour ce zoom et joyeux anniversaire. Alors E=M6. La suite de votre dimanche en musique avec Juliette Armanet avec ce titre.

0: écouter la fin de la chanson. Le dernier jour du disco avec Juliette Armanet sur votre radio. Ici, dans un instant, tiens, je vais vous présenter le Safe Garage, si vous ne connaissez pas. C'est bien, c'est un autre moyen de réparer son véhicule. Vous allez adorer, je vous explique tout après ça.
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0: Et bon début de soirée, merci d'être ici. Tiens, avant les infos de 19h, je voulais évoquer avec vous les self-garages. Connaissez-vous cette tendance, non ? Eh bien, en fait, pour faire des économies concernant l'entretien de votre voiture, les self-garages vous proposent de mettre les mains dans le cambouis. Alors, ça peut paraître intimidant, mais les self-garages sont à la mode. Le principe est simple, au lieu de confier, vous savez, votre véhicule à un mécanicien, vous louez vous-même un atelier avec un pont, avec tout l'outillage, pour faire vous-même les réparations, avec un professionnel à côté de vous, pour vous guider et vous conseiller. Alors, évidemment, on ne vous parle pas de refaire un moteur, un dimanche matin, mais pour une vidange, changer des plaquettes de frein ou un filtre, c'est souvent à la portée d'un bricoleur motivé et surtout on économise la main d'œuvre qui représente souvent une grosse partie de la facture. Certains adeptes du self-garage disent diviser l'addition par deux voire par trois, donc ce n'est pas négligeable. Avec le coût de l'automobile qui ne cesse d'augmenter, ces garages attirent de plus en plus de monde et il existe aujourd'hui des annuaires spécialisés qui recensent plusieurs centaines de self-garages partout en France, mais aussi des garages solidaires pour les personnes aux revenus plus modestes et au moins vous pourrez dire, c'est moi qui l'ai fait, tout seul. Voilà, on est fiers. Allez, on continue dans un instant les infos de 19h, mais avant une chanson anti-déprime du dimanche soir. Vous avez reconnu George Benson, Give Me the Night.

0: C'était Give Me The Night avec George Benson sur votre radio ici. Je voulais remercier les personnes qui ont passé l'été avec moi. Mathilde à la réalisation, merci pour ton aide précieuse et ta gentillesse. Et merci Iki à la technique et Thomas au standard. Les infos arrivent.
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0: Bon samedi soir ici sur votre radio, il est 19h. 19h les infos présentées par Adèle Belloumri.
2: Un bien triste bilan pour les noyades cet été. 301 morts en France depuis le 19 juin, plus 14% en un an. La ministre des Sports, Marina Ferrari, déplore de mauvais comportements toujours plus fréquents. Mauvais comportements liés à la canicule, précise Olivier Jaman, membre du conseil d'administration de la Fédération française de sauvetage et de secourisme.
3: Il faut également mettre ça en corrélation avec les températures que l'on a rencontrées et donc la volonté des gens d'aller chercher des puits de fraîcheur et très souvent des puits de fraîcheur dans des milieux naturels qui ne sont pas surveillés et pas adaptés à la baignade. C'est surtout ça la grande problématique qui a occasionné une hausse des noyades, notamment chez les adolescents, dans des milieux naturels, des milieux qui n'avaient pas spécialement l'habitude d'aller explorer. Il va peut-être falloir repenser dans les prochaines années des lieux de baignade qui vont pouvoir accueillir de manière sécuritaire les personnes. Faut-il que les personnes veuillent bien aller dans ces lieux de baignade, puisque certaines collectivités ont quand même pris le parti d'aménager certains lieux qui ne peuvent pas toujours absorber le flux de personnes, puisqu'avec les canicules, ce sont plusieurs centaines de personnes qui viennent simultanément sur les lieux de baignade.
2: Le risque des feux de forêt est élevé pour 10

0: 4 studios juste à côté de sa maison à Bayonne.
1: Un studio a priori correct, point literie, point repas, bureau, armoire de rangement, là vous avez une petite fenêtre.
0: À une semaine de la rentrée, il a encore un appartement à louer et il sait qu'il trouvera preneur.
1: En général, étant donné qu'il y a, je crois, moins d'appartements qu'il y a d'étudiants, il y a toujours une demande quand même importante.
0: Il a reçu une trentaine de candidatures ces 15 derniers jours.
1: Il y a des années où on avait 40-50 personnes qui se présentaient. Maintenant, peut-être un peu moins.
0: Alors, est-ce que cette baisse est due à la réglementation dite anti-Airbnb ? Il est trop tôt pour le dire. Mais cette réglementation a bel et bien impacté le marché du logement étudiant. Jeanne, une professionnelle de la location qui préfère ne pas donner son nom de famille, l'observe au quotidien.
2: Sur les zones balnéaires, comme on pourrait citer la chambre d'amour anglaise, là il y a beaucoup plus de logements étudiants puisqu'il y a beaucoup plus de logements de tourisme. Donc oui, là, ça devient plus tendu.
0: Plus de concurrence donc entre les propriétaires, mais ces appartements restent en dehors de certains budgets étudiants. Ils sont en général compris entre 550 et 750 euros.
3: Reportage ici Pays Basque d'Élise Ulata. Deux policiers municipaux de Margny-les-Compiègne dans l'Oise en garde à vue après un accident mortel survenu dans la nuit de vendredi à samedi à Bienville. Cela fait suite à un refus d'obtempérer selon le parquet de Compiègne. Une enquête pour homicide routier est ouverte. Le véhicule accidenté avait d'abord été contrôlé par la police. Le conducteur est mort. Le passager, lui, blessé, est également en garde à vue. Un dimanche gravé à jamais dans l'histoire du badminton français au mondial de New Delhi, Tom Jiquel et Delphine Delru en double mixte ont remporté leur finale ce matin, avant qu'Alex Lanier en simple homme ne fasse de même cet après-midi. Trois champions du monde donc, alors que la France n'avait jamais rien gagné en badminton jusque-là, Aymeric Bravard.
4: Dans le tableau simple homme, jamais un badiste français n'avait atteint les quarts de finale d'un championnat du monde. Alors remporter le titre, Alex Lanier n'en revenait pas.
5: Être champion du monde, je veux dire, c'est quelque chose de grand. C'est dur à réaliser quand on l'est.
4: À seulement 21 ans, le Normand a déjà réussi le triplé. Champion de France, champion d'Europe, désormais champion du monde. Il est le symbole de la progression du badminton français.
5: J'ai pensé aussi sur la finale et quand je vois le drapeau monter, vraiment toute la fédération et tout le travail qu'on a fait, on a eu tous des hauts débats, on a pris des décisions et puis je suis honnêtement content de ce qu'on a réalisé. Dans un coin de ma tête, je savais aussi que j'allais être forcément le deuxième s'il était champion.
4: Car quelques heures plus tôt, Tom Jiquel et Delphine Delru lui avaient grillé la politesse en finale du double mixte. C'est leur nom que l'histoire retiendra comme les premiers Français champions du monde. Habitués à être dominés par les nations asiatiques, les Bleus ont pris leur revanche, savourait Tom Jiquel.
6: Je pense aussi au petit Tom qui voit deux drapeaux chinois, qui se dit on est au-dessus maintenant. Donc, il y a 15 ans, le badminton français ne pouvait pas trop rêver de ça. Même nous, moi je ne croyais pas en fait il y a 15 ans. Et de le faire maintenant, c'est extraordinaire et c'est trop chouette.
4: Prochaine étape historique à franchir, un titre olympique inédit pour prouver définitivement que chez les Français, le bad, ce n'est pas si mauvais.
3: Et le sport, c'est aussi la première journée de Ligue 1 de football avec Rennes PSG ce soir en clôture à 20h45. Lille est allé gagner 2-0 à Angers cet après-midi. Monaco mène 1-0 actuellement face au Havre. Il reste quelques minutes à jouer.
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8: Demain matin, le soleil sera bien présent malgré quelques nuages, mais demain après-midi, ces nuages deviendront plus menaçants et pourront lâcher quelques petites averses sur le sud du Calvados et dans l'Orne. Côté température, il fera demain matin entre 12 et 14 degrés et demain après-midi, les températures remonteront par rapport à aujourd'hui avec 24 degrés à Bayeux, Flers, Granville et Avranches, 25 à Alençon et Vire, 27 à Caen et Pont-l'Évêque et 28 degrés maximum à Lisieux. Bonne soirée sur Ici Normandie avec Laurent Petit-Guillaume tout de suite.
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10: Bonsoir à tous, très heureux de vous accompagner jusqu'à 20h avec comme chaque soir le meilleur des années 80. Des tubes qui vont sans doute vous donner envie de chanter, de fredonner, ça fait du bien, ne vous en privez pas, on est là pour ça. Ça commence comme ça.

0: avec With or Without You.
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0: Ah, ça commence fort avec un hymne à l'amour compliqué. C'est le thème que choisit Baudot quand il écrit ce titre. Il ne sait plus où est la frontière entre l'homme et l'artiste, le mari et la star, un sentiment contradictoire, être déchiré entre rester ou fuir une histoire d'amour. Oh là là, il n'est pas simple le chanteur de U2, mais avec la musique de sa bande, ça devient un énorme succès mondial, un titre de légende. Et d'ailleurs, c'est à peu près le même thème qu'abordent Jean-Jacques Goldman et Sirima dans un autre titre de légende, Là-bas.
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0: sauvage, c'était le groupe Les Avions. Et selon la légende, ce tube est né lors d'un week-end de fête à Lisbonne, l'occasion d'aller tester l'ambiance des nuits espagnoles pour Jean-Pierre et Jean, les créateurs du groupe Les Avions. Les Avions qui ont dû vivre des turbulences cette nuit-là pour qu'elles soient chaudes et sauvages. Vous écoutez 100% des 80 dans un instant, c'est un monument signé Michael Jackson qui arrive, extrait de Thriller. Beat It, juste après ça.
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0: Vous écoutez Ici Normandie, 100% années 80, ça continue dans une minute après quelques infos.
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3: Dans le Calvados, prenez le temps de vivre une expérience hors du commun au château de Caen, dans la salle de l'Échiquier. Le musée de Normandie propose un spectacle immersif de 20 minutes qui retrace 1000 ans d'histoire de la ville de 1025 à 2025. Grâce à une mise en scène spectaculaire mêlant images et sons plongés au cœur de l'épopée des ducs de Normandie et des rois d'Angleterre. Les séances ont lieu toutes les heures de 11h à 17h. L'activité est gratuite et sur réservation. Partez sur les traces des petits mammifères de l'Orne mardi prochain à Ségris-Fontaine. Le CPIE des collines normandes propose une sortie nature consacrée aux hérissons, mulots, musaraignes et autres petits habitants de nos campagnes. Le rendez-vous est fixé mardi à 14h30 sur le parking de la Maison de la Rivière et du Paysage pour 2 heures de découverte. Le tarif est de 2,50€ par personne et gratuit pour les moins de 12 ans. La réservation est obligatoire auprès du CPIE des collines normandes.
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0: Intermadère, c'était Macumba.
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0: Et des Macumba en France, dans les années 80, il y en avait 23. La dernière discothèque qui portait ce nom près de Lille a fermé ses portes l'an dernier. Ah, les temps changent, mais les souvenirs de nuit de fête restent, et je suis sûr que vous aussi. Vous vous êtes éclaté sur le Holiday de Madonna en 1983. C'est son troisième single, et c'est encore le hasard qui lui a permis de rencontrer ce titre, car au départ, il avait été présenté à Mary Wilson, vous savez, du groupe Les Supremes, et tant pis pour elle. Elle l'a refusé, Madonna en a fait un classique. Holiday.
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0: Tes chagrins d'amour, bien sûr, avec chacun fait ce qui lui plaît. 5h du mat, j'ai des frissons, je claque des dents et je monte le son. Mais c'est fou comme une phrase grâce à un tube devient mythique. Même si on se demande bien ce qui est arrivé à ce garçon pour qu'il soit dans cet état. Bref, bientôt 20h, l'heure de retrouver la playlist des invités d'Émilie Mazoyer. Mais notre virée dans les années 80 n'est pas terminée. Hein. Michel Berger arrive dans un instant avec les Princes des Villes. Belle soirée à tous.
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2: Salut à toutes, salut à tous et bienvenue dans les meilleurs moments de Décibel. Notre sélection de l'été va vous permettre ce soir de découvrir une facette un peu cachée de Laurent Mariotte, un de vos cuistots préférés de la télé. Figurez-vous que c'est un grand fan de musique et c'est à découvrir maintenant.
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2: Il est 20h, mais c'est pas le 20h. Mais non, c'est Décibel avec ce soir les chansons préférées de notre roi de la casserole, baron de la sauce, prince des grillades, duc des desserts, empereur des recettes gourmandes, Laurent Mariotte.
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2: Laurent Mariotte qui vous propose une année en cuisine, un almanach de 365 recettes pour vous inspirer au fourneau. Il y a aussi des tas de chansons géniales à partager avec vous ce soir. Bienvenue. Salut Laurent Mariotte.
5: Salut Émilie, bonjour tout le monde.
2: Qu'est-ce que je suis contente qu'on se retrouve dans un studio de radio, mon cher Laurent.
5: Avec plaisir, ça fait 17 ans qu'on se connaît.
2: Oui.
5: Et oui. Parce que je vous associe au début de Petit Plan d'équilibre, je faisais une autre émission dans laquelle vous étiez chroniqueuse sur TF1 et c'était il y a 17 ans déjà.
2: Ouais, on s'était rencontrés et on a même fait un pilote, mais évidemment Laurent ne m'a pas gardé. Je cuisinais pas terrible.
5: C'était pour les petits plats dans les grands, absolument, ouais, en direct sur TF1.
2: Et alors, Laurent Mariotte, donc aujourd'hui, évidemment, on vous associe immédiatement à la cuisine, mais ce qu'il ne faut pas oublier, c'est qu'en fait, vous avez complètement changé de vie il y a 20 ans. Avant 2005, vous n'étiez pas cuisinier médiatique ou cuisinier tout court. C'est en fait il y a 20 ans que vous avez pris la décision de changer de vie. Avant, vous étiez un animateur, j'allais dire, normal.
5: Généraliste comme vous, je faisais le même métier que vous. J'ai fait 10 ans des émissions jeunesse sur

0: le nouveau, donc une année en cuisine, c'est un almanach, hein, c'est pas compliqué. Chaque jour, on a une recette. Allez, j'en prends une au hasard. J'ouvre.
1: Bah, prenez le 13 décembre.
0: Allez, tiens, je prends le 13 décembre. Hop, hop, hop, hop, hop, 13 décembre. La soupe rustique. Alors ça, j'adore ça avec vos recettes, Laurent Mariotte. C'est que ça coûte que dalle. Puisque là, les ingrédients, les amis, c'est poireaux, carottes, pommes de terre, oignons, beurre, crème fraîche, sel, poivre
1: et un bouillon de légumes. J'adore les soupes là, avec cette saison. On adore les soupes et en mettant un petit morceau de talon de jambon, un morceau de lard, voilà, on a des protéines à l'intérieur. C'est tout de suite rassasiant, nourrissant. C'est vrai que j'adore les soupes.
0: Oh, je préfère le 14.
1: C'est quoi ?
0: Ma brandade de lieu jaune.
1: Ah, bien aussi.
0: Ouais. On adore la brandade.
1: Ben oui. Ah, mais il y a 365 recettes, donc voilà, il y a de quoi faire et tenir toute l'année, absolument.
0: 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Et puis il y a aussi le magazine, enfin on parlera de tout ça, mais vraiment, c'est toute une vie de cuisine qui quand même laisse de la place à la musique. Alors, Laurent Mariotte, c'est quoi votre rapport avec la musique ? Ce soir, vous allez partager avec nous vos chansons préférées. Mais c'est quoi ? C'est tout le temps ? Ou alors c'est des moments précis de la journée pour vous, la musique ?
1: C'est un petit peu tout le temps, effectivement. Alors, je commence avec la radio le matin, où j'aime bien m'informer. Mais la musique, c'est beaucoup dans la voiture, parce que je prends encore la voiture, voilà. C'est dans les écouteurs, dans le train. Je prends beaucoup de train aussi. Donc voilà, j'écoute pas mal de musique. Et c'est beaucoup de chansons françaises, parce que j'ai été élevé à la campagne dans une famille dans laquelle on écoutait beaucoup de chansons françaises. J'ai un accent et un anglais déplorable, donc je comprends pas forcément les paroles et j'arrive pas à chanter. Je vous dis ça parce que j'aime bien chanter, moi, quand j'écoute de la musique, en fait. Ça me donne une patate, ça me met une énergie. Donc voilà, c'est très important.
0: Ok, donc on peut vous gauler en train de chanter yaourt.
1: Ah oui, j'ai des gens qui me connaissent parfois et qui sont morts de rire parce que je chante très, très... Non, mais le problème, c'est que je chante très mal, en plus. Donc c'est très désagréable pour l'entourage et c'est comique pour ceux qui regardent.
0: Allez, tiens, dédicace, j'imagine, alors, à votre famille, à la campagne. C'est le Loir-et-Cher de Michel Delpech.
1: Ah bah oui, exactement. Mais là, c'est la première... Vous voulez que je vous dise ? C'est la première chanson que dont je me souviens avoir chanté. J'étais sur le lit de ma mère et je sautais sur le lit. Je me vois, j'avais 5 ans, chanter cette chanson. Voilà.
0: Oh, j'adore. On dirait que ça le gêne.
1: Ben oui.
0: C'est dans la boue. Michel Delpech, le Loir-et-Cher. Première chanson de la très bonne sélection de Laurent Mariotte.

0: confirme l'info que Laurent Mariotte nous a donnée avant d'écouter cette chanson. Effectivement, il aime bien chanter les paroles. Et effectivement, ça donne la pêche, une chanson pareille. Oui.
1: Mais Delpech, ça donne la pêche. Mais c'est super, non, mais c'est vrai. Non, mais j'adore.
0: On va lui faire des t-shirts.
1: Plein, bien sûr, voilà, ça c'est du slogan, ok. Mais non, elle est bien cette chanson. Et c'est vrai que, voilà, quand on part de sa campagne, de sa province et qu'on va à Paris ou ailleurs, on peut avoir le sentiment de délaisser ses origines parfois, ouais. Et on y revient, et voilà, donc ça raconte plein de choses, ouais.
0: C'est vrai, c'est vrai. Alors pour autant, mon cher Laurent Mariotte, il y a des chansons en anglais dans votre sélection.
1: Et yes.
0: Yes. Oh, ah mais oui, c'est, bah quand même, ça va, on part pas, ouais. De zéro.
1: Yeah, yes, I am a little bilingue.
0: A little bilingue, a little apple, a little cuisine, a little Laurent Mariotte ce soir sur votre radio ici. Et in English donc, Elton John est là. Alors, Elton John, c'est la chanson I'm Still Standing. C'est une chanson un peu de survivant. Ouais. C'est un truc qui vous parle, ça.
1: Ouais, c'est mon adolescence. C'est effectivement une période où ouais, je commençais à faire de la radio dans une radio locale à Épinal, qui était une radio associative qui s'appelait Radio Vallée-Vosges et qui dépendait de la mairie d'Épinal de Philippe Seguin. Et c'est vrai que c'est un titre que je passais souvent, par exemple. Ouais. Voilà. Et ça donnait la patate, ça, ouais. Oh,
0: mais alors. Donc la première passion pour vous, c'est la radio.
1: C'est la radio
0: avant tout le reste.
1: Avant, oui, la radio, la télévision. Je suis parti de ma campagne pour venir à Paris à 18 ans.
0: Ouais.
1: C'est comme la chanson
0: d'Aznavour.
1: Avec un crédit étudiant et avec un contrat dans une école de radio pour apprendre le métier de la radio, ouais. Et qui m'a permis de faire des stages et ensuite d'enchaîner. Quoi, en fait, voilà, en gros. Mais oui, ma première passion, c'est la radio et la télévision. Ouais. Et la cuisine, j'ai toujours aimé ça. J'ai toujours cuisiné. Je suis fils et petit-fils de paysan, donc j'ai grandi à la campagne et j'ai toujours grandi au rythme des saisons, des bocaux de haricots verts, des charcuteries, etc. Et ça s'est réveillé un peu plus tard à nouveau, ça, oui.
0: Alors, I'm Still Standing, Elton John. Tiens, alors, faites-moi, comment vous faisiez à l'époque pour lancer la chanson sur votre radio, votre toute première radio?
1: Eh bien, comme j'avais un problème avec les titres et la prononciation, j'ai dit Elton John.
0: Eh bien, Elton John, les gars.

0: la chanson des débuts de Laurent Mariotte à la radio en 1983-84, Elton John qui chantait I'm Still Standing. Laurent Mariotte, vous l'avez évoqué vite fait tout à l'heure, mais là, puisque la chanson qui arrive, c'est Gérard Blanc et une autre histoire, je ne sais pas si c'est en pensant à votre histoire à vous que vous avez eu envie d'écouter cette chanson, mais c'est vrai que c'est quand même fou d'avoir autant changé de vie.
1: C'est une reconversion, oui.
0: Ah oui, non, mais c'est une reconversion, enfin, je veux dire, à 35 ans, de se dire, non, mais en fait, j'adore animer Interville, mais je préférerais faire de la cuisine à la télé et retourner à l'école.
1: Exactement, mais j'étais même pas dans l'idée de refaire de faire de la cuisine à la télé.
0: Ah, de faire la cuisine tout court.
1: Tout court avec des copains, ouvrir un restaurant, c'était ça le but. Et c'est en passant mon CAP que je me suis dit, mais c'est dingue tout ce que j'apprends là. Et je venais de la télévision pour enfants où la pédagogie a toujours été très importante.
0: Oui,
1: pour
0: c'était
1: moi.
0: Vous, c'était Cajou.
1: Ouais, Cajou sur Canal+.
0: Elle était super cette
1: ouais,
0: émission.
1: C'était une sorte de nulle part ailleurs pour enfants.
0: Pour les enfants.
1: C'est drôle, j'ai croisé hier une journaliste de BFM de 35 ans qui me dit, vous regardez Cajou. C'est amusant parce que j'ai fait 10 ans. Bref, on était dans la pédagogie, c'était une télévision intelligente. Et j'ai voulu un peu transposer ça autour de la cuisine pour vulgariser la cuisine, les produits de saison. Et surtout, ce qui m'intéresse, c'est de raconter tout ce qu'il y a autour de nos assiettes. Les maraîchers, les producteurs, la vie des agriculteurs, et puis l'origine des produits. Et consommer et soutenir notre agriculture en cuisinant. Voilà, ça c'est important pour moi. Ouais.
0: Alors vous avez, j'ai parlé du livre tout à l'heure, Une année en cuisine, mais il y a aussi votre magazine qui cartonne. Il s'appelle Les petits plats de Laurent Mariotte. Et selon le moment de l'année, vous trouverez toutes les recettes adaptées. Évidemment, le numéro de novembre-décembre est consacré aux plats de fête, avec un petit zoom fort sympathique sur la Catalogne.
1: Oui, je suis parti en Catalogne. C'est la première fois que je vais dans une autre région qu'une région française, parce que tous les deux mois dans le magazine, je me déplace dans une région pour la faire découvrir aux lecteurs à travers les artisans du goût, à travers les producteurs, à travers les agriculteurs. Et là, on est allé en Catalogne, effectivement, que je connaissais mal. Vic, par exemple, qui est une ville médiévale magnifique, capitale de la charcuterie, exceptionnelle. Donc là, c'était la régalade assurée. Je l'ai récolté aussi du côté de Villadreau des châtaignes. Et j'ai fait un riz aux châtaignes avec un fumet de poisson et des champignons des bois absolument dingue. Et dans le magazine, vous voyez, on a 80 recettes, dont plein de recettes de fêtes, là, pour les fêtes, forcément. Voilà.
0: Alors, mais je vous le dis, ce qui est bien, c'est de faire un package. C'est-à-dire, le livre, c'est pour toute l'année. Et puis, le magazine, des petites inspirations supplémentaires. Laurent Mariotte, plus d'un million de livres vendus, donc. Tout ça grâce à cette autre histoire. Alors, est-ce que j'avais bon? Est-ce que c'est pour ça que vous avez choisi la chanson de Gérard Blanc ou pas du tout?
1: C'est pas complètement pour ça. C'est-à-dire que je faisais de la radio, comme je vous le disais, quand j'avais 14 ans. Et j'ai poursuivi dans une radio aussi locale. Et on animait des espèces de boom. C'était pour, je peux le dire, pour Radio Nostalgie.
0: Oh.
1: Et on faisait les boom Nostalgie. Et j'avais une camionnette avec des disques et une espèce de platine et je faisais le DJ et j'animais des soirées dans les salles polyvalentes des Vosges.
0: Okay.
1: C'était tout l'été avant que je vienne à Paris, donc j'avais 17 ans et c'était la période du Maxi 45 Tours de Gérard Blanc, Une autre histoire, et cette chanson donnait la patate parce que je l'avais écoutée avec ma bande de copains du village quand on sortait avant. Nous on n'allait pas en discothèque, on allait au bal en fait, dans les campagnes c'était des bals montés itinérants et on allait, donc on écoutait Gérard Blanc, Une autre histoire et ensuite moi je la passais dans ces soirées-là.
0: Ah, quel bon souvenir, Gérard Blanc.
1: Ah, j'adore, ça donne la patate aussi.
0: Ah ouais, et normalement, ça va vous rappeler aussi à vous pas mal de souvenirs. Elle est belle comme tout, cette chanson de Gérard Blanc, et elle est choisie pour vous par Laurent Mariotte, et ce soir-là, c'est de Décibels.

0: Gérard Blanc, une chanson que le jeune DJ Mariotte passait dans les balles avant de monter à Paris et devenir animateur radio. C'est quand même, c'est fou la force d'une chanson, parce que avec quelques notes de musique comme ça, là vous êtes replongé
1: dans une époque
0: exactement. Et dans cette soirée-là.
1: Mais c'est très puissant, les chansons, c'est très très puissant. C'est très, vous savez quoi, je trouve ça très proche de la cuisine et des recettes. Une recette familiale, elle va procurer des émotions, elle va vous rappeler quelqu'un de votre famille qui vous a fait une recette que vous aimez, ça vous rappelle des moments. La musique, c'est exactement la même chose. Pareil, les recettes, on n'a pas une tonne d'ingrédients non plus, et on continue à inventer des choses. La musique, c'est pareil, il n'y a pas une quantité infinie de notes, et on continue à faire des tubes. Donc je trouve ça très proche, moi, ouais.
0: Donc, cuisine et musique, Laurent Mariotte est l'invité de Décibel ce soir. Il va continuer jusqu'à 21h à partager avec vous ses chansons préférées. Et puis, n'oubliez pas, disponible aux éditions Solar, une année en cuisine avec Laurent Mariotte, 365 recettes qui vont vous simplifier la cuisine au quotidien. On continue à en parler. À tout de suite, vous écoutez ici.
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1: C'est le monsieur cuisine, le monsieur recette de TF1, petit plat en équilibre, qui partage avec vous ce soir ses chansons préférées. Laurent Mariotte, que vois-je ? David Bowie dans votre sélection.
2: Incroyable, une chanson en anglais.
1: Oui, c'est vrai. Une chanson en anglais.
2: On est Elton John quand même.
1: Oui, c'est vrai. Une chanson, alors, avec un titre, The Man Who Sold the World, avec pas mal de diphtongues.
2: Si, hein, absolument, je voulais se le dire.
1: C'est ça. Et surtout, un artiste qui a l'air de... Enfin, bon, voilà, malheureusement, il nous a quittés il y a quelques années, mais qui n'avait pas l'air d'être un gros fan, je sais pas, de nourriture, non ?
2: Oui,
1: tout maigre, tout sec.
2: Oui, je sais pas quel rapport il avait avec la nourriture.
1: Je sais pas non plus.
2: Il y a un côté un peu mystérieux autour de Bowie, et ça, j'aime bien, parce que c'est les vraies stars, quand même. Hein. On ne sait pas tout, il n'y a pas... Voilà, et donc il y a un petit mystère, même autour de sa mort, je sais pas si on sait exactement où aller se recueillir, si on va aller se recueillir sur la tombe de Bowie, il n'y a pas de tombe, je crois.
1: Il faut mettre une chanson et penser à lui.
2: Exactement, et puis voilà, il s'est réinventé tout le temps, des tubes, et la chanson qu'on va écouter, c'est une chanson que mon fils jouait à la guitare quand il a appris la guitare, en fait.
1: Oh.
2: Et j'étais hyper fier de lui, de le voir jouer et chanter cette chanson. Ouais.
1: Alors, vos enfants, ils font pas de cuisine ?
2: Non, mais il en fait pour mon fils, j'ai un fils, il est grand, il va avoir 25 ans, mais il en fait pour lui, pour sa chérie, pour ses copains, et il aime bien cuisiner, ouais.
1: Ok, et ensuite, après manger, autour du feu de camp,
2: voilà.
1: The Man Who Sold the World.
2: Ah, vous le dites bien.
1: David Bowie, choisi par Laurent Mariotte. Et on envoie une dédicace à celles et ceux qui adorent la version Nirvana.

0: merveille, The Man Who Sold the World, c'est aussi le nom de l'album David Bowie, et donc ça a été repris et c'est devenu vraiment un tube dans le monde entier par Nirvana qui a été invité au MTV Unplugged.
1: C'est un bijou ça, c'est un bijou.
0: La beauté de cette chanson, la beauté, ça mérite un jingle.
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0: Notre invité, c'est Laurent Mariotte et il a décidé de vous emmener dans le sud-ouest. Ça tombe bien, on mange pas très très...
1: Pas très quoi? Attention à ce que vous allez dire.
0: J'allais dire pas très très léger, mais peu importe.
1: Mais c'est pas vrai, parce que la graisse de canard, qui est la matière grasse officielle du sud-ouest, est excellente pour la santé. Oméga 3, oméga 6, c'est très bon justement, c'est du bon gras.
0: Ah
1: oui, je vous le promets.
0: Les pommes de terre à la sarladaise.
1: Ah bah c'est diététique, vous rigolez. C'est un médicament, ça.
0: Bah oui, un kilo de pommes de terre à chair ferme, 3 cuillères à soupe de graisse d'oie ou de canard, et de l'ail plein d'ail.
1: Plein.
0: Plein d'ail. Et du persil plat, il y a du vert.
1: Ben oui, un peu de verdure.
0: Oui, c'est un petit plat en équilibre.
1: C'est très diététique. Mais encore une fois, c'est vrai que ce livre, je l'ai fait autour des saisons, comme ce que je fais à la télévision.
0: Et les régions.
1: Et les régions, absolument. Il y a une semaine régionale par mois, mais je vous promets, hein, ça on le sait quand on a grandi à la campagne, manger varié avec les saisons, il n'y a rien de mieux pour la santé, il n'y a pas besoin de faire de régime, c'est de manger varié qui compte et de ne pas manger tout le temps la même chose.
0: Ouais, non, je faisais une blague sur le nombre de calories qu'on peut récolter dans le sud-ouest, mais en vrai, ce ne sera jamais aussi terrible que de manger un vieux fast-food dégoûtant, dégoulinant.
1: Oui, parce que ce fast-food dégoûtant et dégoulinant,
0: une heure après, on aura faim.
1: Vous aurez la dalle et vous allez grignoter, c'est ça qui n'est pas bon.
0: Ah oui, évidemment. Donc, puisque nous sommes dans le sud-ouest et que nous venons de manger donc, des pommes de terre sarladaise grâce à Laurent Mariotte, suivie d'une salade périgourdine.
1: Oui, alors, obligé. Bah. Ça, c'est des idées. On est obligé de faire le menu périgourdin. Et un petit foie gras en dessert.
0: Une tourte au confit de canard.
1: Oui. Bah, ça, c'est pour l'apéro, ça. Parce que ça, il faut quand même rentrer doucement en matière dans l'idée du repas. Donc,
0: et puis, en dessert, des cannelés aux noix. Oui. Et là, on est bien pour écouter du Francis Cabrel. Oui. Alors, on a une passion, Francis Cabrel. De toute façon, voilà, c'est un ami de la radio ici. Dans l'émission Décibel, j'avoue qu'à chaque fois qu'on l'a eu, c'était un enchantement. C'est quoi votre histoire, Laurent Mariotte, avec Francis Cabrel?
1: Alors, c'est un de mes oncles, parce que j'étais élevé en partie par mes oncles, les frères de ma mère après la mort de mon père. Et j'avais 6 oncles qui m'ont tous élevé. J'avais un de mes plus jeunes oncles, Bernard, qui écoute peut-être justement, qui était très fan de Francis Cabrel, qui vivait d'ailleurs à la maison. Et il achetait tous les albums de Cabrel et j'écoutais derrière lui les albums, quoi, voilà. Donc, voilà, j'ai beaucoup découvert Cabrel comme ça grâce à lui. J'ai découvert grâce à lui aussi Thiéfaine. J'ai découvert aussi Kido de Capdevielle, Bernard Lavillier, voilà.
0: Mais il est très cool, ce tonton.
1: Oui, il jouait de la basse. Il jouait de la basse, absolument.
0: Et donc là, si tout va bien, il est en train de nous écouter?
1: Ben, probablement, oui, c'est le genre.
0: Bon, ma bisous.
1: Salut, tonton.
0: Bisous et merci pour ce petit Cabrel qui va passer là, comme dans un rêve, encore.

0: Bernard. Hein.
1: Merci tonton Bernard, absolument. c'est vraiment génial, Cabrel. Sa vie est géniale, son œuvre est géniale.
0: 50 ans de carrière.
1: J'adore ce type, ouais, vraiment.
0: Est-ce qu'on se souhaite, nous aussi, pour nos 50 ans de carrière, d'être autant en forme que Francis Cabrel?
1: Ah bah, et comment? Bah, il faut vivre à la campagne pour ça. Ouais. Il a un frère qui fait du vin, voilà. Donc oui, il faut manger, bouger.
0: Manger, bouger, comme Francis Cabrel. Et avec Laurent Mariotte. Alors, on continue à se balader dans votre playlist, mon cher Laurent. Et là, pour le coup, autant que tout à l'heure sur Bowie, on n'était pas sûr que c'était un grand gastronome. Là, Serge Gainsbourg, que vous avez choisi. Alors voilà, quelqu'un qui aimait manger, boire, aller au restaurant. Il y a des interviews de lui qui sont filmées au resto Bistrot de Paris, par exemple, qui était une de ses adresses fétiches près de la rue de Verneuil. On raconte qu'en partant, quand il était content, il plantait un billet de 500 francs dans la pique à addition des serveurs.
1: Très généreux, voilà. très généreux, Gainsbourg.
0: Gainsbourg, est-ce que c'est voilà, par rapport à son amour de la cuisine, ou rien à voir que non, l'écoute ce soir?
1: C'est mon amour pour Gainsbourg depuis mon adolescence. Effectivement, ça fait partie de mes chanteurs préférés. Vous savez quoi? La première chose que j'ai faite en arrivant à Paris, quand je suis arrivé à Paris en 88, je suis allé voir la maison de Gainsbourg.
0: Non,
1: en fait, c'est la première chose que j'ai faite, rue de Verneuil. Il y avait déjà des dessins dessus.
0: Ouais.
1: Et j'ai eu la chance de la visiter l'autre jour, puisqu'elle est visitable.
0: La maison Gainsbourg, ouais.
1: Ça, il faut le faire. Ça fait 35 ans que j'habite à Paris. C'est un des trucs les mieux que j'ai fait à Paris.
0: Alors, est-ce que ça ressemble encore à une maison, ou ça ressemble plus à un musée?
1: Ah, mais c'est sa maison.
0: C'est vraiment
1: vous
0: sa maison.
1: Vous finissez dans sa chambre, à côté du lit dans lequel il est mort.
0: Wow.
1: Mais c'est un truc de dingue, avec Charlotte Gainsbourg, avec un casque qui vous raconte la vie de Gainsbourg dans cette maison, et vous êtes tout seul. Moi, j'étais avec ma femme, et il y avait un couple derrière, mais on fait en sorte que les gens ne soient pas les uns sur les autres. Donc, c'est ultra intime, c'est incroyable. C'est vraiment un endroit, mais fantastique. Et du coup, moi, j'ai visité sa petite cuisine. C'est une petite maison de 90 mètres carrés qu'il avait, hein, et sa cuisine était toute petite. Moi, j'ai une petite cuisine aussi, et ils vendent des photos de Gainsbourg dans sa cuisine, et dans ma cuisine, j'ai une photo de Gainsbourg dans sa cuisine. Voilà.
0: Ah, Laurent Mariotte, belle histoire autour de Serge Gainsbourg.
1: Ah, voilà, là, on parle du personnage, mais ouais. quel mélodiste, et quel compositeur, et parolier.
0: Alors, c'est pas un tube évident qu'on écoute ce soir, pourtant il en a un paquet, Gainsbourg, c'est Sensuel et Sensuite.
1: Ouais, c'était ma période de célibat, c'est pour ça. c'est un album de 73 que j'adore, vraiment, que j'adore, et j'en parlais avec Marc Lavoine l'autre jour, et il me disait que c'était son album préféré aussi. C'est là que Je suis venu te dire que je m'en vais. C'est voilà, l'Hippopotame. Il y a plein de chansons que j'aime beaucoup.
0: Ok, donc si vous attendez l'amour, n'attendez pas seul, et surtout attendez en musique, tel le Laurent Mariotte adolescent, Sensuel et Sans Suite. Voici Serge Gainsbourg.

0: Gainsbourg en 73, sensuel et sans suite. Vous écoutez ici, c'est des tuelles.
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0: C'est trop bien quand notre invité a très bon goût en musique. C'est le cas ce soir avec Laurent Mariotte.
2: C'est gentil.
0: Bon, c'est vrai.
2: Oui, non, mais c'est orienté français, mais c'est vrai que Gainsbourg, mais quel monument, quoi. C'est un truc de dingue, quoi.
0: Et pour des raisons évidentes de parité, on met un Gainsbourg. On met un Birkin.
2: Ah bah évidemment, ah mais ça va ensemble. Mais bien sûr.
0: Ensemble.
2: Mais quel beau couple, qu'est-ce qu'ils étaient beaux.
0: Ils
2: tous
0: étaient
2: les...
0: très beaux.
2: Ils
0: hein.
2: étaient beaux, ils étaient amoureux. Enfin, ils sont pleins de talent. Enfin, Birkin, j'adorais aussi, vraiment, vraiment, vraiment.
0: Ils vont très très bien ensemble, un peu comme, je sais pas moi, la Morteau et la Montbéliard, quoi.
2: C'est une bonne comparaison. Absolument, c'est ça. Oui.
0: Ah oui, comme, un couple de légende.
2: Mais bien sûr.
0: Toujours tout ramener à la saucisse,
2: toujours,
0: les amis,
2: toujours.
0: Quand vous êtes perdus.
2: Comme la saucisse de Toulouse et le haricot tarbé, vous voyez, par exemple, ce genre de rencontre.
0: Ah oh oui. Là là, un bon cassoulet. Et oui, c'est une émission qui va vous donner envie de danser, de chanter, mais aussi de bien manger. Ça tombe bien, notre invité Laurent Mariotte vous propose une année en cuisine, 365 recettes pour vous simplifier la cuisine au quotidien, sous éditions Solar. Et c'est un vrai almanach, que ce soit des papillotes de colin au citron confit.
2: Oui, ça c'est simple. Ouais, bah oui, pour le coup, on fait ça en été, par exemple, quand on veut faire le, comment on dit, je sais jamais, body summer, summer body,
0: summer body,
2: bien sûr, ouais. Il y a une chanson, le summer body, donc c'est ça de l'idéal avec les saisons, c'est qu'on peut varier naturellement son alimentation.
0: Exactement, ouais. Mais n'oubliez jamais que page 218, il y a la daube à la niçoise,
2: ah oui.
0: Et ça c'est quand même un des trucs les meilleurs du monde.
2: Toujours de l'orange, hein, une belle écorce d'orange dans la daube à la niçoise pour avoir justement cette fraîcheur dans la sauce au vin rouge. Ouais.
0: Oh, j'adore, ça doit être un enfer de vous inviter à manger, ouais. Laurent Mariotte.
2: Non, pas du tout. Mais non.
0: Moi, je serais très très impressionné.
2: Non mais parfois les gens, je suis pas un chef moi, je suis un cuisinier amateur, je transmets. Et voilà, l'idée c'est d'être dans une cuisine du quotidien et familiale,
0: ouais.
2: et de continuer à s'ouvrir aux saisons et aux faits maison, parce qu'on est de plus en plus orienté vers les produits ultra transformés,
0: ouais,
2: et ça c'est vraiment dangereux et flippant. Donc non, moi c'est une cuisine de tous les jours. Vous me faites des œufs au plat avec une fondue de tomate ou vous me faites une belle salade, je suis le plus heureux des hommes, bien
0: okay.
2: sûr. Bah évidemment.
0: Bon, par contre, j'essaye pas de vous endormir avec du Picard, vous allez me griller tout de suite.
2: Mais y a, en Picard, il y a des bons produits bruts surgelés,
0: c'est
2: moi,
0: vrai.
2: Les fonds d'artichaut, mais
0: ouais.
2: bien sûr, ouais, non, le surgelé bien souvent. Est meilleur que le plat préparé dans lequel on met des conservateurs et des additifs. Chez Picard, pour le coup, moi j'utilise des pâtes surgelées pur beurre qui sont géniales pour faire de
0: ah oui,
2: de
0: les pâtes à tarte.
2: Les pâtes
0: ah
2: à tarte,
0: oui.
2: bien sûr.
0: Ah bah voilà. Bon, bah c'est bien si vous êtes des rois et des reines du congélo, vous voilà déculpabilisez.
2: Il faut éviter l'ultra transformé qui, on
0: oui,
2: le sait,
0: ça.
2: Mauvais. Il y a une étude hein, aux États-Unis cet été, au bout de 15 jours de consommation de produits ultra transformés, c'est les produits dans lesquels il y a plus de 15 ingrédients avec des additifs, des conservateurs, du gras, du sel et du sucre, et ben c'est prouvé, c'est mauvais pour notre santé, système cardiovasculaire, dépression.
0: Mais ça se voit dans le sang.
2: Ah ben non, mais c'est voilà,
0: ouais.
2: c'est scientifique là.
0: Ouais, donc il vaut mieux partir de nos produits bruts.
2: Une poêlée d'épinards et avec un œuf mollet à l'intérieur, et voilà, c'est très bien.
0: Soyez heureux. Tout ça en écoutant Jane Birkin, puisqu'on revient à elle, je ne sais pas comment on retombe sur nos pattes, mais en plus c'est les deux sous-tiques.
2: Ah ben voilà.
0: Vraiment pas.
2: Ben, je sais pas, oui, j'ai une petite idée, mais voilà.
0: Jane B, donc on l'a dit, évidemment exceptionnel. Si, on pourrait faire une petite blague sur la bouffe anglaise, puisqu'ils mangent,
2: oui.
0: ils mangent quand même des choses un petit peu étranges.
2: Ils, ont, ils ont beaucoup progressé quand même. Oui, la panse d'agneau farcie,
0: oui,
2: effectivement.
0: Voilà. Et la sauce à la menthe.
2: La sauce à la menthe, mais l'accord petit pois menthe, c'est un bel accord qu'on doit aux Anglais, effectivement, et ça marche, ouais. Mais voilà, on peut pas mettre partout de la sauce à la menthe. Non, ça c'est dur.
0: Ça c'est dur. Alors, Jane Birkin,
2: c'est beau.
0: Ça c'est une merveille.
2: Ah,
0: je vous le dis, pour vous, par Laurent Mariotte.

0: Elle nous manque, hein.
1: Regrettez Jane Birkin.
0: Ouais, absolument. Elle nous manque beaucoup.
1: Vous aviez pu la croiser, vous, dans votre carrière, avant ou pendant la cuisine?
0: Non, je l'ai juste croisée une fois dans un restaurant, mais j'étais très intimidé parce que j'étais très fan d'elle et du couple aussi. Et c'est vrai que, voilà, elle a tellement apporté, puis on en parlait en écoutant le disque, tellement sympa. Enfin, moi, je la connaissais pas, mais de ce qu'on voyait d'elle.
1: Alors, elle était dans la vie, comme dans les interviews. Voilà. Rigolote, ouais. Et puis généreuse. C'est-à-dire quel que soit le journaliste en face d'elle, elle avait envie que l'interview se passe bien. Elle,
0: sa vie avec Gainsbourg au début, avec Charlotte, avec Kate et tout ça, je sais pas, c'est une vie qui fait envie, justement, hein, ce côté entre Paris, la Normandie, où ils allaient beaucoup. Enfin, il y avait un côté, c'est une époque, quoi. Voilà, c'est une belle époque qui fait rêver, ouais.
1: Allez, tiens, on va se balader dans les époques de votre vie, Laurent Mariotte, puisque, et puis peut-être dans les lieux, d'ailleurs, puisque la chanson New York arrive, chantée par Paloma Faith, qui est une chanteuse anglaise. Alors, pour le coup, c'est sans doute la moins connue, là, de la sélection de ce soir. Ça vous raccroche à quoi, cette chanson?
0: Alors, ça me raccroche pas du tout à New York, étonnamment. Ah. Je sais même plus comment j'ai découvert cette chanson, mais j'adore. Je suis très sensible aux voix, moi, en fait, pour tout vous dire. J'adore les voix. Et je l'ai découverte dans mon téléphone, je pense, au tout début des applications. Et il se trouve que ça correspond à une époque où j'ai repris la maison de mes grands-parents dans un petit village dans les Vosges dans lequel j'ai grandi.
1: Ah oui, donc pas du tout New York.
0: Non, pas du tout New York, à côté d'Épinal, oui, donc c'est pas la même chose. Et j'ai fait des travaux dans cette maison. Et vous savez ce que quand on fait des travaux dans une maison, on peut pas y habiter pendant un moment, enfin bref, et quand j'arrivais et que je venais voir les travaux, ben, je sais pas pourquoi, je mettais cette chanson à fond, et ça me donnait la patate, et j'étais content de reprendre cette maison dans laquelle j'avais grandi, dans laquelle j'avais eu une enfance heureuse, que des bons souvenirs, et donc cette chanson est associée à une maison qui compte beaucoup pour moi, que j'ai retapée. Ouais.
1: Elle s'appelle New York, la chanson, et la chanteuse, c'est Paloma Faith, une anglaise, énormément de talent.

0: Il a dansé non-stop pendant toute la chanson de Paloma Faith, Laurent Mariotte. Et ce soir, l'invité de Décibel. Alors, j'aime pas parler des choses qui fâchent, Laurent, mais à un moment, il faut quand même qu'on se le dise.
1: Aïe.
0: On adore votre bouquin aux éditions Solar, votre magazine, les petits plats de Laurent Mariotte. On adore vous voir à la télé tous les jours, petits plats en équilibre sur TF1, mais on vous entend plus à la radio.
1: Ah, vous
0: nous
1: manquez. Oui.
0: Voilà, on vous a écouté sur France Info à l'époque.
1: 12 ans sur France Info.
0: Voilà, puis Europe 1. Oui. Et puis, depuis cette rentrée, vous n'y êtes plus. Alors, est-ce qu'il y a une nouvelle émission de radio en préparation ou alors une autre surprise?
1: Il y a une surprise du côté de YouTube, effectivement. Je suis en train de faire des podcasts sur ma chaîne YouTube, des podcasts vidéo et aussi des podcasts audio. Et je suis en train de développer ce que je faisais effectivement sur Europe 1 avec des invités que je mettais à table pour qu'ils nous racontent leur enfance et puis leur actualité aussi. Et avec des chefs cuisiniers, donc je vais reconstituer ça sur YouTube, effectivement.
0: Ok, reconstitution de Ligue dissoute, on aime beaucoup l'idée.
1: Vous êtes gentil.
0: Donc il suffit de vous suivre, voilà, sur vos réseaux.
1: Sur les réseaux, comme on dit. Hein.
0: C'est ça.
1: Oh, les réseaux.
0: On vous trouve facilement sur Instagram, Laurent Mariotte. Alors, pour terminer, une chanson qui a fêté ses 50 ans. Elle est sur l'album de 75 de Renaud Amoureux de Paname. C'est Hexagone.
1: Ah bah ouais. Ah
0: ça,
1: bah.
0: C'est le rocker rebelle en vous.
1: Ah bah ça file les poils, hein,
0: ouais.
1: Renaud. Oui, oui.
0: Vous l'avez vu en concert, Renaud?
1: Oui, plein de fois. J'ai eu la chance de boire des bières avec lui après ses concerts et tout. Oui, non mais Renaud, voilà, je suis très très fan. Ça me rappelle mon adolescence aussi avec mon copain Damien dans mon village dans les Vosges qui est charpentier là-bas d'ailleurs. On écoutait du Renaud à tue-tête et voilà, et Hexagone, oui, c'est ce côté rebelle, c'est ce que vous dites, c'est rock, c'est rebelle, voilà.
0: Et c'est donc une partie de la personnalité de Laurent Mariotte qui se dévoile en musique ce soir.
1: C'est
0: Décibel et c'est la dernière chanson de l'émission.

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0: parce que Marriott, 40 millions de...
1: Attendant.
0: Ouais, bravo. Renault Hexagone. On pouvait pas finir d'une meilleure manière. Chanson absolument incroyable qui, à sa sortie en 1975, a fait quelques remous. Mais aujourd'hui, ça va mieux.
1: Alors, on est gâté, hein, en France. On est gâté au niveau de la cuisine, on est gâté au niveau des chanteurs et des compositeurs.
0: Quand même. Oui, c'est vrai. Et nous, on a été gâtés ce soir par cette jolie sélection. Vraiment, merci.
1: Vous êtes gentil. Merci à vous pour cette invitation. Vraiment.
0: Laurent Mariotte, qu'on retrouve donc déjà sur TF1 dans les petits plats en équilibre, en livre et en magazine, je vous l'ai dit, bientôt en podcast et sur YouTube.
1: Alors, ça a commencé. On a déjà une série qui s'appelait Avec ça, où je vais à la rencontre des artisans du goût, les bouchers, les boulangers, les maraîchers, des chefs cuisiniers aussi déjà.
0: Oh là là, bon bah c'est à ne pas rater. Qu'est-ce qu'on mange ce soir, Laurent? Il reste 20 secondes.
1: Soupe de maïs effilochée de canard. Canard confit que je mets au four comme ça à 180 degrés pendant 15 minutes. Soupe de maïs, là je m'embête pas. Une boîte en conserve de maïs bio. Je la mixe avec un petit bouillon ou pas, un petit peu de coriandre. Je fais chauffer tout ça. Enfin, je mets la coriandre après avoir fait chauffer et mon effiloché de canard par-dessus. Voilà.
0: Et bon appétit, bien sûr. Merci, Laurent Mariotte.
1: Je vais faire ça en rentrant.
0: Merci, à bientôt. Merci beaucoup à Laurent Mariotte d'avoir partagé avec nous ses chansons préférées et tous les souvenirs associés. Laurent Mariotte, que vous ne pouvez pas rater tout l'été sur TF1 et TF1+, son émission Les Petits Plats en Équilibre.
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Morlaisien revient avec un nouvel extrait de l'album Tout s'efface. Dans la chanson Je veux voler, leur rock noir et intense raconte l'urgence du désir d'évasion.

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2: 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Michizet, petit guide à l'usage des étrangers du sud du PH d'Arras en vacances dans notre belle région.
3: Nous sommes de retour dans la famille. En ce moment, il fait beau, il fait froid. Ben, on est dans le nord, hein. Il y avait un indice. Hein. Et en plus, il y a un vent de voleur. C'est une situation que j'aime peu parce qu'en général, quand on dit « oh, il fait froid », on nous répond « ben non, c'est pas froid, c'est le vent qui est froid ». Je pourrais la taper, la personne qui me dit ça. Parce que la conséquence directe du vent froid, c'est qu'il fait froid. Du coup, avance et ferme votre gif. Donc je résume, il fait froid, mais il fait beau. Il y a quelqu'un qui a allumé la lumière et d'un coup, vous voyez votre cousine enlever son manteau, tirer sur son col et pousser un soupir. Je sais pas ce que j'ai étouffé d'un coup. Et son mari répond, qu'est-ce que t'as tes vapeurs de belle-mère? Ne paniquez pas, Wikis est fait là pour vous aider. Je vous comprends, ça surprend. Bon, ce n'est pas très 21e siècle comme expression. Mais c'est celle qu'utilisait ma grand-mère quand elle avait une bouffée de chaleur. Ou quand elle remarquait que quelqu'un avait anormalement chaud. Cocta, tête rouge, t'as des vapeurs de belle-mère ou quoi?
0: Définition.
3: Les vapeurs de belle-mère sont originellement les bouffées de chaleur dont souffre la majorité de la gente féminine lors du dérèglement hormonal conséquent de l'arrivée de la ménopause. Quand je parle des filles et de leurs soucis, en général, je préfère partir dans le médical par les temps qui courent, c'est plus sûr. Et puis c'est imagé, parce que dans l'esprit de ma grand-mère, que je rappelle est enterrée au cimetière de l'Est depuis les années 80, je replace dans le contexte. Hein. La ménopause atteignait essentiellement les belles-mères, ou si vous préférez, si t'es belle-mère, t'es forcément ménopausée. Et je tiens à préciser qu'elle disait ça aussi aux hommes. Mais quand est-ce que ça peut vous arriver d'avoir des vapeurs de belle-mère, par exemple?
0: Exemple.
3: En écoutant le discours de Vladimir Poutine, en s'apercevant que son match Tinder, ben, c'est sa sœur, avec leur nouvelle mode de pas mettre la photo en plus. Et alternative à vapeur de belle-mère, il y a « J'ai chaud, je crois que je viens de buer ».
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4: Bonjour, je m'appelle Lisor, je suis née au milieu des animaux, j'ai 15 ans et j'habite à la Baie d'Ouer, à Serres.
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4: Mon père a créé le parc il y a 35 ans maintenant et il prenait des animaux à un peu de différents endroits et on a des naissances chaque année pour renouveler un peu la arme.
5: Ma guide aujourd'hui n'est pas une adolescente comme les autres. Elle partage sa vie entre l'école et les animaux.
4: C'est sûr que avoir des amis et savoir que je vis au quotidien avec des animaux, ça leur fait rêver. Donc ils veulent forcément venir chez moi. Ouais, je me sens chanceuse parce que je sais que j'ai de la chance de vivre avec des animaux et que c'est pas le quotidien de tout le monde. Qu'il y a des gens qui peuvent être même dans le besoin ou des choses comme ça. Mais on essaye toujours de faire partager un peu tout ça à travers différents événements. Et on fait ce qu'on va faire aujourd'hui avec vous. On va aller nourrir les animaux, leur expliquer un peu le fonctionnement de ce qu'on fait chaque jour.
5: Isor et sa sœur Sixtine sont d'ailleurs appelées les petites mouglis de la Touraine.
4: Elle, qui s'appelle Canelle, c'est pareil, on l'a élevée au biberon parce qu'en fait elle est née très très tard par rapport à la période de naissance des daims. Elle est née en septembre alors que c'est juin-juillet. C'est pareil, on l'a élevée au biberon. Là par exemple c'est une paire, c'est Sixtine et moi qui sommes devenus ses mères adoptives. Et en fait le premier individu qui a un petit voix, il le considère comme sa mère. L'élément nourricier va devenir sa mère. On connaît quelques trucs que les autres n'ont pas forcément en connaissance. Donc forcément, on apporte un peu, par exemple, dans des évaluations ou des choses comme ça.

0: dans le domaine animalier.
1: Et là, on se dit que la vie est belle quand on a 15 ans. Pour découvrir Isor et Sixtine, direction la page Facebook du même nom, Le Monde d'Isor et Sixtine. Prochainement, des événements seront organisés qui s'appellent Dans la foulée des biches. Affaire à suivre.
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3: Adi Oubalen et Adi Sias à toutes. Est-ce que vous connaissez le mot fenestrou? Ben, une fenestrou est une fenestre picciotto. C'est une petite fenêtre. Tiens, une couple obésie m'a bien contat qu'a bien passepougu d'intra d'illustal. Un jour, mon voisin m'avait raconté qu'il n'avait pu rentrer chez lui. J'avais expliqué, vous savez pourquoi? Ben, sa femme avait clavé la porte d'entrée. Clavé, qui vient de l'occitan clava. Alors, à votre avis, qu'est-ce que ça veut dire?
4: Eh ben, je dirais fermé à clé, verrouillé.
3: Et en effet, je m'explique, mon voisin était sans clé et sa femme, bien, elle était parti faire une course en ville. Comme il n'avait pas les clés, eh bien, ça baisse des clés faguettes. Vous savez ce qu'il a fait? Eh bien, il était passé par le fenestro del garage. Il est donc passé par le fenestro du garage. Le fenestro est lingo nostro. C'est la lucarne, le vasistas, une précisionnette. Je ne peux pas espérer l'obéir. Et magre, mon voisin est maigre. C'est bien pour ça qu'il a pu passer par le fenestro du garage.
4: Et le fenestro, ça peut être autre chose?
3: Eh bien oui, le fenestro bremonde. Et ça veut l'autre mot pour parler de la télévision. Ce mot fenestro s'utilise également pour parler de la télévision. Bon, c'est toute une copère, hein, surtout autrefois, car les téléviseurs étaient pitchous, ils étaient petits. D'ailleurs, quand les premiers postes sont arrivés, certaines personnes appelaient cet objet ben, le fenestro. Mais depuis, eh bien, les choses ont bien changé avec ces grands écrans de télévision. 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

0: 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Nous sommes avec une des dernières et la plus ancienne fabrique de pâtes de fruits en Auvergne. Avec Anthony Vallat, qui est le directeur général. Merci de nous recevoir, Anthony. Nous sommes face à une vieille photo qui montre, je pense, le tout début de cette maison Cruzy, c'est ça?
1: C'est pas le début historique, hein, puisque la maison Cruzy a été fondée en 1880, mais c'est effectivement une photo du site de fabrication ici, sur la zone du Brézé, qui était en 1956, au moment où la maison Cruzy a déménagé du centre de Clermont pour venir s'installer sur la zone du Brézé.
0: Construction de l'usine Goffredi, avenue Jean-Mermoz, sur le champ d'Angélique. Et on aperçoit des angéliques sur ce champ.
1: Et l'angélique étant un des produits un petit peu signature des confiseurs et de la confiserie. Donc c'est un beau clin d'œil de l'histoire que de penser que voilà, notre site de fabrication ici est basé sur un ancien champ d'angélique. Voilà.
0: L'angélique, ces petits bâtonnets de couleur verte, hein, c'est
1: exactement.
0: Ça, je ne dis pas de bêtises.
1: Il y a beaucoup de particuliers qui ont aussi de l'angélique à la maison.
0: Voilà. C'est la tige.
1: On confie la tige, tout à fait.
0: D'accord, ouais. Ok. Et aujourd'hui, vous en faites toujours. Vous avez toujours des producteurs d'angélique qui bossent avec vous.
1: Oui, tout à fait. C'est un agriculteur qui vient nous livrer en tracteur chaque année. Tout à fait. C'est au mois d'août, quand la récolte est prête, on se met d'accord avec lui l'année d'avance sur les quantités dont on aura besoin, et puis il vient nous livrer, on la travaille, on la prépare, et puis après on va la faire confire. Donc c'est un produit auquel on tient beaucoup.
0: Il y a toujours une grosse tradition autour de ça. Enfin, en Auvergne, on offrait des pâtes de fruits, c'était un incontournable.
1: Effectivement, la création de la pâte de fruits a été faite en Auvergne, hein, à la base. La pâte de fruits s'appelait la pâte d'Auvergne. Et c'était vraiment une spécialité, on va dire, régionale. Ce qui a fait que l'Auvergne était une terre de fruits confits, c'est que, on va dire que la noblesse venait, descendait de Paris, dans le 16e, 17e siècle, et venait dans les cures, à Roya ou autre. Ils découvraient, ils dégustaient les fruits d'Auvergne. Et la méthode de conservation à l'époque, hein, puisqu'on n'avait pas toute la pasteurisation, etc., la méthode c'était de confire les fruits.
0: Confier,
1: ce qui faisait que, du coup, les confiseurs auvergnats ont prospéré sur la base des gens qui venaient en cure et qui ramenaient leurs fruits à Paris en général. C'est comme ça que la confiserie et le métier de confiseur a démarré en Auvergne.
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2: On sait qu'on est Lorrain parce qu'on est grenat à la vie, à la mort.
3: Bien sûr, évidemment.
2: Je la croise à la librairie La Pensée Sauvage, avenue de Nancy à Metz, un charmant repère d'amoureux de livres de nature et de poésie.
3: Pas très loin du stade Saint-Symphorien.
2: Exactement. Amoureux de livres de nature et de poésie, donc je m'étais perdu.
3: Oui.
2: Elle entre dans la boutique, je lui demande son prénom, persuadée de lui avoir déjà signé un livre. Anne-Marie, elle lâche du bout des lèvres. Elle m'assure que je ne lui ai jamais rien signé, elle s'en souviendrait, et je comprends vite que son après-midi serait plus belle si je daignais lui lâcher la grappe. C'est ma fâcheuse habitude de parler aux inconnus. Mais c'est con, j'ai pas envie de lui lâcher la grappe parce que je pressens le bon millésime.
3: Oui.
2: C'est que la dame a de l'allure et de la conversation. Alors je pousse un tout petit peu le taillage de bavette en lui demandant si ça va. Attention, un vrai ça va, hein.
3: Oui.
2: Pas le gant de toilette tiède de politesse constant à tout bout de champ, sans jamais écouter la réponse.
3: Oui,
2: non, un vrai ça va. Intéressé, une main de fer dans un gant de téflon.
3: Oui.
2: Et c'est là qu'elle me cueille en répondant qu'elle a enterré son mari la semaine précédente.
3: Oh.
2: Ah ben me voilà bien.
3: Voilà,
2: si je m'excuse, je concède avoir gaffé.
3: Oui.
2: Or, j'y suis pour rien dans le décessus mentionné.
3: A priori.
2: Alors je demande à Anne-Marie si elle a été heureuse avec son mari et aussi comment ce mari s'appelait. Tout ceci est vrai, hein.
3: C'est délicat,
2: non, c'est vrai. Oui, bien sûr. Il s'appelait Norbert et il a consacré toute sa vie au sport. Supporter du FC Metz devant l'Éternel, il a été enterré avec un maillot grenat floqué du nombre 33, son année de naissance. Le foot était tout pour lui, précise Anne-Marie, et lorsque je lui demande si Norbert a pu aller au stade jusqu'au bout, elle s'exclame, évidemment. À la fin, c'était dur pour lui, à cause de la maladie et à cause des résultats du club. Alors je me suis demandé combien sont-ils en Moselle à indexer la santé ou la courbe de leur morale sur les résultats de leur club de cœur. Pour combien de vrais supporters la météo dépend d'un point arraché à Jean Bouin, La Beaujoire ou Raymond Coppa. J'ai laissé Anne-Marie à ses livres, à sa nature et à sa poésie, songeant qu'on peut aimer sans condition les bouquins, sa femme ou l'équipe de foot de sa ville. Et je me suis laissé espérer qu'un instant entre les rayons chargés d'ouvrages, Norbert avait pointé le bout de son nez.
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4: La dernière fois que vous y êtes allé, je suis sûr que vous aviez un kawé fluo et un petit goûter dans un sac en plastique préparé par maman. Avec plus de 80 oiseaux de proie et 30 espèces différentes, et surtout un spectacle où le seul effet spécial, ah bah c'est la nature elle-même, aujourd'hui je teste pour vous la volerie des aigles. Nous sommes dans les ruines du château de Kilsheim, c'est juste sous le Haut-Königsbourg, et je grimpe les derniers mètres à pied vers la volerie, où je suis déjà accueilli par Eric Renault, le directeur du site, et une équipe de soigneurs passionnés, et quelques cris que j'entends au loin, assez impressionnants, d'oiseaux qui ont l'air quand même assez gros. Et on commence par les coulisses, derrière la zone qui est accessible au public. Et Alexandre, qui est soigneur, est équipé d'un gant en cuir sur tout le bras, et surtout, il est d'un calme absolu. Et je crois que c'est nécessaire. Et autour de nous, plein d'oiseaux. Et chacun d'entre eux est identifié, suivi, observé quotidiennement. Et j'apprends d'ailleurs que les oiseaux ne sont jamais forcés à voler. Ah non, non, non. Ils participent volontairement grâce à un entraînement basé sur la confiance et le renforcement positif. On les encourage, puis on leur donne des petites gâteries pour les remercier quand même. Et c'est ainsi qu'Alexandre me propose évidemment de tenir le gant. Oui, alors pas pour sortir la tarte du four, hein, mais pour tenir, non pas un pigeon non plus, hein, mais bel et bien un aigle. Oui. On passe tranquillement du gant d'Alex et au mien, voilà. Battement d'ailes XXL. Je sens les plumes sur ma patte. Ah oui, parce qu'il fait son petit point, hein, le petit bonhomme. Et heureusement que je suis accompagné, hein. Et étonnamment, je n'ai pas eu trop peur. Parce que le regard de l'aigle est si perçant que j'étais quelque peu fasciné. Même si mon bras, lui, l'était un peu moins. La volerie des aigles, c'est la première volerie créée en France. C'était en 1968. Et à l'époque, elle avait été créée surtout pour changer l'image qu'on avait des rapaces qui ont été longtemps persécutés. Allez, hop, le spectacle commence, je m'installe dans les gradins et je constate que pas de musique spectaculaire, hein, juste une voix, des explications sur la vie et les comportements des rapaces, et soudain, un mouvement lointain dans le ciel au-dessus de nous, un vautour apparaît au-dessus des remparts, silence total. Et même les enfants arrêtent de parler, ça c'est pas mal. Le soigneur explique que certains oiseaux dépassent même les 2 mètres d'envergure. Et c'est grand 2 mètres, hein. Et il demande au public de rester bien immobile pour faire un passage encore plus près de nos têtes. Alors j'applique, je reste immobile, et sauf que ma tête, elle continue de regarder l'oiseau au-dessus de nous, un peu comme au tennis. Mauvais réflexe. Et j'entends mon voisin qui me chuchote. Faut pas bouger. Ah oui, en effet, hein, parce que plusieurs rapaces s'élancent, hein. Chouettes, aigles, pigargues. Et on en prend plein les yeux. En tout cas, moi, j'ai retenu une chose, hein. C'est qu'ici, c'est pas les humains qui regardent un show d'oiseaux, c'est plutôt l'inverse, hein. C'est les oiseaux qui nous observent en train d'essayer de rester calme. Et ça, c'est tout un spectacle.
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1: Bonjour, je m'appelle Esteban Raymond, ma passion est d'organiser les fêtes votives.
2: Je voudrais un jean et des glaçons dans un verre à ballon.
1: Ah, étrange, quand on vient du Sud, c'est pas étrange. C'est la tradition, c'est la beauté du Sud. Ça me représente du plaisir parce qu'on organise quelque chose qui donne de l'envie aux gens, qui donne le sourire aux gens. Ça permet de se retrouver, c'est ce qui est beau.
3: Vous avez toujours vécu avec ça dans votre village, dans les villages?
1: Ça fait 22 ans que je vis ici, depuis le 15 octobre 2003 où je suis né, et je vis depuis avec les fêtes votives.
3: Donc Saint-Hilaire d'Ozillon, les fêtes votives, elles sont incroyables ici?
1: Ah, ici, Monsieur Duport-Gronet est un très très bon président. Moi, je suis président dans le village voisin, à Castillon-du-Gard. Bon, ben, ça fait depuis mon plus jeune âge que je fais la fête. Donc maintenant, faire monter la fête, monter les projets de la fête votive toute l'année, moi, c'est un honneur. On organise toujours des surprises. Chaque année, on change. Chaque année, on peut rajouter une manade. On peut changer les DJ. On peut changer les animations qu'il y a dans la fête. On peut changer même ce qu'on fait au cours de l'année, parce qu'il n'y a pas que les taureaux. Il y a les lotos, il y a les soirées. C'est le loto, je crois que c'est même plus compliqué à organiser que la fête votive.
3: Pourquoi ça vous passionne tant d'organiser tout ça?
1: Ah, donner autant de sourires aux gens. Faire vivre nos traditions, c'est magnifique. Moi, j'aimerais que si plus tard j'ai des enfants, ils puissent vivre la même enfance que j'ai eu avec les fêtes votives. Mm-hmm. C'est magnifique. Avec tous ces problèmes d'assurance, de maladie actuellement, c'est très compliqué, mais on va arriver à se relever.
3: La fête votive démarre, vous en profitez quand même un peu ou...
1: On en profite, mais on travaille beaucoup. On travaille beaucoup. Mais grâce à tous les membres qu'on a, on peut arriver à tourner un peu. Des fois, il y en a un qui va faire la fête pendant que les autres servent et on essaie de tourner. Puis à des moments, on a les parents qui passent derrière le comptoir et nous, les enfants, on retourne faire la fête.
3: Votre fête votive, elle est parfaite. Elle serait composée de quoi?
1: De bonheur, de joie et de beaux taureaux. Le plaisir de voir les gens heureux, le plaisir que nous, on soit heureux. Même en servant, en s'occupant de la fête, il faut qu'on soit heureux. Il faut qu'on fasse la plus belle fête pour que les gens soient les plus heureux.
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5: Il a pour le coup des histoires qui nous restent bien dans la tête, c'est Arnaud Fromage qui est avec nous. Bonjour Arnaud.
6: Bonjour, bonjour à tous.
5: Arnaud, ça faisait longtemps que vous ne nous aviez pas déterré une vieille loi de l'époque révolutionnaire.
6: Mais cette fois, j'en ai trouvé une qui sert vraiment à quelque chose. Je dirais même que c'est une loi qui a tout changé. Il s'agit de celle qui, en 1799, a instauré en France le système métrique. Ou plutôt, le système MKPS pour mètre kilogramme poids seconde. Trois unités de base pour les unir toutes et en finir enfin avec les toises, les perches, les pouces, les lieux, les livres et les boisseaux. Il faut dire que chaque région et parfois même chaque ville possédait sa propre unité de mesure. À Besançon, c'était l'Aune, par exemple, qui mesurait un peu plus de 80 cm. Alors pour éviter les embrouilles, eh bien une tige en métal, une aune étalon, avait été scellée dans la pierre au XVIe siècle à l'extrémité gauche de la façade de l'hôtel de ville. Et elle est toujours, d'ailleurs, elle est toujours en place. Mais voilà, à la demande des commerçants de l'époque, un système identique était nécessaire, et ce fut donc le système métrique.
5: Le système métrique qui a depuis été adopté par presque tous les pays du monde, on peut le dire.
6: Oui, en gros, il n'y a que les États-Unis, le Liberia et la Birmanie qui refusent toujours le système métrique, et c'est vrai que le Royaume-Uni l'utilise en traînant des pieds. Le système métrique qui a évolué d'ailleurs depuis, il a intégré le système SI, le système international, qui rassemble toutes les unités de mesure de base desquelles on peut calculer toutes les autres. Elles ne sont que 7, le kilogramme, la seconde et le mètre, donc auxquels s'ajoutent le kelvin pour la température, l'ampère pour l'intensité électrique, la mole pour la quantité de matière et le candela pour l'intensité lumineuse.
5: Et avec ça, on peut tout calculer?
6: En grande partie, oui, les autres unités se déduisent de ces 7-là, mais il y a malgré tout un monde qui résiste encore et toujours au système métrique et je dirais même à la logique humaine, celui des pointures de chaussures. Personne n'y comprend rien, alors j'ai mené des petites recherches. Tout part du point de Paris, inspiré du quart de pouce britannique. La pointure d'une chaussure est calculée en divisant la longueur de l'intérieur de la chaussure en centimètres par le point de Paris. En gros, une pointure 40, ça fait environ un pied de 26 cm de long. Pour les Italiens, c'est le même calcul, mais avec une pointure en moins. Les Américains commencent à compter à partir de la taille 1, qui correspond à notre 31. Les Anglais, c'est pareil, mais eux, ils commencent à 0. Les seuls qui ont un système à peu près compréhensible, ce sont les Japonais. En gros, un pied de 26 cm correspond à la taille 26, et ensuite on décale, mais toujours en fonction du fameux point de pari. En résumé, il serait peut-être temps de mettre un bon coup de botte là-dedans, parce que, rayon chaussures, moi je ne sais plus sur quel pied danser.
5: Ah, c'est le cas de le dire, oui, c'est vrai qu'on a un petit peu perdu avec tout ça. Merci beaucoup, notre cher Arnaud Fromage avec ses 5 minutes comptoises, et puis à très bientôt.
6: À demain.
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7: Oui, j'adore. Ouais.
8: Pourquoi est-ce qu'on chante? Et qu'est-ce que ça peut apporter le fait de chanter?
7: De donner de l'ambiance. Ouais. De s'amuser.
8: Prenons le problème à l'envers et on va arriver à l'homme. Pourquoi les oiseaux chantent?
7: Pour appeler les autres oiseaux.
9: Pour qu'ils donnent à manger. J'ai faim.
10: Ouais, sympa. C'est lourd.
7: Mais j'ai... Ils appellent les oiseaux. Ils disent j'ai faim. Vous pouvez me donner à manger? Est-ce que vous êtes parti pour aller partir vous prendre à manger?
8: Donc tu penses que les oiseaux chantent pour demander à manger?
7: Oui, pour nous réveiller peut-être. Bah aussi, des fois, ils chantent le midi pour dire s'il y a un danger ou pas.
8: Et donc nous, pourquoi est-ce qu'on chante? Vous aimez chanter?
7: Oui, j'adore. Ouais.
8: Et à part ça, tu chantes quoi quand tu chantes?
7: Je sais pas, Pierre Garnier, chaque seconde d'été.

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2: Et pourquoi tu chantes et pourquoi tu es. Qu'est-ce que ça t'apporte en fait?
0: Pour s'amuser, pour nous donner de la joie.
2: Est-ce que ça fait du bien par exemple de chanter?
0: Oui, ça délibère les émotions.

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0: Il était une fois une légende à Santenay. Nous sommes en territoire viticole, toujours en Bourgogne. Cette histoire s'appelle « Les teux blancs de Santenay ». Un conte de Sandra Amani, de l'ouvrage « Légende du vignoble », édité chez l'Escargot Savant. Bonjour Sandra.
2: Bonjour Charlotte.
0: Les teux blancs de Santenay, c'est un rapport avec le vignoble ?
2: Oui, vous allez le comprendre en écoutant cette histoire. Nous sommes le 16 juillet 1919. C'est un grand jour à Santenay. Des milliers de fleurs ont été accrochées aux portes et aux fenêtres du village. Les cloches de l'église carillonnent à toute volée et les dames portent de longues robes claires et de beaux chapeaux. Lucille, la fille d'un des plus riches fermiers du village, épouse Norbert. Un ancien soldat issu d'une famille plus modeste qui s'est joliment distingué durant la guerre. Mais à présent, il a décidé de déposer les armes et de renoncer à cette noble fonction pour demeurer près de sa belle. Le travail ne manque pas à la ferme. Le père de Lucille possède aussi de beaux hectares de vignoble. Norbert est certain de ne jamais s'ennuyer.
3: Oh, quelle chance d'être au bras de Lucille, une fille aussi belle et aussi riche. Oh, mais qu'elle était longue cette messe, j'ai cru qu'elle n'en finirait jamais.
2: Norbert n'a qu'un seul défaut, il ne croit pas en Dieu. Il faut dire que les horreurs de la Grande Guerre ne l'aident pas à retrouver la foi. Lucille, elle par contre, est très pieuse.
3: Mon jeune époux accepte au moins d'aller à la messe le dimanche.
2: Les jours passent, Lucille est heureuse. Norbert est devenu un fermier travailleur. Mais certains matins, il revoit du sang jaillir de la terre. Cependant, bien vite, il oublie les bombes et fait repartir ses magnifiques bœufs tout blancs dans son champ. Le soir, il peste auprès de sa jeune épouse, toujours en train de prier pour un oui ou pour un non.
3: Si ton Seigneur existait, il n'aurait pas permis tous ces morts dans les tranchées. Il n'aurait pas toléré les larmes de toutes ces pauvres femmes qui pleurent aujourd'hui, un mari, un fils, un frère.
2: Lucille ne répond plus. Elle préfère garder son calme. S'énerver pourrait nuire au bébé qui va arriver prochainement. Nous sommes le 10 juin 1920. Il fait un soleil superbe à Santenay. C'est la fête Dieu. Sur les coteaux, les vignes se prélassent dans leurs jolies robes vertes. Les villageois se préparent à assister à la grande messe. Mais dans la ferme de Lucille, le climat est loin d'être aussi serein. Norbert ne veut rien entendre. Il n'ira pas à l'église. Au lieu de cela, il travaillera dans les champs.
3: Je t'interdis formellement d'appeler les bœufs ce matin. Au moins, si tu ne le fais pas pour moi, fais-le pour ton âme, mon chéri.
2: Norbert sort de la maison en claquant la porte. À midi, de retour de l'église, Lucille ne trouve pas son mari et décide de partir à sa recherche.
3: Oh, je vais aller voir au champ. Il doit y être avec les bœufs, pourvu qu'il ne soit rien arrivé. Tiens, quel est le plaisantin qui a amené ces trois rochers dans mon champ? Bon, ils ne gêneront pas le labour, c'est déjà ça.
2: Le soir tombe, Norbert ne revient pas.
3: Mais où peut bien être le jeune époux de Lucille? Pourquoi ne revient-il pas dans sa ferme à Santenay?
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0: Quelques mois après la fin de la Grande Guerre, un jeune couple s'est dit oui pour la vie à Santenay. C'est la légende des teux blancs de Santenay, de l'ouvrage « Légende du vignoble » édité chez l'Escargot Savant et écrit par Sandra Amani.
2: Norbert, ancien soldat traumatisé par la guerre et jeune marié, est toujours absent. Lucille, sa femme, est enceinte, mais garde espoir depuis ce fameux dimanche où Norbert a préféré aller labourer son champ plutôt que d'aller à l'église. Dans le village, la rumeur de sa disparition prend de l'ampleur.
3: Ah, quel salaud ce Norbert! En plus, il est parti lâchement en emmenant les bœufs et la charrue.
2: Un matin, un sentiment étrange pousse Lucille, sur le point d'accoucher, à se rendre dans le champ sous la roche pendue de son village, Santenay. Nous sommes en mars. Son gros ventre la gêne un peu pour marcher.
4: Courageuse, elle lutte pour son enfant. Arrivée dans le champ, elle est saisie d'une violente douleur au ventre.
5: Appuie-toi contre moi.
4: Lucille a si mal qu'elle ne prête pas attention à cette voix lointaine d'homme. Machinalement, elle s'assied au pied du plus petit des rochers qui se trouve à côté d'elle. La douleur cesse et Lucille finit par s'endormir.
5: Repose-toi, tendre Lucille. Ton mari veille sur toi. Je ne t'ai jamais abandonnée. Je suis là, près de toi, avec nos bœufs et la charrue. Le Seigneur s'est vengé de mon impiété et m'a sévèrement puni. Ces trois rochers que tu vois là, c'est nous, les bœufs et moi. S'il te plaît, prie pour mon âme et tu me délivreras pour l'autre monde.
4: À son réveil, Lucille comprend pourquoi son mari n'est jamais revenu. Elle regarde un par un ces trois rochers.
6: Mon amour, bientôt tu ne souffriras plus. Je vais prier nuit et jour pour sauver ton âme.
4: Lucille se lève péniblement. Les contractions sont de plus en plus intenses. Le bébé sera là ce soir, elle en est certaine. Elle quitte le champ. Bientôt elle reviendra près de ses rochers avec son fils. Ou sa fille. Et elle lui parlera de Norbert avec tendresse.
0: Aujourd'hui, on peut encore voir les trois blocs de pierre situés en dessous de la roche fendue. On les nomme les teux blancs de Saint-Tenay.
4: Eh oui, Charlotte. Le mot teux signifie roche dans les régions viticoles de Bourgogne. Il peut aussi désigner la falaise.
0: Heureusement, l'âme du pauvre laboureur n'est plus prisonnière de la pierre de Saint-Tenay depuis longtemps déjà. Malgré tout, si vous tendez bien l'oreille, vous pouvez encore entendre Norbert guider ses bœufs à travers champs et Lucille qui l'accompagne joyeusement en chantant.
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8: Elle est complètement dingue cette histoire, Hugo, et pourtant son nom ne vous dit rien, je pense presque à personne. Marcel Chaumien, un homme discret, devenu vauclusien d'adoption, maire d'un petit village quand même du Luberon, et en même temps, l'un des personnages clés des services secrets français de l'après-guerre.
9: Je veux dire, un maire espion.
8: Exactement. En fait, maire, c'était sa couverture. C'est quand même assez dingue cette histoire. Marcel Chaumien n'est pas né en Provence, il voit le jour à Reims, dans la Marne, mais tout change en 1944, lorsqu'il est envoyé en mission dans le Vaucluse, en pleine seconde guerre. C'est là, en fait, qu'il découvre le territoire et qu'il va s'engager, autour de la résistance locale, aux côtés de la résistance surtout vauclusienne, et qui ensuite s'installera après la guerre chez nous. Alors avant ça, Chaumien était un militaire d'élite, un parachutiste d'essai. Alors, c'était un métier assez risqué, hein, puisqu'il consiste en fait à mettre au point des parachutes, les équipements, mais aussi les techniques de saut.
9: Et l'histoire déjà que ça se fout ou pas, en fait.
8: Oui, puis surtout, le risqué, aussi. Ouais. Il pouvait sauter de nuit, dans les forêts, voilà. Donc c'est assez dur, et cette expertise va faire de lui en fait un homme clé des opérations clandestines.
9: Et c'est là qu'il bascule dans le renseignement.
8: Bah oui, parce que son CV est super beau, ancien résistant, parachutiste, membre du service Action. Marcel Chaumien va travailler d'abord pour le SDECE, c'est l'ancêtre de la DGSE en fait. On le retrouve dans les années 40-50 sur des missions ultra sensibles, et en fait il va entraîner nos agents secrets dans le parachutage notamment. Il va participer aux opérations du rideau de fer en Afrique, en Europe de l'Est, et dans les archives son nom apparaît, alors son nom d'emprunt, hein, puisqu'il avait un pseudo, vous imaginez bien, aux côtés de figures centrales. Tiens, par exemple Jacques Faucard, c'est le conseiller très secret du général de Gaulle, s'il vous plaît. Donc c'est quand même du très haut niveau. Je trouve bien qu'il circule entre ambassades, pistes africaines, aéroports parisiens et réseaux clandestins. Et pendant ce temps-là, notre Marcel, donc, il est élu dans le Vaucluse.
9: Et oui, incroyable ce parcours.
8: Exactement. C'est là que l'histoire devient fascinante. Marcel Chaumien devient maire de Viens en 1959. Il va le rester jusqu'en 1977. Trois mandats, 18 ans, donc, au service du village. Il faut s'imaginer, la journée, il va s'occuper d'assainissement, d'école, de voirie. Et régulièrement, il reprend l'avion pour Paris-Orly, Roissy, pour retrouver les services secrets où il va mener cette double vie pendant des années.
9: Et on comprend mieux pourquoi on ne connaît pas son nom. Hein.
8: Oui, je vous ai parlé de Jacques Faucard, le conseiller très spécial de Gaulle. Il dira que c'est un homme très bien, courageux, un agent secret qui ne cherchait aucune reconnaissance. Marcel Chaumien meurt en 1979, décoré, respecté dans les cercles du pouvoir, mais finalement presque inconnu du grand public. Ce destin, c'est comme un roman d'espionnage, il faut le dire quand même. Et aujourd'hui, eh bien, c'est Catherine Chaumien, sa fille, qui le raconte dans des conférences en Vaucluse. On a pas mal d'archives aussi qui existent, notamment au service historique de la Défense. On a des ouvrages sur l'histoire du service secret français où il est nommé souvent.
9: Ouais.
8: Et aujourd'hui, je vous mets tous les les documents et les photos grâce à sa fille Catherine, que je salue, sur notre appli. Ici, vous le voyez au bras de Gaulle et aussi pendant ses missions. Enfin, c'est juste exceptionnel ce discours et surtout ce destin de Marcel
9: Chaumien.
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10: Wikivest, petit guide à l'usage des étrangers du sud du péage d'Arras en vacances dans notre belle région.
11: Dimanche matin, levé avant le soleil, vers 9h, vous descendez prendre un café que vous pensez amplement mérité. 8h de sommeil, franchement, on mérite une pause café. Et devant la cafetière, votre cousin regarde attentivement le café couler. Ça s'appelle une sentinelle de cafetière. Et là, il se retourne et dit « Bon, t'es déjà beau, il fait corps noir, t'as quitté ta lit ou quoi ?» Ne paniquez pas, Wikizef est là pour vous aider. T'inquiète, Tali. C'est une réflexion semi-désagréable, parce qu'il y a plusieurs niveaux de réflexion désagréable. Ça dépend de l'heure qu'il est, du temps qu'il fait. Admettons, il fait 27 degrés à l'ombre, et bah c'est l'heure de « fais pas chier ». Ou alors, il y a 3 grammes à quart. Et bah c'est pas la peine de se demander pourquoi il est désagréable d'un seul coup, c'est parce qu'il n'y a plus de canette.
10: Exemple.
11: Vous avez la réflexion désagréable qui serait « t'es déjà debout ? Ah, retourne te coucher, c'est pas de lourd à me faire quiller du côté de la cafetière, hein ?» La réflexion pas désagréable, t'es déjà debout. Oh bah alors, j'ai fait du café pour un régiment de soldats, t'inquiète, assieds-toi, je te ramène un jet. Réflexion semi-désagréable, bah t'inquiète, t'as lié ou quoi ? Petite phrase qui présuppose que pour que vous parvinciez à vous lever tôt, il faille forcément que vous fûtes tombé du lit. Vu que vous n'êtes pas totalement du Nord, que forcément tout ce qui est au sud du péage d'Arras possède un degré de fainéantise qui augmente au fur et à mesure qu'on s'approche de la Côte d'Azur. Ou là-bas, pour se lever tôt, bah faut pas qu'ils quittent leur lit, hein, mais qu'ils descendent en rappel. Allez, au revoir, hein, et un baisse à marraine.
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1: Pour chaque week-end, Patrick Citeau explore nos communes du Poitou. Il part aujourd'hui à Saint-Chartres dans la Vienne, ce village situé au cœur de la commune de Moncontour de Poitou, qui abrite un moulin depuis plus de 700 ans.
2: Situé au nord-ouest de Poitiers, à 20 km de Loudun, le village de Saint-Chartres abrite ainsi la bâtisse de ce moulin à eau implanté sur la Dive. Bien que sa construction date d'avant le XIVe siècle, le moulin impose toujours sa puissante silhouette dans le paysage. Entretenu au fil du temps, il a su mettre à profit l'énergie hydraulique de la Dive en s'adaptant aux évolutions techniques et notamment au cours du XIXe siècle. De cette époque, le moulin de Cholet nous a transmis un mode de production d'énergie innovant. Il a en effet la particularité d'être équipé d'une roue de type Sagebien. C'est Alphonse Sagebien qui invente ce type de roue à vannes dans la seconde partie du 19e siècle. Elle fonctionne plus par le poids d'eau que par la vitesse du courant. Ce type de roue est d'autre part parfaitement adapté aux faibles chutes. La roue Sagebien du moulin de Cholet entraîne ainsi une génératrice à aimant permanent. Ce système permet la production d'un courant électrique alternatif de 400 volts, ou quand une invention du 19e siècle s'accorde aux exigences de la transition énergétique à notre époque.
1: Et au début des années 70, Patrick, le village unit son avenir à Moncontour.
2: Le village est ainsi associé à la commune au même titre que ceux de Messey et Ouzilly-Vignoble. Les origines du nom du village réservent quant à elles quelques surprises. La liste des saints ne compte en effet aucune mention du dénommé Chartres. Il faut ainsi probablement y voir une erreur de transcription. Le village était ainsi a priori connu sous le nom de Saint-Cyr pendant toute une période. On trouve trace de cette forme toponymique au XVe siècle. Le lieu est alors dénommé Sanctus Siricus Supra Divam. Peu de temps avant la Révolution, on en trouve trace sous l'appellation Saint-Cyr sur Dive. La probable erreur de transcription qui mène à Saint-Chartres intervient à une date indéterminée. Avec ses deux hameaux, Jay et Héron, ainsi que ses trois lieux-dits, Cholet, Plumain et Loret, ce petit bout de territoire de la Vienne continue malgré tout d'afficher son paysage en plein cœur du Loudunais.
1: Merci Patrick Citeau. Tout est à retrouver sur ici.fr, la rubrique Nom de nom.
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3: Là, je suis à Saint-Amand-Talande et je me dirige vers la librairie de la Monne. Alors, c'est pas le diminutif de Simone, donc c'est pas Momone qui tient la librairie de la Monne. Ça aurait pu, oui, non, mais c'est pas ça. La Monne, c'est la rivière, hein. Et donc, il y a déjà, par exemple, le tennis club de la Monne et la librairie de la Monne. Rentrons. Bonjour madame.
4: Bonjour.
3: Au revoir madame.
4: Au revoir.
3: Je vais voir Anne-Laure tout à l'heure, mais on va déjà saluer Johan. Bonjour Johan.
5: Bonjour.
3: Alors Johan, c'est vous, avec Anne-Laure, qui avait ouvert cette librairie d'Amon, ici à Saint-Amand-Talande.
5: Tout à fait, on a ouvert, ouais, en décembre 2023. Okay. On a repris le local d'une fleuriste et on a créé la librairie, voilà.
3: Ça fait café ?
5: Ça fait café, il y en a aussi des jeux de société, de la carterie, un petit peu de papeterie, bon surtout des livres, hein, mais et une petite partie café et salon de thé.
3: Vous venez ici à la librairie de la Monne, vous êtes de Saint-Amand ?
4: Je suis à côté, à Saint-Saturnin, oui. Donc c'est bien pratique parce que du coup ils ont tout ce qu'on veut, puis c'est dans les mêmes tarifs, donc et puis en même temps, moi c'est sympathique, c'est convivial et puis voilà.
3: Et puis ça a amené de la vie, hein ?
4: Ça a amené de la vie parce qu'il y en avait besoin. Il y en avait une ancienne, je suis là depuis très longtemps, donc il y en avait une avant et c'est vrai que ça manquait énormément, voilà.
3: Et ben ça va bien faire plaisir à la patronne, j'imagine.
5: On a eu un très très bon accueil de tous les habitants du secteur, là, à la fois des trois communes, Talande, Saint-Amand et Saint-Saturnin, mais plus largement, en fait, on touche des gens un peu de toute la communauté de communes Mont-d'Arverne.
3: Là, on est sur une librairie où il y a tout le temps du monde. Hein.
4: Oui, oui, tout le temps, tout le temps. Puis même au niveau des jouets et des livres pour enfants, moi j'ai deux arrière-petits-enfants, c'est génial, on repart toujours avec quelque chose.
3: J'ai mon mari, j'en ai pour deux minutes parce que c'est un livre commandé.
4: Des fois, il sait que je reste une demi-heure.
3: J'en ai pour 2 minutes, chérie. Je reviens dans 2 heures. Oui. Eh bien, j'ai eu un moment très sympathique. Je vais m'installer avec mon petit café. Et tout est mignon, la tasse à café mignonne. Et ce mini tagine là pour mettre les sucres me fait penser que vous avez passé une partie de votre vie, me semble, à Casablanca.
5: Oui, c'est ça. On a passé 3 ans, avant de venir s'installer ici dans le Puy-de-Dôme, on a passé 3 années à Casablanca. On a ramené plein de jolies vaisselles, et notamment dans cette collection-là, on a trouvé c'était à Essaouira, je me rappelle, une boutique en fait où ils avaient des poteries un peu particulières, et du coup on a fait le plein et on a ramené ces petits tagines qu'on utilise maintenant pour le salon de thé.
6: Pour mettre le sucre. Cette librairie, on a voulu qu'elle soit aussi un petit lieu où les gens puissent se poser, boire un petit café, un thé, s'asseoir, bouquiner avec les enfants. Ça fait une ambiance agréable. Il y en a qui viennent travailler, même des fois l'après-midi, ou peindre. Ou voilà.
3: Il y en a qui viennent s'installer avec un ordi, par exemple.
6: Oui, ils viennent avec leur ordinateur, ils travaillent. On a des artistes qui font des livres ensemble, avec une illustratrice et une autrice qui travaillent ensemble. Elles se posent à la librairie avec un petit thé. Oui, ça fait une petite ambiance sympa.
3: C'est pratique hein, d'être ici, un bel endroit.
7: Et fabuleuse. Donc on est toujours très bien conseillés. Enfin, c'est pour ça.
3: Quand on pousse la porte de la librairie de la Mone, en fait, et c'est écrit là, d'après Georges Sand, l'esprit cherche et c'est le cœur qui trouve.
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8: Une tomate. Faire avaler des légumes aux ados, c'est souvent mission impossible.
9: Parce que c'est pas bon.
8: Et si en plus les légumes sont moches, là c'est carrément la guerre.
10: Oh, toi, file dans ta chambre, et que ça saute. Dépêche-toi, allez, ouf.
8: Carottes tordues, navets craquelés, patates trop grosses ou trop petites, difficile de leur faire avaler tout ce qui sort des standards parfaits des supermarchés.
11: Ah non, j'ai pas faim.
8: Du coup, les légumes moches finissent à la poubelle. Pourtant, ces légumes-là ont autant de goût, voire plus de caractère. Mais non, ils ne rentrent pas dans le moule. Comme dans la vie, ce qui n'est pas dans la norme est souvent mal perçu. Et dans l'alimentation, carrément jeté.
11: Je me rappelle dans le temps que, quand j'étais petite, qu'on ne gaspillait rien.
8: Au lycée d'Avier à Joigny, on a décidé de casser les codes et de ne rien gaspiller avec une soupe un peu spéciale.
10: Tiens, ça c'est de la soupe au chou.
8: Alors, elle n'est pas forcément au chou, mais tous les mercredis, entre 10h-10 et 10h10, c'est l'effervescence dans la cafétéria. Des centaines d'ados, des cuillères qui s'agitent, des verres de soupe qui disparaissent. Reste en un clin d'œil, 150 portions englouties avec le sourire. Le secret ? Une soupe préparée avec des légumes moches. C'est tellement bon. Bah oui, des carottes difformes, des pommes de terre irrégulières transformées en un délice réconfortant.
12: Avant, j'étais moche. Ma vie était un enfer.
8: Et puis l'équipe choc de l'association Lycévasion, née en 2025, est arrivée et elle a tout changé. Avec cette idée choc, et si on montrait que moche ne veut pas dire mauvais? Et ça marche, les élèves adorent, tout se passe comme sur des roulettes au lycée Louis Davier. Voilà un geste d'éducation de bon goût, doublé d'un geste solidaire et anti-gaspi, qui met dans le mille. Du coup j'ai envie de m'y mettre aussi. Allez, sauvons les légumes moches.

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1: Archimède, les planches.
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1: Deux fois nommé aux victoires de la musique, le groupe Archimède, emmené par les frères Nicolas et Frédéric.